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1: Bonjour à tous. Le mouvement des lycéens doit reprendre cette semaine, tout comme les blocages. Les cours seront totalement ou partiellement suspendus dans 400 à 500 lycées aujourd'hui, selon le gouvernement. Sébastien Lecornu a tout de même demandé qu'ils reprennent partout les conditions de sécurité le permettent. Le Premier ministre a adressé une lettre à certains de ses ministres pour tenter de répondre à la colère des lycéens. Mouvement touché par de nombreux heurts ces derniers jours également. De lycéens de 15 et 17 ans ont été mis en examen pour violences aggravées après le passage à tabac d'un policier vendredi à Belfort. L'un d'eux a été placé en détention provisoire, l'autre a été placé sous contrôle judiciaire. Le plus âgé a par ailleurs porté plainte pour tentative de meurtre, selon son avocat, qui accuse le policier d'avoir tenté de noyer le jeune homme. Colère des lycéens qui a été évoquée hier soir lors du dernier débat avant la primaire de la gauche. Olivier Faure, Raphaël Glucksmann, Jérôme Guedj, Ségolène Royal et Emmanuel Morel se sont retrouvés une dernière fois sur BFM TV avant le premier tour du week-end prochain. C'est d'ailleurs le dernier jour aujourd'hui pour s'inscrire à cette primaire. Le fils de l'ancien président d'extrême droite en tête au Brésil, Flavio Bolsonaro, a recueilli plus de 47% des suffrages au premier tour, contre près de 45% pour le président sortant, Lula. Un second tour aura lieu le 25 octobre. Ce drame en Seine-et-Marne, une enfant de 12 ans a été retrouvée morte hier dans l'incendie d'un appartement de Ponto Combo. Selon les premiers éléments, elle se trouvait seule dans le logement au moment où le sinistre s'est déclaré. Le sport avec du rugby, d'abord une correction sous la pluie. Montpellier a battu Toulon 28-0 hier soir en clôture de la 5e journée de Top 14. C'est le Stade Toulousain qui est en tête du championnat à l'issue de ce week-end. Et puis en foot, dernier match de cette longue trêve internationale pour les Bleus. L'équipe de France accueille la Belgique ce soir dans le cadre de la 4e journée de la Ligue des Nations. Les joueurs de Zinedine Zidane s'étaient imposés 1-0 la semaine dernière à Bruxelles. Voilà pour l'essentiel de l'actualité. Excellent début de semaine à tous.
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1: Direction le Quercy Blanc, dans le Lot, à Landou, en Quercy, où se dresse le château médiéval de Marcillac. Témoin de plusieurs siècles d'histoire, l'édifice est aujourd'hui particulièrement fragilisé. Sélectionné parmi les lauréats du loto du patrimoine, le château de Marcillac a bénéficié à ce titre d'une aide de 210 000 euros destinée à contribuer à la restauration du domaine. Nicolas Matte, propriétaire.
2: Érigé à la fin du XIIIe siècle, un patrimoine bâti entouré d'une chapelle et de granges qui est situé sur une situation d'éperon rocheux qui est tout à fait intéressante. Mais en même temps, vous pouvez avoir cet aspect un peu contrarié sur un patrimoine qui est quand même dans un état de dégradation fortement avancé et qui nécessite aujourd'hui des travaux de confrontation qui sont tout à fait importants. J'ai vu ce lieu être tant bien que mal maintenu en situation par mes grands-parents qui l'avaient acquis dans les années 60 et qui hélas a subi des dégradations, une accélération de ces dégradations ces 10-15 dernières années. Il y a des parties qui sont ruinées, elles ont été démantelées à la Révolution, suite à la Révolution, et puis pour ce qui demeure, d'arriver à le garder hors d'eau, hors d'air, et puis à terme d'envisager ce que pourrait être sa rénovation. On est quand même aussi sur des savoir-faire qui sont très particuliers, on ne peut pas missionner tout et n'importe qui là-dessus, mais effectivement, de par ces élévations, de par le degré de complexité du remaillage qu'il y a à faire, effectivement, cette somme va permettre de contribuer à l'effort un peu général pour le mettre hors d'eau, hors d'air, mais en aucun cas se suffire à elle-même vis-à-vis de l'ampleur du chantier.
1: Pendant des décennies, le château de Marcillac était aussi un lieu de culture. Depuis 1968, il accueillait chaque été le festival de musique du Quercy Blanc. Nicolas Matte espère aujourd'hui pouvoir lui redonner cette vocation.
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1: Tout ira bien, on a tout prévu.
2: Sylvie Larsen se produira ces 9 et 10 octobre sur la scène du CidiFest à la salle du Bikini à Toulouse. Pour la première fois, cette quatrième édition s'étalera sur 2 jours consécutifs, une soirée old school et une plus moderne, l'occasion de fêter les 30 ans du groupe de métal toulousain dont fait partie Viber, chanteur, compositeur et interprète.
3: On s'est dit qu'il fallait faire quelque chose de spécial quand même pour cette occasion. Et ça nous est venu comme ça parce que on a 8 albums et qu'on a l'embarras du choix et on nous demande souvent de jouer des anciens morceaux. Et voilà, ça retrace un peu notre parcours aussi. Donc on s'est dit pourquoi pas. On pense que qu'il y a des anciens morceaux où il y a une énergie particulière et même si il y avait un peu plus de naïveté à l'époque et peut-être un peu moins de savoir-faire à certains moments, il y a un petit côté nostalgie qui est assez sympa, quoi. Si loin.
2: C'est au Bikini que Sylvie Larsen a fait ses débuts et cette édition du CidiFest est un moyen de faire découvrir au public d'autres artistes.
3: Le Foufoura à la fin le premier soir et HN et Sunborn le second. Deux univers très différents, du métal, du punk avec, avec la phase et puis le Foufoura qu'on présente plus, qui chante en français et qui ont une histoire, ils font partie de l'histoire du rock français, je dirais.
2: Le CidiFest, c'est ce vendredi et samedi 9 et 10 octobre au Bikini à Toulouse. Ouverture des portes à 18h30. Les places sont à réserver sur le site shotgun.live. Le billet pour une soirée coûte 33€ et le pass 2 jours est au prix de 58€.
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0: Il est 7h sur CFM Radio, j'espère que vous avez passé un bon week-end. Aurélien pour vous accompagner jusqu'à midi. Et les infos ce matin, c'est avec Baptiste.
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2: Bonjour à tous. Il y aura un deuxième tour au Brésil. Flavio Bolsonaro, le fils de l'ancien président d'extrême droite, est arrivé en tête du premier tour hier, plus de 47% des suffrages, contre près de 45% pour le président sortant, Lula. Les électeurs brésiliens ont désormais rendez-vous le 25 octobre. Faut-il s'attendre à de nouvelles tensions dans les prochains jours? Les cours seront totalement ou partiellement suspendus dans 400 à 500 lycées aujourd'hui, même si Sébastien Lecornu a demandé hier qu'ils reprennent partout, les conditions de sécurité le permettent. Nouvelle semaine de mobilisation pour le mouvement des lycéens qui dénonce le manque de moyens. Une grande action nationale est déjà prévue demain et les autorités s'attendent à une très forte participation. Le chef du gouvernement qui a donc adressé hier une lettre à certains de ses ministres pour tenter de répondre à cette colère. Une feuille de route avec 5 chantiers. Il demande notamment dès cette semaine la mise en place d'un traitement prioritaire du remplacement des absences longues et des postes non pourvus. Sébastien Lecornu convoque aussi demain une réunion avec les présidents de région. Dans le même temps, deux mineurs poursuivis pour violences aggravées après le tabassage d'un policier à Belfort en marge de ses mobilisations. Ces lycéens de 15 et 17 ans ont été mis en examen hier. À Marseille, un lycéen de 15 ans a aussi été mis en examen pour acte de barbarie. Cette fois, après une agression en spray enflammé, il est en détention provisoire. Dans l'actualité également, dernier jour pour s'inscrire au premier tour de la primaire de la gauche social-démocrate. Olivier Faure, Raphaël Glucksmann, Jérôme Guedj, Ségolène Royal et Emmanuel Morel se sont retrouvés hier soir pour un tout dernier débat télévisé sur BFM TV. Colère lycéenne, retraite, immigration, guerre en Ukraine, de nombreux sujets ont été évoqués. Et puis en foot, les Bleus aimeraient bien terminer ce premier rassemblement de l'ère Zidane avec une victoire. Après le match nul face à l'Italie, vendredi, l'équipe de France accueille la Belgique ce soir. Les tricolores s'étaient imposés 1-0 la semaine dernière, pour rappel, à Bruxelles face au Diable Rouge. Coup d'envoi de cette rencontre à 20h45. Très belle journée à tous.
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1: La voix de Césaria Evoria avec celle de Raphaël. Le Rivage sur CFM Radio, il est 7h05. Bon réveil tout le monde. Comme je le disais en arrivant, j'espère que vous avez pu passer un bon week-end. Qu'est-ce qui nous attend aujourd'hui sur CFM Radio? Eh bien, on va vous parler de la fête de la pomme avec Marlise Bouissé, la fête de la pomme. C'est Estelle Collet, membre des Paumés Muratés, association qui organise cet événement, qui nous en dira le programme. Un petit peu plus tard, on retrouvera Juliette aussi de CFM Montauban, nous parlera d'un événement toulousain, le Sidi Fest. Sidi Larsen fait son festival et on vous invitera même ce matin. Donc restez bien branchés sur CFM Radio. Emmanuelle Belle, c'est la directrice de la Maison du Livre de Rodez, une institution ruthénoise même dans le centre-ville. Et en fait, les 80 ans de la librairie, de nombreuses animations sont organisées tout cet automne dans la librairie. David Dumont nous fera un petit point. Et puis un petit peu plus tard aussi, on retrouvera Gilles Barré de notre antenne de CFM Cahors. On reparlera du château de Marcillat comme patrimoine lotois à sauver. Voilà, et puis de la bonne musique pour vous accompagner au travail ou au lycée. Des lycées sont fermés encore, je le précise, du côté du Tarn-et-Garonne notamment. Bon, il y en a d'autres qui vont quand même au lycée, hein, on reste pas bloqué devant les grilles. Oscar les vacances, nouveauté CFM Radio dans le prochain quart d'heure. Il y aura les Kings of Leon un petit peu plus tard. Et là, c'est Alex Warren, Emerald Eyes. Bon lundi!

0: Alex Warren, Emerald Eyes pour vous accompagner. 7h07, on va écouter Wavy Boy et faire un petit point sur la météo de ce lundi 5 octobre. Le ciel est changeant et plutôt nuageux. On voit ça dans 3 minutes.
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1: Le temps de ce lundi 5 octobre sur CFM Radio, ça va aller vite, hein. 15 degrés ce matin, 26 degrés cet après-midi, 20 degrés cet après-midi si vous êtes sur les monts de la Cône. Voilà, c'est la même température pour tout le monde. Le ciel est changeant, nuages, quelques éclaircies, nuages, quelques éclaircies. Voilà, le temps de ce lundi 5 octobre. On n'oubliera pas de souhaiter une bonne fête à toutes les fleurs et à toutes les Faustine ce matin. On va retrouver Juliette pour nous parler du CityFest organisé à Toulouse. Il y aura des invitations à gagner, je le rappelle. Mais d'abord, on va vous donner toutes les bonnes infos avec Juliette. Après la nouveauté Oscar Les Vacances, c'est Les Méchants que je vous propose de découvrir ce matin à 7h16, dans quelques secondes.

0: Seine se produira ces 9 et 10 octobre sur la scène du CIDI Fest à la salle du Bikini à Toulouse. Pour la première fois, cette quatrième édition s'étalera sur 2 jours consécutifs, une soirée old school et une plus moderne, l'occasion de fêter les 30 ans du groupe de métal toulousain dont fait partie Viber, chanteur, compositeur et interprète.
1: On s'est dit qu'il fallait faire quelque chose de spécial quand même pour cette occasion. Ça nous est venu comme ça parce que on a 8 albums et qu'on a l'embarras du choix et on nous demande souvent de jouer des anciens morceaux. Voilà, ça retrace un peu notre parcours aussi. Donc on s'est dit pourquoi pas. On pense que qu'il y a des anciens morceaux où il y a une énergie particulière et même si il y avait un peu plus de naïveté à l'époque et peut-être un peu moins de savoir-faire à certains moments, il y a un petit côté nostalgie qui est assez sympa quoi. 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
1: L'eau foufoura à la fin le premier soir et Ashen et Sunborn le second. Deux univers très différents, du métal, du punk girl avec la phase et puis l'eau foufoura qu'on présente plus qui chante en français. Et qui ont une histoire, ils font partie de l'histoire du rock français, je dirais.
0: Le CIDI Fest, c'est ce vendredi et samedi 9 et 10 octobre au Bikini à Toulouse. Ouverture des portes à 18h30. Les places sont à réserver sur le site shotgun.live. Le billet pour une soirée coûte 33€ et le pass 2 jours est au prix de 58€.
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Les super trompes, il est 7h28 en ce lundi matin, soyez les bienvenus. Si vous nous rejoignez, je vous propose quelques idées de sortie à faire pour cette fin de semaine. Un petit peu plus tard, c'est Marise Bouisset qui vous parlera de la fête de la pomme, un bel événement dans le sud du Tarn. Moi là, je vous propose, à l'occasion de Octobre Rose, les ailes roses. Ça va être à Albi, ce dimanche 11 octobre, un rassemblement sportif solidaire avec parcours de marche ou de course, 5 km, 10 km, voilà, c'est vous qui voyez. Rendez-vous, place La Pérouse. Toutes les infos, vous les trouvez sur internet. Vous cherchez les ailes roses, L-E-2-L-E-S, hein, bien évidemment. Et puis du côté de Tarn-et-Garonne, ce dimanche, qu'est-ce qui se passe du côté de la ville de Lomagne? Hop, ça c'est un petit indice. Ah, qu'est-ce qui se passe? Eh, c'est la fête de la noisette et des saveurs d'automne, 18e édition. Célébration des produits du terroir et des traditions locales autour de la noisette. C'est entièrement gratuit. Vous achèterez vos noisettes, quand même, bien évidemment. En tout cas, c'est ce dimanche à La Vite en Tarn-et-Garonne. Allez, restez avec nous. Giant Looks pour la musique. Il y aura Another aussi. Et ça, ce sera juste après Jérémy Frérot. On écoute un homme. Bon réveil. Belle matinée.

0: Giant Rooks sur CFM Radio. Restez avec nous, on va continuer avec Lucas Graham. Times arrive dans deux minutes et puis on va pas tarder à retrouver aussi Marlise Bousset pour nous parler de la fête de la pomme organisée à Muret-sur-Vèbre.
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1: Le temps de ce lundi, 5 octobre, un ciel changeant sur le Tarn, Tarn-et-Garonne, Lot et Aveyron. Des nuages, des éclaircies. 15 degrés ce matin sur l'ensemble de nos départements. On aura 26 degrés cet après-midi et 20 degrés attendus à La Conne, Castres et Murat-sur-Vèbre. On n'oublie pas de souhaiter une bonne fête à toutes les Faustines ce matin et à toutes les fleurs. Allez, restez avec nous. On vous parle des Paumées Muratées. C'est l'association qui organise votre belle fête de la pomme à Murat-sur-Vèbre. C'est ce week-end que ça va se passer. Toutes les bonnes infos avec Marlise Bousset, juste après Marie-Flore. Bon réveil!

0: Voilà, Marie-Flore, tout dit sur CFM Radio. Bon lundi matin. Allez, on organise déjà le week-end sur CFM Radio. On vous propose pas mal de sorties tous les jours. Et là, c'est Maryse qui nous invite ce dimanche à Murat-sur-Vèbre, à la fête de la pomme. Et tous les ans, il y a du monde.
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2: Du jus fraîchement pressé, des produits locaux et de la convivialité, c'est le programme qui vous attend à Murat-sur-Vèbre dans le Tarn le dimanche 11 octobre pour la traditionnelle fête de la pomme. Entre marché du terroir, repas champêtre et animation musicale, le village va vivre au rythme du fruit vedette de l'automne grâce à l'association Les Paumés Muratés qui seront secondés cette année encore par les jeunes de la MJC du village qui se mobilisent en participant au service du repas et en organisant une tombola au profit d'Octobre Rose. Pour nous présenter cet événement, nous recevons Estelle Collet de l'association Les Paumés Muratés.
3: Pour organiser cette fête qui va débuter le samedi 10 octobre, le pressage des pommes se fera à partir du samedi matin jusqu'au dimanche à midi. Eux, ils vont commencer à presser les pommes achetées à partir de jeudi.
2: Donc ils achètent combien, je crois, 10 tonnes, hein, c'est ça?
3: Voilà,
2: ça
3: 10 tonnes de pommes achetées pour le pressage et il y aura encore des pommes en vrac possible à l'achat aussi. Il faut prendre rendez-vous si vous avez une quantité importante de pommes au-delà de 5 kilos. C'est très bien de prendre rendez-vous. Par contre, ce ne sera uniquement jusqu'au dimanche à midi. Pas de pressage de pommes des particuliers le dimanche après-midi. Françoise, c'est la présidente de notre association. Du coup, vous pouvez joindre Françoise au 06 82 59 26 39. La vente des jus de pommes se fera le dimanche. On sera sur le stand toute la journée pour vendre les pommes. Vous pouvez amener vos propres bouteilles. Si vous amenez vos bouteilles, il faut qu'elles soient propres. C'est vous qui voyez ce que vous voulez acheter. Dans la journée, il y aura un marché de pays. On trouvera notamment des producteurs de châtaignes qui seront grillés sur place et certainement certains producteurs locaux qui viendront vendre tous leurs produits comme du miel, fromage, etc. Ce sera animé par le groupe L'Os de l'OTAN. Je ne sais pas si on a précisé que la fête de la pomme se trouvait également à la salle du Petit Train. Le repas sera dans la salle et le pressage des pommes se fera à l'extérieur, sous les halles.
2: Merci à Estelle Collet. Petit rappel, la fête de la pomme à Murat dans le Tarn, c'est dimanche 11 octobre.
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0: Il est 8h, excellente matinée, bon lundi matin. On va écouter la jeune Adina, l'artiste Tarn-et-Garonne June, après les infos de Baptiste.
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0: L'actualité de ce lundi 5 octobre. Bonjour Baptiste.
2: Bonjour à tous. Les cours devront reprendre aujourd'hui partout où la sécurité et l'état des locaux le permettent. Le message de Sébastien Lecornu dans une lettre envoyée à plusieurs ministres. Le gouvernement tente de répondre à la colère des lycéens alors que de nouvelles actions sont attendues cette semaine. Les cours seront tout de même totalement ou partiellement suspendus dans 400 à 500 lycées aujourd'hui. Des actions déjà ce matin à Paris ou encore Nice. Et dans le même temps, deux lycéens de 15 et 17 ans ont été mis en examen hier pour violences aggravées après le passage à tabac d'un policier vendredi à Belfort en marge de ce mouvement lycéen. Un adolescent à Marseille a été mis en examen également pour acte de barbarie après avoir actionné un spray inflammable sur une passante. Une plainte a aussi été déposée par la famille d'un lycéen de Tours qui a perdu l'usage d'un œil après des incidents. On va également se mobiliser aujourd'hui contre les violences faites aux femmes et aux enfants. De nouvelles actions sont prévues alors que la proposition de loi dite intégrale est actuellement examinée par les parlementaires. Une manifestation est notamment prévue à partir de 18h30 à Paris. Il se donne rendez-vous le 25 octobre désormais pour un second tour qui est très attendu. Le conservateur Flavio Bolsonaro, fils de l'ancien président brésilien, est arrivé en tête du premier tour de la présidentielle hier. Plus de 47% des suffrages contre près de 45% pour le président sortant Lula. Les Fidji appellent les pays développés à soutenir une transition juste vers les énergies renouvelables. Message passé à l'occasion d'une réunion préparatoire à la conférence de l'ONU sur le climat, la COP31, qui se déroulera au mois de novembre en Turquie. Il se battait contre une maladie rare depuis plusieurs années. On a appris la mort du rappeur Prince Wally, de son vrai nom Moussa Magassa. Le jeune artiste luttait contre un cancer du thymus, il avait 34 ans. Et puis en judo, la France ouvre son compteur de médailles aux mondiaux de Bakou. Shirin Boukli a décroché la médaille de bronze hier pour la première journée de ce rendez-vous international et qui est marqué par l'absence de Teddy Riner, blessé à une épaule. Très belle matinée.
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Moon, Everything's Come sur CFM Radio. Il va être 8h07. Et on va retrouver les rédactions dans la prochaine heure. La rédaction de Cahors avec Gilles Barré. On ira au château de Marcillac, direction le Quercy Blanc, dans le Lot, à Landou en Quercy. Le château de Marcillac qui a été sélectionné parmi les lauréats du loto du patrimoine. On entendra Nicolas Matz, le propriétaire de ce château, au micro de Gilles Barré ce matin. Et puis un petit peu plus tard, c'est Juliette qu'on retrouvera pour nous parler du Sidi Fest. C'est ce week-end à Toulouse, organisé pour ceux qui aiment la musique de Sidi Larsen, de l'Ofofora. Restez branchés sur CFM Radio, il y aura des invitations à gagner ce matin. Oui, ce matin. Pour la musique, Taylor Swift à Darksofer, on écoutera Vianney un petit peu plus tard, il y aura le boss Bruce Springsteen, et tout de suite on continue avec la jeune artiste Dina. Les Montalbanais l'ont vu, je me rappelle, il y a quelques mois de cela, c'était dans la cour du musée Ingres Bourdelle, à l'invitation du Rio Grande. On écoute Mi Fa Sol. Bon réveil.

0: 8h10, soyez les bienvenus, bon réveil. On va continuer avec le nouveau Taylor Swift. Le Passion Zéro, c'est sur son dernier album et on l'écoute dans deux minutes.
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1: Le temps est variable, le temps est changeant. Le ciel passe des nuages aux petites éclaircies sur le Tarn, l'Aveyron, le Tarn-et-Garonne et le Lot. Côté Mercure ce matin, 15 degrés. Et cet après-midi, nous aurons 25-26 degrés. Ça vaut pour l'ensemble des départements. Petite diphtongue sur les monts de la Cône où il fait toujours un petit peu plus frais, j'ai envie de dire. Et on aura seulement 20 degrés. Ce sera doux, ce sera agréable. 20 degrés attendus cet après-midi. Midi donc dans le secteur Lacône, Castres et Murat-sur-Vèbre. Allez, restez avec nous. Le Loto du patrimoine a choisi de retenir le château de Marcillac dans le Quercy blanc à Landou en Quercy. On va raconter un petit peu l'histoire du château qui remonte au début du 14e siècle. On voit tout ça avec Gilles Barré de l'entre-antenne de CFM Corps et Nicolas Matt qui en est le propriétaire de ce château juste après Adar Sofer. Bon lundi.
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0: White Sox, c'était Adar Sofer sur CFM Radio. Quelle heure est-il? 8h20, tout juste 8h20. C'est l'heure de retrouver Gilles Barré de notre antenne de CFM à Cahors. Et avec lui, ce matin, on va faire un petit peu d'histoire moyenâgeuse.
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2: Direction le Quercy Blanc, dans le Lot, à Landou, en Quercy, où se dresse le château médiéval de Marcillac. Témoin de plusieurs siècles d'histoire, l'édifice est aujourd'hui particulièrement fragilisé. Sélectionné parmi les lauréats du loto du patrimoine, le château de Marcillac a bénéficié à ce titre d'une aide de 210 000 euros destinée à contribuer à la restauration du domaine. Nicolas Matte, propriétaire.
3: Érigé à la fin du XIIIe siècle, un patrimoine bâti entouré d'une chapelle et de granges qui est située sur une situation d'éperon rocheux qui est tout à fait intéressante. Mais en même temps, vous pouvez avoir cet aspect un peu contrarié sur un patrimoine qui est quand même dans un état de dégradation fortement avancé et qui nécessite aujourd'hui des travaux de confrontation qui sont tout à fait importants. J'ai vu ce lieu être tant bien que mal maintenu en situation par mes grands-parents qui l'avaient acquis dans les années 60 et qui hélas a subi des dégradations, une accélération de ces dégradations ces 10-15 dernières années. Il y a des parties qui sont ruinées, elles ont été démantelées à la Révolution, suite à la Révolution, et puis pour ce qui demeure, d'arriver à le garder hors d'eau, hors d'air, et puis à terme d'envisager ce que pourrait être sa rénovation. On est quand même aussi sur des savoir-faire qui sont très particuliers, on peut pas missionner tout et n'importe qui là-dessus. Mais effectivement, de par ces élévations, de par le degré de complexité du remaillage qu'il y a à faire, effectivement, cette somme va permettre de contribuer à l'effort un peu général pour le mettre hors d'eau, hors d'air, mais en aucun cas se suffire à elle-même vis-à-vis de l'ampleur du chantier.
2: Pendant des décennies, le château de Marcillac était aussi un lieu de culture. Depuis 1968, il accueillait chaque été le festival de musique du Quercy Blanc. Nicolas Matte espère aujourd'hui pouvoir lui redonner cette vocation.
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Et voilà T-Rex, Get It On sur CFM Radio. Il est tout juste 8h30. Bonjour tout le monde, si vous vous branchez sur CFM Radio. On va se tourner vers Castelsarrasin, si vous voulez bien. Deux spectacles, voilà ce que je vous propose. Deux spectacles pour la semaine. Un spectacle jeune et public, ce mercredi, après-demain, 7 octobre, à 16h. C'est gratuit, ça se passera à la médiathèque. Il y aura deux renards, proposés par la compagnie en filigrane. Un spectacle poétique entre rêve et nature. C'est pour tous les enfants à partir de 3 ans avec Mariode Pierra. Et puis dans le cadre de Octobre Rose, parce que ça y est, ça a démarré depuis quelques jours, Octobre Rose, nous sommes le 5 octobre, toujours à Castelsarrasin, ce sera gratuit pour les moins de 12 ans, sinon 15€ à l'espace Paul Descazeaux, ce vendredi 9 octobre à partir de 21h, il y aura Sacré Nicole, une comédie hilarante et qui fait du bien, proposée par la compagnie Le Pompon. Voilà, ce sera avec Jeanne Benalsem et Hélène Serre, une comédie de Corinne Béron et Hélène Serre. Voilà, deux petites sorties donc à faire sur Castelsarrasin. C'était ma proposition ce matin à 8h30. Le rock des Queens of the Stone Age arrive. La douceur de vanille aussi après le boss Bruce Springsteen pour vous accompagner au travail ce matin. Do I Love You. Bon lundi.

0: 9h-20, les Queens of the Stone Age pour vous accompagner sur CFM Radio. On va continuer avec les Lost Frequencies et la voix de Marie Froès. Et puis, on va retrouver Juliette pour nous parler du Sidi Festival. Sidi Larsen organise son festival au bikini. Ce sera ce week-end et on aura des invitations à vous offrir aujourd'hui. Ce sera à partir de 9h que vous pourrez vous inscrire sur le WhatsApp.
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1: Le temps de ce lundi 5 octobre, jour de la Sainte Fleur et de la Sainte Faustine. Bonne fête les filles. Le ciel est changeant, nuageux, éclairci sur le Tarn, le Tarn-et-Garonne, le Lot et l'Aveyron. Tout le monde est logé à la même enseigne aujourd'hui. Au thermomètre 15 degrés ce matin, on aura 26 degrés cet après-midi, 20 degrés sur les monts de la Cône. Voilà, ça va rester comme ça toute la journée. Allez, on retrouve Juliette pour nous parler du CD Festival juste après Bad Before Good. On écoute les Day One et puis je vous rappelle que vous allez gagner vos invitations pour le CD Festival avec Sidney Larsen et Lofofora et La Phase. Ça va être très sympa, ce sera au bikini, on en parle juste après ça.

0: Bad Before Good, c'était les Day One. 8h48, c'est l'heure de retrouver Juliette. Et ce matin, on va sortir du Tarn-et-Garonne pour aller en Haute-Garonne, au sud de Toulouse, dans la magnifique salle du Bikini à Ramonville. Ce week-end, il y aura le CIDI Festival.
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2: Tout ira bien, on a tout prévu.
3: CIDI Larsen se produira ces 9 et 10 octobre sur la scène du CIDI Fest à la salle du Bikini à Toulouse. Pour la première fois, cette quatrième édition s'étalera sur 2 jours consécutifs, une soirée old school et une plus moderne, l'occasion de fêter les 30 ans du groupe de métal toulousain dont fait partie Viber, chanteur, compositeur et interprète.
4: On s'est dit qu'il fallait faire quelque chose de spécial quand même pour cette occasion. Et ça nous est venu comme ça parce que on a 8 albums et qu'on a l'embarras du choix et on nous demande souvent de jouer des anciens morceaux. Voilà, ça retrace un peu notre parcours aussi, donc on s'est dit pourquoi pas. On pense que qu'il y a des anciens morceaux où il y a une énergie particulière, et même si il y avait un peu plus de naïveté à l'époque et peut-être un peu moins de savoir-faire à certains moments, il y a un petit côté nostalgie qui est assez sympa, quoi.
3: C'est au Bikini que CIDI Larsen a fait ses débuts, et cette édition du CIDI Fest est un moyen de faire découvrir au public d'autres artistes.
4: Donc on fera la phase le premier soir, et à la chaîne et Sunborn le second. Deux univers très différents, du métal, du punk avec la phase, et puis le Foufoura qu'on présente plus, qui chante en français et qui ont une histoire. Ils font partie de l'histoire du rock français, je dirais.
3: Le CIDI Fest, c'est ce vendredi et samedi 9 et 10 octobre au Bikini à Toulouse. Ouverture des portes à 18h30. Les places sont à réserver sur le site shotgun.live. Le billet pour une soirée coûte 33€ et le pass 2 jours est au prix de 58€.
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0: Allez, préparez-vous, à partir de 9h, j'ouvre le WhatsApp pour que vous puissiez vous inscrire et gagner vos entrées pour ce week-end. Le WhatsApp, vous n'avez pas le numéro ? 05 63 930 020. 05 63 930 020. À partir de 9h, j'attends vos petits textos.

0: 19h, le WhatsApp est ouvert. À vous de jouer. Soyez les bienvenus si vous nous rejoignez. On va continuer avec les Imagine Dragons. Mais tout de suite, c'est les infos et c'est avec Baptiste.
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0: Bonjour Baptiste.
2: Bonjour à tous. Faut-il s'attendre à de nouvelles tensions dans les prochains jours? Les cours sont totalement ou partiellement suspendus aujourd'hui dans 400 à 500 lycées. Même si Sébastien Lecornu a demandé hier qu'ils reprennent partout où les conditions de sécurité le permettent. Nouvelle semaine de mobilisation pour le mouvement des lycéens qui dénonce le manque de moyens. Des premiers blocages ont déjà été constatés ce matin, comme à Paris ou encore Lille. Le chef du gouvernement qui a donc adressé hier une lettre à certains de ses ministres, dont celui de l'Éducation nationale, pour tenter de répondre à cette colère. Une feuille de route avec 5 chantiers, il demande notamment, dès cette semaine, la mise en place d'un traitement prioritaire du remplacement des absences longues et des postes non pourvus. Sébastien Lecornu convoque aussi demain une réunion avec les présidents de région. Dans le même temps, 2 mineurs poursuivis pour violences aggravées après le tabassage d'un policier à Belfort en marge de ses mobilisations. Ces lycéens de 15 et 17 ans ont été mis en examen hier. À Marseille, un lycéen de 15 ans a aussi été mis en examen pour acte de barbarie, cette fois après une agression au spray enflammé. Il est en détention provisoire. Une personne sur 10 risque de tomber dans la précarité alimentaire dans la décennie à venir. C'est le résultat d'une étude sur l'extrême pauvreté basée sur les données des Restos du Cœur qui vient d'être publiée. Le taux de chômage et l'inflation des loyers figurent parmi les principaux facteurs qui font basculer les Français dans des situations de précarité profonde. Le sport avec déjà ce dernier rendez-vous de cette longue trêve internationale pour l'équipe de France de foot. Les Bleus accueillent la Belgique ce soir pour la 4e journée de la Ligue des Nations. Les joueurs de Zinedine Zidane voudront finir sur une bonne note après le match nul contre l'Italie vendredi. Coup d'envoi à 20h45. Pour rappel, la France avait battu la Belgique 1-0 la semaine dernière à Bruxelles. Et puis en rugby, une correction sous la pluie. Montpellier a battu Toulon 28-0 hier soir en clôture de la 5e journée du top 14. C'est le Stade Toulousain qui est en tête du championnat à l'issue de ce week-end. Voilà pour l'essentiel de l'actualité. Passez tous une belle journée et une très bonne semaine.
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Allez, c'est à vous de jouer. Le WhatsApp est ouvert. Vous nous envoyez un petit message sympa et vous nous dites City Fest vendredi ou samedi. Parce que j'ai deux billets pour vendredi, j'ai deux billets pour samedi. Vous avez toute la matinée pour vous inscrire. Je ferai le tirage au sort un petit peu avant les midis. Donc un petit texto sympa sur le WhatsApp de la radio au 05 63 930 020. 05 63 930 020. Et je rajoute le mail. C'est vrai qu'il y a un mail aussi. JEUX. @cfmradio.fr pour les réfractaires de WhatsApp. On va écouter Suzanne dans le prochain quart d'heure. On refera un petit point sur la météo de ce lundi. Et puis on ira du côté de Villefranche-de-Rouergue aussi.

0: Light the way, bientôt 9h10. Je vous disais qu'on allait retrouver Amélie dans quelques minutes. Ce sera pour vous parler de la première conférence du cycle 2026-2027 que va vous proposer l'Université des Savoirs Partagés. Parce que le rendez-vous, eh bien, ce sera ce soir. Donc restez avec nous, Amélie nous dit tout dans 10 minutes.
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1: Le temps de ce lundi 5 octobre, le ciel est changeant, pas mal de nuages et quelques petites éclaircies. Ça va être comme ça sur l'ensemble de nos départements. Côté Mercure, on avait un petit peu plus tôt 15 degrés, donc il doit faire 16-17 maintenant chez vous. Et cet après-midi, au meilleur de la journée, il fera 26 degrés, 20 degrés sur les monts de la Cône. Allez, restez avec nous, on file à Villefranche de Rouergue. On va retrouver Geneviève Cazes-Valette, membre de l'Université de savoir partager. Elle va vous donner rendez-vous ce soir et surtout vous donner le premier thème de la conférence de ce soir. C'est juste après Kings, nouveauté CFM Radio. 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

0: Le nouveau Kungs sur CFM Radio, 9h18, c'est l'heure de retrouver Amélie.
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2: L'Université des Savoirs Partagés propose tout au long de l'année des causeries, des actions jeunesse et des conférences pour questionner et comprendre le monde qui nous entoure. Geneviève Casvalette, membre de l'USP, nous présente la première conférence du cycle proposée par Jean Quatremer.
3: Un journaliste extrêmement connu, qui d'ailleurs est déjà venu pour l'USP il y a quelques années, va nous parler de l'Europe face aux empires nationaux. Donc ce monsieur travaille depuis 30 ans environ sur les questions européennes. Il réside pour l'USP il y a quelques années. Va nous parler de l'Europe face aux empires nationaux. Donc ce monsieur travaille depuis

0: Le modèle démocratique sur lequel est fondée l'Union européenne, donc de résister aux ambitions plus ou moins affichées des grands empires, donc la Chine, la Russie et les États-Unis. Comment faire pour, au milieu de ces prédateurs éventuels, nous en sortir et nous en sortir bien ? C'est-à-dire en défendant quand même le modèle de la démocratie, le modèle de la pluralité, du pluralisme. Voilà, donc je pense qu'on peut lui faire confiance pour nous livrer une analyse pertinente et éclairée.
1: Pour en savoir plus, rendez-vous ce soir à 20h30 au Théâtre des Bastides à Villefranche-de-Rouergue.
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l'avez entendu un petit peu plus tôt, Juliette vous l'a annoncé, Sidi Larsen fait son festival, c'est ce week-end, vendredi 9 octobre, samedi 10 octobre, au Bikini, à Ramonville, et sur CFM Radio, on vous invite, vous nous envoyez un petit mot sympa en nous disant, Sidi Festival, j'adore, j'ai envie d'y aller vendredi, ou alors j'ai envie d'y aller samedi, moi je ferai un petit tirage au sort un petit peu plus tard, et je vous inviterai, j'ai deux places pour vendredi, deux places pour le samedi, bonne chance tout le monde, ça se passe sur notre WhatsApp, le 05 63 930 020. Bonne chance, vous avez le temps de vous inscrire, vous avez toute la matinée. Allez, on se calme un petit peu, on écoute les Toulousains, mais pas de Sidi Larsen, de Big Flo et Oli.

0: Benson Boone, Slow It Down sur CFM Radio. J'espère que vous allez toujours bien. Restez avec nous, on va vous parler d'une institution ruthénoise dans quelques minutes. La Maison du Livre dans le centre-ville de Rodez qui fête ses 80 ans et qui va vous proposer de nombreuses animations tout cet automne. Dans la librairie, vous allez entendre Emmanuelle Bell, c'est la directrice de la Maison du Livre de Rodez, au micro de David Dumont dans quelques petites minutes. Et puis on va refaire un petit point sur la météo, même si c'est assez simple aujourd'hui. Hein. Le ciel est changeant sur le Tarn, le Lot et l'Aveyron. On voit ça dans deux minutes.
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0: Le temps est changeant, comme je vous le disais. Il y a deux minutes, du soleil, des nuages et du soleil sur le Tarn, le Tarn-et-Garonne, l'Aveyron et le Lot. Côté mercure, un petit peu plus tôt ce matin, on avait déjà 15 degrés. Ça a dû commencer à grimper un petit peu chez vous. Cet après-midi, on attendra 26 degrés et 20 degrés pour les monts de la Cône. Ben, pas plus de choses à dire, hein. C'est comme ça sur l'ensemble de nos départements. On souhaitera une bonne fête aujourd'hui à toutes les fleurs et à toutes les Faustines. Bonne fête, les filles. Allez, on vous parle de cette institution ruthénoise, la Maison du Livre, juste après Alex Warren. C'est le prochain coup de projecteur avec David Dumont. Il sera avec Emmanuelle Bell, directrice de la Maison du Livre.

0: Alex Warren, Emerald Eyes sur CFM Radio. Il est 9h40, l'heure de nous tourner vers Rodez. Vous êtes ruthénois, vous y avez forcément mis les pieds. C'est une institution à Rodez depuis 80 ans. La Maison du Livre vous attend encore nombreux tout cet automne pour plein d'animations qui vont vous être proposées.
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2: Séance de dédicace, rencontre avec des auteurs ou autrices, table ronde, mais aussi lecture, concert, escape game à la librairie, j'en passe. Hein, la Maison du Livre de Rodez fête ses 80 ans cet automne. La Maison du Livre de Rodez, c'est une institution en ville, bien sûr, mais même au-delà. Emmanuelle Bell est la directrice.
3: On peut se vanter d'être la deuxième librairie d'Occitanie maintenant.
2: Ah, c'est pas vrai.
3: Voilà, après Ombre Blanche à Toulouse.
2: Un chiffre d'affaires.
3: On était troisième et puis Sorams, la librairie Sorams de Montpellier, ouais, ayant fermé, on D'accord. est maintenant deuxième librairie d'Occitanie.
2: Comment vous attribuez, vous expliquez ce succès, quoi?
3: Alors, je pense qu'il y a plusieurs facteurs. Notre librairie est une librairie qui s'est beaucoup développée sous l'ère de Danielle Dastugue, notamment, qui est la créatrice des éditions du Rouergue. Et cette librairie, elle s'est vraiment développée au niveau national. Les éditeurs savaient qu'on avait une belle librairie en jeunesse, notamment un rayon jeunesse qui était important. On a des personnes qui travaillent dans notre librairie, ils sont tous spécialisés et passionnés. Donc tout est axé forcément sur le conseil, puisqu'on sait très bien que maintenant, avec l'e-commerce, le conseil et être près de ses clients, de ses lecteurs, c'est quelque chose d'important. Et on le ressent beaucoup par rapport aux touristes qui viennent dans notre librairie et D'accord. qui nous disent qu'ils habitent des villes comme Rodez, la même taille, et qui n'ont plus aucune librairie. Et ils nous disent, mais c'est extraordinaire d'avoir une librairie comme la vôtre dans une ville comme Rodez.
2: Et la Maison du Livre de Rodez est à découvrir ou redécouvrir à l'occasion des animations des 80 ans de la librairie, avec par exemple dès demain à 18h30 un rendez-vous avec Tiffany Tavernier, qui viendra à la rencontre de ses lecteurs, et puis à nous aussi parmi tous les rendez-vous organisés à retrouver sur le site de la Maison du Livre de Rodez, la visite de Tchoupi le 24 octobre pour un goûter, des lectures et un atelier créatif.
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0: Little Barry, 10h10 en ce lundi matin. 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On va continuer avec Omar Polo, nouveauté CFM Radio, et avec AD.
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0: Allez, bientôt 10h20, l'heure de nous tourner vers le sud du Tarn, direction les Monts de la Cône. On retrouve Marlise qui nous rappelle que c'est la fête de la pomme très bientôt à Muret-sur-Vèbre.
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2: Du jus fraîchement pressé, des produits locaux et de la convivialité, c'est le programme qui vous attend à Muret-sur-Vèbre dans le Tarn le dimanche 11 octobre pour la traditionnelle fête de la pomme. Entre marché du terroir, repas champêtre et animation musicale, le village va vivre au rythme du fruit vedette de l'automne grâce à l'association Les Paumés Muratés qui seront secondés cette année encore par les jeunes de la MJC du village qui se mobilisent en participant au service du repas et en organisant une tombola au profit d'Octobre Rose. Pour nous présenter ça, je vais vivre au rythme du fruit vedette de l'automne grâce à l'association Les Paumés Muratés qui seront secondés cette année encore par les jeunes de la MJC du village qui se mobilisent en participant au service.

0: prendre rendez-vous si vous avez une quantité importante de pommes. Au-delà de 100 kilos, c'est très bien de prendre rendez-vous. Par contre, ce ne sera uniquement jusqu'au dimanche à midi. Pas de pressage de pommes des particuliers le dimanche après-midi. Françoise, c'est la présidente de notre association. Du coup, vous pouvez joindre Françoise au 06 82 59 26 39. La vente des jus de pommes se fera le dimanche. On sera sur le stand toute la journée pour vendre les pommes. Vous pouvez amener vos propres bouteilles. Si vous amenez vos bouteilles, il faut qu'elles soient propres. C'est vous qui voyez ce que vous voulez acheter. Dans la journée, il y aura un marché de pays. On trouvera notamment des producteurs de châtaignes qui seront grillés sur place et certainement certains producteurs locaux qui viendront vendre tous leurs produits comme du miel, fromage, etc. Ce sera animé par le groupe L'Os de l'OTAN. Je ne sais pas si on a précisé que la fête de la pomme se trouvait également à la salle du Petit Train. Le repas sera dans la salle et le pressage des pommes se fera à l'extérieur, sous les halles.
1: Merci à Estelle Collet. Petit rappel, la fête de la pomme à Murat dans le Tarn, c'est dimanche 11 octobre.
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0: bientôt 11h20. J'espère que vous allez bien ce lundi matin. N'oubliez pas de souhaiter une bonne fête à toutes les fleurs et à toutes les Faustines aujourd'hui. Allez, je vous ai rappelé un petit peu plus tôt que vous pouvez nous envoyer des petits messages pour gagner vos invitations pour le CD Fest. C'est ce week-end à Ramonville au Bikini. Juliette va nous en parler un petit peu plus dans quelques petites minutes. Vous pouvez continuer, bien sûr, à nous envoyer un petit message sympa. Tirage au sort avant les midi. Je pourrais vous offrir 2 places pour vendredi, 2 places pour samedi. Alors moi, je vous dis bonne chance.
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0: Kings of Leon, My World World, sur CFM Radio 10h44. C'est l'heure de retrouver Juliette qui nous parle du Cinefest. C'est ce week-end à Ramonville au Bikini.
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2: Tout ira bien, on a tout prévu.
3: Sylvie Larsen se produira ces 9 et 10 octobre sur la scène du Cinefest à la salle du Bikini à Toulouse. Pour la première fois, cette quatrième édition s'étalera sur 2 jours consécutifs, une soirée old school et une plus moderne, l'occasion de fêter les 30 ans du groupe de métal toulousain dont fait partie Viber, chanteur, compositeur et interprète.
4: On s'est dit qu'il fallait faire quelque chose de spécial quand même pour cette occasion. Ça nous est venu comme ça parce que on a 8 albums et qu'on a l'embarras du choix et on nous demande souvent de jouer des anciens morceaux. Voilà, ça retrace un peu notre parcours aussi. Donc on s'est dit pourquoi pas. On pense que qu'il y a des anciens morceaux où il y a une énergie particulière et même si il y avait un peu plus de naïveté à l'époque et peut-être un peu moins de savoir-faire à certains moments, il y a un petit côté nostalgie qui est assez sympa quoi. Si loin.
3: C'est au Bikini que Sylvie Larsen a fait ses débuts et cette édition du Cinefest est un moyen de faire découvrir au public d'autres artistes.
4: Donc on fera la phase le premier soir et HN et Sunborn le second. Deux univers très différents, du métal, du punk girl avec la phase et puis le Foufoura qu'on présente plus, qui chante en français et qui ont une histoire. Ils font partie de l'histoire du rock français, je dirais.
3: Le Cinefest, c'est ce vendredi et samedi 9 et 10 octobre au Bikini à Toulouse. Ouverture des portes à 18h30. Les places sont à réserver sur le site shotgun.live. Le billet pour une soirée coûte 33€ et le pass 2 jours est au prix de 58€.
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0: Merci Juliette, et vous continuez à nous envoyer vos messages sur le WhatsApp de la radio 05 63 930 020, tirage au sort, allez, dans une heure, à midi moins le quart, je fais le tirage au sort.

On est pas mal là, tout juste 11h sur CFM Radio. On va continuer avec les Red Hot Chili Peppers, le nouveau Bernard Lavillier qui sort son album dans 15 jours maintenant. Allez les Red Hot, c'est My Friend. Bon lundi.

0: quelques jours, et dans quelques jours, dans deux jours précisément, Bernard Lavilliers va fêter ses 80 ans. Et regardez la transition, ça allait tout trouver. 80 ans, c'est aussi l'anniversaire de la Maison du Livre de Rodez, que vous retrouvez en plein centre-ville ruthénois. Cette institution ruthénoise fête ses 80 ans. Et bien, on va en parler dans quelques petites minutes sur CFM Radio avec David Dumont.
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0: Lecture, concert, escape game à la librairie, j'en passe, hein, la Maison du Livre de Rodez fête ses 80 ans cet automne. La Maison du Livre de Rodez, c'est une institution en ville, bien sûr, mais même au-delà. Emmanuelle Bell est la directrice.
1: On peut se vanter d'être la deuxième librairie d'Occitanie maintenant.
0: Ah, c'est pas vrai.
1: Voilà, après Ombre Blanche à Toulouse.
0: En nombre de...
1: Un chiffre d'affaires. On était troisième, et puis Sorams, la librairie Sorams de Montpellier, ouais, ayant fermé, on est maintenant deuxième librairie d'Occitanie.
0: Comment vous attribuez, vous expliquez ce succès, quoi?
1: Alors, je pense qu'il y a plusieurs facteurs. Notre librairie est une librairie qui s'est beaucoup développée sous l'ère de Danielle Dastugue, notamment, qui est la créatrice des éditions du Rouergue. Et cette librairie, elle s'est vraiment développée au niveau national. Les éditeurs savaient qu'on avait une belle librairie en jeunesse, notamment un rayon jeunesse qui était important. On a des personnes qui travaillent dans notre librairie, ils sont tous spécialisés et passionnés. Donc tout est axé forcément sur le conseil, puisqu'on sait très bien que maintenant, avec l'e-commerce, le conseil et être près de ses clients, de ses lecteurs, c'est quelque chose d'important. Et on le ressent beaucoup par rapport aux touristes qui viennent dans notre librairie et qui nous disent qu'ils habitent des villes comme Rodez, la même taille, et qui n'ont plus aucune librairie. Ils nous disent, mais c'est extraordinaire d'avoir une librairie comme la vôtre dans une ville comme Rodez.
0: Et la Maison du Livre de Rodez est à découvrir ou redécouvrir à l'occasion des animations des 80 ans de la librairie, avec par exemple dès demain à 18h30 un rendez-vous avec Tiffany Tavernier, qui viendra à la rencontre de ses lecteurs. Et puis à noter aussi, parmi tous les rendez-vous organisés à retrouver sur le site de la Maison du Livre de Rodez, la visite de Tchoupi le 24 octobre pour un goûter, des lectures et un atelier créatif.
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0: Voilà Talisco, Fresh Pistol, à bientôt 11h30, en ce lundi matin, ça va être l'heure de retrouver Rémi, qui va nous dévoiler l'album de la semaine et son invité. C'est l'heure de PCV.
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5: Cette semaine, dans PCV, nous partons à la découverte des grands ensembles. C'est le titre du deuxième album de Feutre. Le premier était paru en 2021 et c'était déjà Michael Korchia qui en était à l'origine bassiste, claviériste, compositeur. Michael Korchia porte le projet Feutre et c'est Elsa Leroyer qui signe la plupart des mélodies et les paroles, la plupart des paroles de ces 11 chansons. On en écoutera 6 cette semaine dans PCV en discutant avec donc Michael Korchia. Les grands ensembles, c'est les grands ensembles où Michael a grandi, c'est Sarcelles, et ça lui a inspiré donc cette pop années 60-70 avec des sonorités qui sont pas sans rappeler les morceaux écrits par Gainsbourg, chantés par Jane Birkin ou encore Brigitte Bardot dans ces années-là. Un album qui se laisse écouter du début à la fin et qui nous laisse deviner si on a les volets fermés, que dehors le soleil de l'été brille encore un peu. Michael Korchia est notre invité dans PCV cette semaine. Ne ratez pas notre premier entretien avec lui tout à l'heure à 17h50.

0: L'Indocile, extrait de l'album Les Grands Ensembles de Feutre. Michael Korchia est notre invité dans PCV toute cette semaine. Ne ratez pas notre premier entretien avec lui tout à l'heure à 17h50.
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0: Taylor Swift sur CFM Radio, midi moins 20. Je vous laisse 5 minutes pour tenter votre chance et repartir avec 2 billets pour vendredi ou 2 billets pour samedi pour le City Fest. C'est à Ramonville, c'est au Bikini et c'est ce week-end que ça se passe. 5 minutes pour nous envoyer un petit message sympa sur le WhatsApp de la radio 05 63 930 020. Dépêchez-vous.
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0: Best Step, c'était Lady Ray. Et on va se tourner vers Villefranche de Rouergue. Vous avez rendez-vous ce soir pour une conférence organisée par l'Université des Savoirs Partagés. Et je crois qu'on va parler de l'Europe.
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2: L'Université des Savoirs Partagés propose tout au long de l'année des causeries, des actions jeunesse et des conférences pour questionner et comprendre le monde qui nous entoure. Geneviève Casvalette, membre de l'USP, nous présente la première conférence du cycle proposée par Jean Quatremer.
3: Un journaliste extrêmement connu, qui d'ailleurs est déjà venu pour l'USP il y a quelques années, va nous parler de l'Europe face aux empires nationaux. Donc ce monsieur travaille depuis 30 ans environ sur les questions européennes. Il réside à Bruxelles, donc il est au cœur du dispositif, il est au cœur du monde de l'interaction entre les différents pays européens. Et ce soir, ça va être une analyse de la capacité des pays européens pris séparément ou mis ensemble de résister, de défendre le modèle démocratique sur lequel est fondée l'Union européenne, donc de résister aux ambitions plus ou moins affichées des grands empires, donc la Chine, la Russie et les États-Unis. Comment faire pour, au milieu de ces prédateurs éventuels, nous en sortir et nous en sortir bien, c'est-à-dire en défendant quand même le modèle de la démocratie, le modèle de la pluralité, du pluralisme. Voilà, donc je pense qu'on peut lui faire confiance pour nous livrer une analyse pertinente et éclairée.
2: Pour en savoir plus, rendez-vous ce soir à 20h30 au Théâtre des Bastides à Villefranche de Rouergue.
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1: Bonjour, bonjour à tous. Les lycéens ont repris leur mouvement devant de nombreux établissements. 413 selon le décompte du ministère de l'Éducation. Des incidents ont éclaté notamment à Toulouse, à Lille et à Paris. Le lycée Vauquelin dans le 13e arrondissement a été attaqué. Les élèves et les équipes ont dû être confinés. Les cours ont été suspendus. C'est le cas aussi aujourd'hui dans plus de 400 lycées pour des raisons de sécurité. Et c'est le début d'une nouvelle semaine de mobilisation pour dénoncer les conditions d'enseignement avec demain une journée d'action nationale. Ce sera à l'appel également des étudiants et de plusieurs syndicats d'enseignants. Enfin, le PS s'appelle aussi officiellement à manifester ce mardi aux côtés des lycéennes et des lycéens. Dans l'actu également, la crise du logement en Espagne vire à la crise politique. Le Premier ministre annonce ce matin des élections législatives anticipées dans moins de deux mois. Elles auront lieu le 29 novembre. Cela fait suite au rejet des mesures pour le logement par le Parlement vendredi dernier. Dans une allocution, le socialiste Pedro Sanchez dit vouloir obtenir une majorité bien plus large progressiste pour continuer à transformer l'Espagne. En France, le début du procès d'un homme de 29 ans qui se revendique masculiniste et fasciste. Il est jugé devant la cour d'assises de Paris pour extorsion sexuelle et actes de torture et de barbarie. Suspecté d'avoir contraint au moins 13 adolescentes à se mutiler via la plateforme en ligne Discord, l'accusé, un étudiant indien qui vivait à Antibes, encourt la prison à perpétuité. Son procès se tient à huis clos jusqu'à vendredi. Deux joueurs de club de foot de Nancy placés en détention provisoire. On l'apprend ce matin du procureur. Ils ont été mis en examen pour viol en réunion pour des faits commis il y a une dizaine de jours sur une jeune femme de 22 ans. La S Nancy Lorraine n'a pas encore réagi. Et puis place ce soir au quatrième et dernier match de l'équipe de France de foot pour ce rassemblement de la Ligue des Nations. C'est de nouveau contre la Belgique, cette fois au Stade de France. Les Bleus avaient battu les Belges 1-0 la semaine dernière. Coup d'envoi, c'est à 20h45. Et c'est la fin de ce flash. Bonne journée.
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1: Le mec du pays Midi Quercy. Une émission soutenue par le programme européen Leader et réalisée à CFM Caylus. Et bonjour à toutes et à tous et merci d'être avec nous dans ce mag du pays Midi Quercy. Aujourd'hui, on vous proposera des ateliers, des balades à destination des familles ou des plus sportifs. Ce sont les vacances qui se profilent en pays d'art et d'histoire du pays Midi Quercy. On vous détaillera tout le programme dans la deuxième partie de ce mag. Mais avant ça, on vous parle des nouvelles attentes des voyageurs. Les défis pour les professionnels du tourisme sont nombreux. Changement climatique, préservation de nos ressources. Et pour répondre à ces défis, le pays Midi Quercy et les trois offices de tourisme de son territoire, Quercy-Caussadé, Quercy-Vers-Aveyron et Quercy-Rouergue et Gorges de l'Aveyron, proposent des ateliers pour mettre le pied à l'étrier aux professionnels du tourisme en termes d'action vers une transition écologique. On a déjà eu des ateliers sur la gestion de l'eau et sur la prise en compte de la biodiversité dans votre activité touristique. Et deux autres ateliers sont organisés pour cet automne. Le prochain, c'est le jeudi 15 octobre autour de l'autonomie alimentaire. Ce sera à Caylus, au CPE Quercy-Garonne, le jeudi donc de 14h à 17h. Et cet atelier sera animé par Marie Brandy. Bonjour.
2: Bonjour Lisa, merci de m'accueillir.
1: Avec plaisir. Vous êtes chargée du projet alimentaire territorial du pays Midi Quercy et vous allez donner à ces professionnels du tourisme présents pour cet atelier gratuit donc des petits tips pour proposer une alimentation locale et saine à ses clients. C'est important ça ?
2: Tout à fait. C'est très important donc sur à plusieurs niveaux. Hein. Déjà au niveau du territoire, puisque le territoire est constitué à la fois des acteurs du tourisme, mais également des agriculteurs qui façonnent les paysages, qui travaillent laborieusement et avec une philosophie souvent très développée sur leur production. Donc c'est un côté territorial sur lequel on habite, et également pour les voyageurs venir découvrir ce territoire sous toutes ses dimensions. Donc c'est aussi donc intégrer la dimension du goût, parce que voilà, quand on voyage, on regarde, on visite, mais aussi on peut développer ce sens qui est très important de l'odeur et du goût pour avoir encore un souvenir du voyage plus longtemps et plus mémorable.
1: Alors on a forcément le pot de miel de local qu'on va ramener, on a la petite charcuterie juste d'à côté ou le fromage, la spécialité locale, mais au-delà de ce qu'on va ramener chez soi après les vacances, il y a aussi ce qu'on peut consommer directement sur place. Et là, dans le cadre de ces professionnels de tourisme donc, qui vont accueillir les voyageurs, c'est de mettre en place la plus grande diversité possible et puis arriver à les attraper aussi, ces touristes qui viennent. Comment on fait pour ça ?
2: Alors, titiller les papilles.
1: Oui.
2: Effectivement, proposer une offre de produits locaux quand pour un voyageur qui vient visiter un territoire, c'est très important. Parce que ça va être une plus-value, une autre dimension qu'on apporte à l'offre touristique proposée. Et souvent, je pense que ça a été quelque chose qui a été un petit peu oublié chez les professionnels du tourisme, qui peut-être axaient plus sur le confort au niveau de la pièce, enfin de l'habitat et de son environnement, mais vraiment l'aspect production locale et proposer des aliments locaux est très important. Donc c'est quelque chose qui se développe petit à petit. C'est déjà le cas pour certains professionnels du tourisme et l'idée c'est d'essayer de l'intégrer chez tous ces professionnels d'accueil pour valoriser au mieux notre territoire.
1: Ça comprend tout le monde en fait, autant les producteurs que les hébergeurs, les restaurateurs, la gastronomie d'un territoire, ça concerne vraiment tout le monde.
2: Tout à fait, parce que manger, boire, c'est vraiment ce qu'on fait tous les jours. Donc pour le coup, effectivement, c'est, on peut dire que c'est vraiment un paramètre très très important d'un accueil. Il y a plusieurs solutions existent hein, pour pouvoir proposer des produits locaux. On a déjà, comme vous disiez tout à l'heure, une diversité énorme sur le territoire. Donc vous parliez du pot de miel, du vin, on a du safran, on a des escargots, on a du pâté, on a de la farine, des gâteaux,
1: du fromage,
2: du fromage très très bon, très diversifié. Donc voilà, effectivement on peut valoriser toute cette offre locale. Donc Pour cela, donc, en plus, elle est assez facile d'accès, on va dire, hein, puisqu'on a déjà des marchés de plein vent pratiquement tous les jours sur le territoire, avec une diversité d'offres assez impressionnante. Et on peut retrouver d'ailleurs toutes ces productions sur le petit guide produit en pays Midi Quercy, donc qui a été réédité là en début d'été et qui propose justement toute une gamme de production avec des références, des contacts, etc. Et d'ailleurs, on peut retrouver sous forme de cartographie sur Internet aussi, en tapant produit en pays Midi Quercy. Donc déjà, c'est un bon point d'ancrage pour retrouver les productions locales.
1: Par exemple, pour un restaurateur, de mettre sur sa carte d'où vient, dans un rayon de moins de 20 km, c'est hyper facile de présenter un producteur, une productrice ultra locale et de le mettre en valeur. Et donc ça, c'est un axe qui va intéresser le chaland, le touriste, n'importe qui en fait.
2: Complètement.
1: Pour un hébergeur, ça peut être aussi planter de la ciboulette dans le jardin.
2: Oui, par exemple, ça peut être aussi justement montrer toutes ces productions-là et les valoriser ensuite dans les paniers repas ou l'offre alimentaire qui est proposée aux touristes. Donc effectivement, voilà, on a toute une plus-value à proposer, y compris peut-être sous forme de petite épicerie, parce que ces produits-là peuvent être proposés voilà dans un petit coin à l'entrée, à l'accueil de l'hébergement, où on peut proposer des bières, du vin, des produits secs, etc., facilement conservables, hein, et proposables pour des paniers repas ou du pique-nique,
1: ou en souvenir,
2: tout à fait. Alors effectivement, ce sont des produits de qualité qui ont une vraie valeur en fait. Et je pense que c'est aussi ça que viennent chercher les voyageurs. Parfois, ils peuvent être un petit peu plus chers. Une bonne bière locale peut être un petit peu plus chère qu'une bière de supermarché. Mais par contre, elle a un autre goût, une autre qualité, et elle transporte avec elle tout le terroir en fait, et tout le travail des agriculteurs qui peuvent aussi être présentés. Pourquoi pas, on peut tout à fait imaginer des petites fiches avec des photos qui présentent le producteur, l'artisan qui a fabriqué tel ou tel aliment. Ça, je pense que les gens sont assez friands de cet aspect-là. Pour un professionnel du tourisme, ça peut être aussi, en proposant ces produits-là, aussi faire une petite marge qui leur permet aussi d'intégrer dans leur offre d'accueil des produits alimentaires plus locaux et plus qualitatifs.
1: Concrètement, cet atelier du jeudi 15 octobre prochain, donc autour de l'autonomie alimentaire, et donc toujours à destination des professionnels du tourisme. Comment est-ce que vous l'avez construit avec des exemples spécifiques? Comment ça va se dérouler? C'est sous forme d'une conversation, d'une discussion avec les participants? Je sais que c'est en partenariat aussi avec le CPIE Quercy-Garonne.
2: Tout à fait. Donc, on a partagé un petit peu avec le CPIE Quercy-Garonne deux approches pour les hébergeurs du tourisme. Au niveau Pays Midi Quercy, comme on vient de l'expliquer, plus sur l'approvisionnement produits locaux. Et là, donc, on pourra réfléchir. Je pense que c'est surtout co-construire, donner, comme on vient de le faire là, les petites pistes pour trouver ces produits locaux, pour les mettre en valeur, pour les proposer aux touristes, mais ça va être aussi réfléchir à qu'est-ce qui pourrait être mis en place pour lever éventuellement certains freins qui pourraient être mis en avant par les hébergeurs, peut-être des freins au niveau de l'approvisionnement. Donc on pourrait réfléchir par exemple à mutualiser des commandes sous la forme, comme des groupements d'achat citoyens existent pour les habitants, pourquoi pas réfléchir à des groupements d'hébergeurs qui iraient mutualiser l'approvisionnement de produits locaux. Ça dépendra justement de cette rencontre du 15 octobre où l'idée c'est de réfléchir ensemble et non pas d'avoir une approche descendante et peut-être parfois éloignée de la réalité des hébergeurs. Et le CPIE, eux, développeront plus l'approche produire soi-même ces produits locaux. Donc, ça peut être, par exemple, de la menthe dans son jardin pour pouvoir proposer des petites infusions ou de la verveine ou même des petits légumes, des tomates qui poussent assez facilement, des petites courgettes qui peuvent ensuite proposer pendant leur repas. Et donc là, le CPIE interviendra pour expliquer comment faire un jardin simple en permaculture et qui tienne compte des problématiques de l'eau. Voilà, pour faciliter le travail aux professionnels qui ne sont pas, eux, des producteurs agriculteurs. Donc, il y a des petits trucs et astuces que proposera le CPIE ce jour-là. C'est Gaëlle Mathura qui interviendra.
1: Ce sera de 14h à 16h. On le disait, c'est totalement gratuit, mais il faut s'inscrire auprès du pays Midi Quercy. Le jeudi 15 octobre, tout l'après-midi, c'est l'avant-dernier des ateliers qui est proposé à destination donc, des professionnels du tourisme au courant du mois de novembre. Il y en aura un autre sur la gestion de l'énergie. On peut retrouver plein d'infos sur le site internet du Pays Midi Quercy. On pourrait aussi y retrouver l'annuaire des producteurs en Pays Midi Quercy que vous proposez, Marie Brandy, un annuaire qui est là, disponible pour absolument tout le monde, qu'on peut retrouver en version papier un petit peu partout. Un annuaire qui comprend les signataires de la charte des produits en Pays Midi Quercy, c'est-à-dire les producteurs, productrices qui s'engagent à nous proposer des produits incroyables, locaux, de qualité, et vous sillonnez le territoire en quotidien, Marie, pour nous les présenter, notamment dans la chronique aussi les circuits courts. Bonjour. Cet annuaire, il répertorie les producteurs, vous le disiez, d'escargots, de produits laitiers, de poulet, de charcuterie, de volaille, de
2: plantes à parfum, aromatiques, médicinales, céréales, légumes. Enfin, on a vraiment une chance incroyable. Et effectivement, voilà, l'idée, c'est que tout le monde participe à entretenir ces richesses du territoire et ouvrir un portail multidimensionnel pour les voyageurs sur tous ces sens visuels, olfactifs, gustatifs.
1: Ben on va finir là-dessus. Marie Brandy, la chargée du projet alimentaire territorial, qu'on retrouve le jeudi 15 octobre pour cet atelier destiné aux professionnels du tourisme. Grand merci Marie et au plaisir, à bientôt.

0: Bonjour Lisa.
1: Les familles, c'est un public prioritaire pour le PH?
0: Oui, en effet, le jeune public notamment est une des priorités du label Pays d'Art et d'Histoire. Donc forcément, pendant les vacances, c'est un moment privilégié où on va proposer des actions vraiment ciblées sur ce public-là. Et donc, on a tout un panel d'activités qui permettent aux enfants de découvrir le patrimoine du pays Midi-Quercy tout en s'amusant. Donc déjà, un rendez-vous très récurrent à chaque vacances, c'est les mercredis, où on a le choix, là, les familles vont avoir le choix entre des activités à la Mounière, la maison des mémoires de la ville de Sept-Fonds, notamment un atelier sur le tressage de la paille, parce que Sept-Fonds, c'est une ville berceau du chapeau de paille en Midi-Quercy. Ils auront aussi le choix avec l'abbaye de Beaulieu en Rouergue qui propose à la fois une visite amusante sur la couleur jaune, donc un peu étonnant, un peu atypique, et une visite atelier plutôt sur le land art, donc un art qui se crée avec la nature. Donc on n'est pas juste sur une abbaye morne et triste, on est sur une abbaye qui vit puisqu'elle a toute une collection d'art contemporain, donc de l'art qui habite les murs de l'abbaye, mais aussi de l'art créé avec la nature en s'inspirant de ces collections d'art contemporain justement. Donc les enfants vont aussi pouvoir sortir en dehors des murs de l'abbaye et créer tout plein de belles choses avec le magnifique jardin de l'abbaye et ses alentours. Et puis aussi, on a la Grotte du Bosc qui propose des activités les mercredis. Donc eux, ça va être vraiment centré sur le thème d'Halloween. Découvrir la grotte, voilà, avec des petites histoires qui font peur, expérimenter le noir total, du maquillage fluorescent, voilà, tout plein de choses au programme. Après, c'est les jeudis, là, l'autre rendez-vous pour les familles, puisque le premier jeudi des vacances, le 22 octobre, après-midi, ça sera une visite de Monrico un peu particulière, parce que le village de Monrico a accueilli beaucoup d'artistes qui ont été attirés par le charme, en fait, de ce petit village qui a tout plein de maisons à pans de bois, un beau clocher, une tour templière assez emblématique qui donne à ce village un profil assez particulier. Donc voilà, beaucoup d'artistes y ont séjourné, l'ont dessiné, l'ont peint. Donc l'idée, c'est de faire une petite visite dessinée de Monrico. Alors bien sûr, sans trop de difficultés, les enfants auront un petit carnet fait maison. Et à chaque temps de la balade, il y aura une petite activité en lien avec le dessin, mais facile, voilà, sans mettre en difficulté les enfants. Et ça se terminera par un petit goûter offert, voilà, donc tout en convivialité. Et le deuxième jeudi de ces vacances, le 29 octobre, là, cette fois, c'est plutôt du côté de Nègrepelisse que nous irons. Et ça sera une balade dans le temps où les familles, les enfants seront invités à prendre un petit accessoire du type un chapeau, une canne, des gants, voilà, un petit accessoire qui va leur permettre de remonter le temps jusqu'à la Belle Époque, donc cette période de la fin du 19e et du début du 20e siècle, et de découvrir Nègrepelisse à cette période, en fait, voilà, de manière amusante, voilà, en essayant de s'imaginer un lavoir qui est grouillé de vie, un train qui passait par là à l'époque, ou alors un château où vivait une femme pleine d'ambition, voilà. Donc tout ça pour les familles les jeudis. Et enfin, le dernier rendez-vous des familles, c'est les samedis, où là on a des ateliers pour les enfants au château de Bruniquel, voilà.
1: Ah bah, vous avez fait Monrico, Nègrepelisse, Sept-Fonds, Saint-Antonin, Ginal, c'est donc là maintenant Bruniquel, c'est tout ça, le pays d'art et d'histoire du pays Midi-Quercy. Le concept d'un pays d'art et d'histoire, c'est que vous montez des partenariats avec des structures déjà existantes pour faire vivre le territoire. Là, on parlait des vacances pour les familles, il y a aussi des sorties sportives qui sont prévues.
0: Oui, en effet, on couvre vraiment tout le territoire, comme tu l'as dit. Et là, oui, on

0: penche plutôt sur un petit côté sportif parce qu'on a créé justement avec tout le réseau de partenaires du territoire un petit circuit en Pays Midi-Quercy autour de la valorisation du patrimoine et des activités de pleine nature. Donc ça a été des randonnées beaucoup et là ça va être en ce mois d'octobre des balades à vélo plutôt. Donc on en a une qui commence le mercredi 21 octobre à La Mounière. Et là, l'idée, c'est de pouvoir découvrir les lieux de mémoire de la ville de Sept-Fons, guidée par une guide de La Mounière, hein, bien sûr, parce que il y a plusieurs lieux mémoriels en fait dans Sept-Fons. C'est pas tout n'est pas regroupé dans le bâtiment de La Mounière. On a aussi le camp de Jude, non loin de là, qui a accueilli des réfugiés espagnols, puis des juifs pendant la Seconde Guerre mondiale. On a aussi le cimetière espagnol, enfin voilà, tout un tas de lieux qui vont être reliés comme ça par une balade à vélo. Et la deuxième balade à vélo, c'est le vendredi 30 octobre, du côté de Veissac, cette fois. Ce sera l'après-midi, et là... la guide va vous faire découvrir un petit peu comment ont été façonnés les paysages par l'activité agricole notamment. Il y a aussi toute une halte au lac du Gouir pour nous parler de sa faune et sa flore assez exceptionnelle parce que c'est un espace naturel sensible, donc un espace protégé. Et on terminera par une petite dégustation à la ferme de Maillac, non loin de là. Donc voilà, encore, on allie côté patrimonial, informatif au côté convivial. Voilà.
1: Et puis gastronomique et environnemental et culturel. Bon, on a tout ça sur voilà. Le Pays Midi-Quercy. On est plutôt gâtés et le Pays d'Art d'Histoire est assez généreux en termes de propositions. D'ailleurs, on peut toutes les retrouver, vos suggestions sur le petit guide rouge, les idées en Midi-Quercy. Non, les rendez-vous en Midi-Quercy. Non, les rendez-vous du Pays d'Art d'Histoire, vous en avez trop. C'est quoi,
0: voilà, rendez-vous Pays d'Art d'Histoire en Midi-Quercy.
1: Sinon, sur le site internet Gorges Aveyron Tourisme, il y a absolument tout ce qui est proposé. Il y a aussi l'agenda du Pays Midi-Quercy qui regroupe tout ce qui est à faire jour par jour sur l'ensemble du territoire du Pays Midi-Quercy et donc sur le Pays d'Arrêt d'Histoire qui comprend la communauté de communes Quercy-Roi-la-Gorge de l'Aveyron, la Comcom Quercy-Vert Aveyron et l'autre Comcom du Quercy-Caussadé. Pour le Pays d'Arrêt d'Histoire, c'est vous que nous détaillez tout ce programme. Aude Cavazan, je vous êtes chargée de programmation de TPH. Merci beaucoup.
0: Merci Lisa. Et juste un petit mot, le programme rendez-vous en version papier, on peut le retrouver dans les mairies, les médiathèques et les commerces du territoire, notamment dans les grandes villes, la Caussade, Nègrepelisse, Saint-Antonin. Voilà.
1: Et qu'à pousser les portes. Merci Aude.
0: Merci Lisa.
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1: Bonjour, bonjour à tous. Les lycéens ont repris leur mouvement devant de nombreux établissements. 413 selon le décompte du ministère de l'Éducation. Des incidents ont éclaté notamment à Toulouse, à Lille et à Paris. Le lycée Vauquelin dans le 13e arrondissement a été attaqué. Les élèves et les équipes ont dû être confinés. Les cours ont été suspendus. C'est le cas aussi aujourd'hui dans plus de 400 lycées pour des raisons de sécurité. Et c'est le début d'une nouvelle semaine de mobilisation pour dénoncer les conditions d'enseignement avec demain une journée d'action nationale. Ce sera à l'appel également des étudiants et de plusieurs syndicats d'enseignants. Enfin, le EPS s'appelle aussi officiellement à manifester ce mardi aux côtés des lycéennes et des lycéens. Dans l'actu également, la crise du logement en Espagne vire à la crise politique. Le Premier ministre annonce ce matin des élections législatives anticipées dans moins de deux mois. Elles auront lieu le 29 novembre. Cela fait suite au rejet des mesures pour le logement par le Parlement vendredi dernier. Dans une allocution, le socialiste Pedro Sanchez dit vouloir obtenir une majorité bien plus large progressiste pour continuer à transformer l'Espagne. En France, le début du procès d'un homme de 29 ans qui se revendique masculiniste et fasciste. Il est jugé devant la cour d'assises de Paris pour extorsion sexuelle et actes de torture et de barbarie. Suspecté d'avoir contraint au moins 13 adolescentes à se mutiler via la plateforme en ligne Discord, l'accusé, un étudiant indien qui vivait à Antibes, encourt la prison à perpétuité. Son procès se tient à huis clos jusqu'à vendredi. Deux joueurs de club de foot de Nancy placés en détention provisoire. On l'apprend ce matin du procureur. Ils ont été mis en examen pour viol en réunion pour des faits commis il y a une dizaine de jours sur une jeune femme de 22 ans. La S Nancy Lorraine n'a pas encore réagi. Et puis place ce soir au quatrième et dernier match de l'équipe de France de foot pour ce rassemblement de la Ligue des Nations. C'est de nouveau contre la Belgique, cette fois au Stade de France. Les Bleus avaient battu les Belges 1-0 la semaine dernière. Coup d'envoi, c'est à 20h45. Et c'est la fin de ce flash. Bonne journée.
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5: Madame, monsieur, bonjour. Ravie de revenir avec vous pour la prochaine demi-heure. Deux sujets dans notre mag aujourd'hui, un sujet sur le 4L Trophy 2027 avec un équipage d'étudiants qui partent à l'aventure pour la bonne cause. Et puis une conversation avec le réalisateur Pierre Le Gall qui vient au Cap Cinéma Le Paris demain soir, mardi 6 octobre, pour présenter son tout premier long métrage du Fioul dans les artères. Allez, on commence par le 4L Trophy et ensuite direction le ciné. Le 4L Trophy, vous en avez sans doute déjà entendu parler. C'est l'un des grands rendez-vous d'aventure automobile pour les jeunes de 18 à 28 ans. En février 2027, ce sera déjà la 30e édition avec un départ de Biarritz le 17 février et une arrivée à Marrakech le 28. Au total, près de 6000 km à parcourir à bord d'une Renault 4L à travers la France, l'Espagne et le Maroc. Et une fois dans le désert marocain, pas question de compter sur le GPS. Les équipages doivent s'orienter avec un roadbook et une boussole. Une aventure sportive, mécanique, mais aussi solidaire que 4 participants préparent actuellement au sein de l'association 4L Jumelles. Et on en parle avec Nicolas et Evan qui sont avec nous aujourd'hui pour nous raconter leur aventure. Messieurs, bonjour.
6: Bonjour.
7: Bonjour.
5: Merci d'être là. Qu'est-ce qui vous a donné envie de participer au 4L Trophy 2027, Evan?
6: Alors, moi, c'est depuis toujours, notamment avec les youtubeurs Amixem et Cyril MP4, que ça s'est notamment diffusé et que ça a pris de l'ampleur. Mais j'ai découvert ce projet du coup avec eux et c'est une motivation depuis toujours de participer à ce projet. Et avec des amis, on s'est dit, écoutez, 2027, c'est la 30e édition, ce sera notre édition, on va se lancer là-dedans.
5: C'est souvent aussi dans le milieu étudiant que ce projet se passe d'une année à l'autre. Les étudiants des années précédentes disent, ah, mais c'était cool, tu devrais le faire. Est-ce que c'est comme ça que ça s'est passé pour toi, Nicolas?
7: Effectivement, oui, il y a beaucoup de retours de jeunes. C'est très présent dans ce milieu-là. Et il y a beaucoup de bouche à l'oreille. Et effectivement, sur les réseaux sociaux aussi, ça marche très bien. Parce que généralement, chaque association a son compte Facebook, Instagram, YouTube. Donc il y a beaucoup de contenu qui est publié sur l'événement. Et ça permet de faire rayonner et de faire connaître l'événement du coup.
5: Qu'est-ce que vous faites comme études les uns et les autres? Alors, toi?
7: Alors, moi, pour le coup, je fais pas d'études. J'ai terminé un BUT mesures physiques à Toulouse l'an dernier. Et là, je me concentre pour préparer mon entrée à l'armée. J'aimerais être pilote de chasse. Donc, je me prépare aux sélections qui sont relativement compliquées.
5: D'accord. Et ça laisse le temps d'aller faire une aventure comme le 4L Trophy, de se préparer à un truc comme ça?
7: Ouais. Oui, pour l'armée, je me prépare physiquement et sur l'ordinateur aussi. Il y a des tests psychotechniques à passer. Mais ça laisse du temps libre pour restaurer la 4L et préparer des événements pour le 4L Trophy, oui.
5: Evan, qu'est-ce que tu fais?
6: Du coup, j'ai fait un BUT aussi, c'est là où j'ai rencontré Nicolas et qu'on a commencé à créer notre amitié. Et là, depuis, c'est ma deuxième année, je viens de rentrer en école d'ingénieur en électronique sur Toulouse. Pour le coup, moi, le temps libre est un peu plus compliqué à trouver, mais on le gratte sur les week-ends et les soirs en rentrant, quand on n'a pas trop de devoirs, on fait tout l'administratif et les week-ends, ça travaille sur la 4L.
5: Alors, le 4L Trophy, il faut monter une association, il faut trouver une 4L, la restaurer, trouver un équipage, etc. Donc là, vous êtes l'équipage d'une des deux 4L, puisque si j'ai bien compris, c'est les 4L jumelles. Vous partez à 4, c'est ça?
6: C'est ça, tout à fait. On part à 4 et 2 4L, une TL de 83 et une F4 de les TL, c'est les citadines. Et une F4, c'est celle, les fourgonnettes là qu'il y avait sur la poste. Une F4 de 81, si je dis pas de bêtises.
5: D'accord. Bon, il y a plus de place pour mettre des pièces de rechange dans...
6: C'est ça, tout à fait. Et des fournitures scolaires aussi.
5: Ouais. Ah oui, et oui, parce que vous amenez des fournitures scolaires dans les écoles là-bas.
7: Exactement, oui. Le 4L Trophy, c'est un raid humanitaire et solidaire et c'est en lien avec l'association Enfants du Désert. Donc on apporte des fournitures scolaires à cette association qui se chargera de redistribuer au Maroc aux enfants dans le besoin, aux familles dans le besoin. Et également la Croix-Rouge française, on amène des repas pour la Croix-Rouge. Donc voilà.
5: D'accord. Donc vous y connaissez un petit peu en mécanique ou pas du tout au départ?
6: Alors au départ, pas du tout. Enfin un petit peu, j'ai eu quelques bases parce que j'ai une sans permis qui tombait souvent en panne. Mais on a appris sur le tas.
5: Pas électrique du coup.
6: Ah non, les vraies, les premières, les anciennes sans permis. Et donc du coup, ça m'a permis d'avoir quelques compétences en mécanique. Et en fait, on s'est lancé sur la 4L. Alors on a le père d'un ami à nous qui est mécano, qui nous a un peu aidé, qui nous a montré comment faire et tout. Après, avec beaucoup de tutos sur internet, des forums, des tutos YouTube, on se débrouille, on apprend sur le tas, mais là quand même on commence à avoir du coup de solides bases en mécanique quand même.
5: Surtout que le 4L Trophy fête donc cette année en 2027 c'est 30 ans, donc ça veut dire aussi que les précédents ont dû en faire des tutos, non, partager leur expérience.
6: C'est ça, tout à fait. Surtout le forum le plus connu, c'est la 4L de Sylvie vie. C'est, il y a tout qui est recensé pour toutes les 4L, toutes les générations. On trouve généralement son bonheur sur ce forum-là et c'est un bijou pour retaper sa 4L.
5: Un petit peu de musique, tiens, parce que il y aura une autoradio dans la 4L ou pas? Il y aura une autoradio, vous allez écouter la musique
7: sur... Oui, Evan a prévu de monter un CarPlay Android Auto dans la voiture et elle sera tout confort jusqu'à Marrakech.
5: Allez, un petit peu de musique et on revient en conversation avec Nicolas et Evan pour le 4L.

0: Le mag de CFM Montauban en compagnie d'Evan et Nicolas. Le 4L Trophée 2027, c'est au mois de février que ça va se passer. Vous allez apporter des cahiers, des cartables, tout ça dans vos 4L respectives. Il va y avoir deux 4L et deux équipages. Les autres, c'est qui?
1: Alors c'est Lucas et Louis, des amis que moi je me suis fait au lycée et donc on les connaît très bien. Nicolas a appris à les connaître au fil de l'aventure et de nombreuses sorties qu'on s'est fait entre amis. Et donc ils sont là, ils préparent leur 4L aussi de leur côté, on avance ensemble, on a monté l'association ensemble et on s'entraide et c'est pratique d'être à plusieurs dans cette aventure.
0: Bon, pour monter une aventure comme celle-là, il faut trouver aussi des financements, d'où aussi l'association. Vous avez organisé ce week-end une bourse d'échange mécanique. Il y a d'autres choses comme ça que vous organisez pour essayer de trouver des fonds?
2: On essaie effectivement de trouver des sponsors, donc en démarchant des entreprises locales pour essayer de trouver des financements. Et effectivement, le week-end dernier, on a organisé une bourse mécanique. Et là, on a en projet d'organiser un loto au mois de janvier, le 24 janvier. Donc voilà, c'est tout. Tous ces événements qui nous permettent de récolter des fonds.
0: De boucler le budget, c'est un gros budget, c'est combien pour faire le 4L Trophy là?
1: Alors en moyenne, il est recommandé de prévoir 10 000 euros par équipage. Après ça dépend des personnes et des équipages. Faut savoir que rien que l'inscription c'est 3 600 euros, ça évolue chaque année, donc il me semble que cette année c'est 3 600, et après c'est tout le budget de restauration de la 4L et d'achat de la 4L qui compte dans les 10 000 euros. Nous, d'avoir fait la 4L nous-mêmes, ça nous permet quand même de réduire ce budget. Il me semble qu'on a prévu entre 15 et 18 000 euros pour les deux équipes au total.
0: Est-ce qu'il y a un marché de l'occasion du 4L Trophy avec des 4L déjà toutes prêtes, déjà faites par les précédents équipages?
1: Ouais, tout à fait. Il existe même des entreprises qui louent des 4L toutes prêtes et vous louez votre 4L pour entre 2 et 3 000 euros, ça se trouve. Vous l'avez pour le séjour du 4L Trophy et hop, vous vous embêtez pas. Même après, sur Le Bon Coin ou sur, on a des groupes Facebook et WhatsApp avec tous les participants du 4L Trophy. Donc ça nous permet de trouver des pièces et c'est, franchement, c'est beaucoup d'entraide quand même.
0: Mais donc vous avez fait le choix de faire de la mécanique, quoi, de la préparation de ces 4L.
1: C'est ça, tout à fait. Ouais. Alors la F4 de Louis et Lucas, pour le coup, elle a été achetée en plutôt bon état, donc ils font quand même une bonne révision de moteur, changement des joints et tout ça. La mienne, par contre, pour le coup, on a tout refait, carrosserie et le moteur, il a été refait entièrement jusqu'aux chemises, segmentation,
0: ah ouais.
1: Tout. Donc,
0: tout. Ah oui, vraiment.
1: C'est là où du coup, on a pris beaucoup de compétences mécaniques parce que du coup, d'avoir tout refait, ça nous a pris à refaire un moteur. On est prêt pour refaire des moteurs maintenant.
0: Bon, il faut, j'imagine aussi, un kit d'amortisseurs, des roues, enfin tout ça, parce qu'il y a des pièces qui vont casser, forcément. On sait qu'il y a des pièces qui cassent pendant le 4L Trophy.
1: Ouais, il y a des pièces qui cassent, et alors ce qui est embêtant, c'est qu'il n'y a pas une pièce qui casse tout le temps, c'est un peu de tout en fonction des 4L, donc c'est compliqué de savoir quoi prévoir, mais on essaie de prévoir un peu tout. Les amortisseurs, bon, il faut prendre des amortisseurs qui puissent tenir le coup, parce que oui, forcément, il y aura des trajets sur piste. Après, il y a quand même pas mal de routes, donc les pneus, on prend des pneus normaux, pas crampons, de toute saison quand même pour pouvoir rouler dans le sable, mais ouais, ça sert à rien de prendre des pneus à crampons, sinon ça va faire du bruit sur la route et ça va être désagréable à conduire, quoi.
0: Comment vous vous préparez à ce 4L Trophy qui va approcher assez vite, hein, c'est février 2027, c'est pas très loin, cette 30e édition au départ de Biarritz. Est-ce que, je sais pas, vous faites du footing tous les matins, est-ce que vous vous entraînez à courir, à aller faire du 4x4 dans les bois, Nicolas?
2: Alors le 4L Trophy, c'est pas vraiment un raid, un rallye performance, hein. Le tout, c'est surtout d'apporter des fournitures à Enfants du Désert. C'est pas chronométré. Il me semble que c'est la distance qui compte. Donc l'équipe qui fera la plus courte distance gagnera le 4L Trophy. Mais c'est vraiment pas ça qui compte. Donc pour la préparation, c'est surtout les voitures, trouver des sponsors. Niveau sportif, bon, c'est le
0: conduire, sport habituel. Conduire dans le sable, non, pas.
1: Après, il y a quand même savoir lire un roadbook et nous avons la chance d'avoir trouvé un contact qui va nous prendre des soirées pour nous apprendre à lire des roadbooks parce qu'ils ont de l'expérience dans ça. Donc c'est surtout ça, c'est savoir lire un roadbook et faire l'orientation. Après, comme il a dit, il n'y a pas besoin d'une condition physique et c'est accessible à tout le monde en réalité.
0: Je disais en ouverture qu'il n'y avait pas de GPS. C'est une des règles, c'est ça, du 4L Trophy, de ne pas utiliser le GPS de son téléphone, par exemple.
1: C'est ça, en fait, tout à fait. Le GPS, il est autorisé pour aller à Biarritz, mais après, sur les étapes, on aura vraiment un roadbook à suivre. Et donc, on pourra aller d'un point A à un point B. Et donc, il ne faut pas utiliser le GPS pour aller de ce point A à ce point B, uniquement suivre le roadbook. Et c'est ce que disait Nicolas, il ne faut pas dévier de notre route initiale dictée par le roadbook. Et c'est celui qui aura fait le moins de distance sur chaque étape qui gagnera du coup la compétition, parce qu'il y a quand même un petit fond de compétition, même si la plupart des gens sont là pour le côté humanitaire quand même.
0: Ouais, parce qu'il y a combien d'équipages? 3000, non? Quelque chose comme ça, non?
2: Il me semble que ça tourne autour de 1200 à 2004L au total.
0: Ah voilà.
1: C'est 1200 équipages et 2400 personnes, c'est ça?
0: Oui, c'est ça.
1: Aux environs, ouais.
0: Et après, comment ça se passe pendant les quelques jours que dure ce 4L Trophy? Ben, vous allez nous l'expliquer dans un instant. Ce sera du 17 février au 28 février prochain, cette 30e édition. À tout de suite.
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0: Le mag de CFM Montauban avec Nicolas et Erwan de l'association 4L Jumelles. Ils vont partir à 2 4L, 4 jeunes étudiants toulousains qui vont participer donc à ce fameux 4L Trophy. Vous savez à peu près comment ça se passe, si c'est la fête tous les soirs pendant le 4L Trophy? Est-ce que vous êtes renseigné un peu? Alors,
1: en fait, tous les soirs, effectivement, du coup, on se retrouve sur des bivouacs organisés par le 4L Trophy. Donc, forcément, c'est des jeunes sur des bivouacs entre eux. Donc, forcément, il y a un peu la fête. Après, tout le monde reste quand même raisonnable, parce que le lendemain, si on est contrôlé positif au test d'alcoolémie, on est bloqué sur le bivouac et on peut pas aller à la prochaine étape. Donc, oui, c'est ambiance à la fête et à la bonne entente, parce que c'est avant tout un événement où on est là pour s'amuser. Mais généralement, il n'y a jamais d'excès dans l'alcoolémie et tout ça. Après,
0: tu vas aller rassurer ses parents.
1: Après, maman, si vous m'écoutez, non, il n'y a pas d'excès. Même si on embarque un frigo dans la quatrième, normalement.
0: Mais voilà, on fait cette aventure-là. Vous faites cette aventure-là aussi pour ça, pour vivre justement cette expérience-là.
1: C'est ça,
0: coup,
1: c'est l'expérience d'une vie quand même. Donc bien sûr qu'on va y aller pour s'amuser et pour faire des souvenirs et rencontrer des personnes et se souvenir de cette aventure toute notre vie, quoi.
0: Alors il y a aussi ce côté social, ce côté humanitaire au 4L Trophy que vous prolongez, si j'ai bien compris, avec votre association. Il n'y a pas uniquement le fait d'amener de fournitures scolaires au Maroc, il y a d'autres choses sur lesquelles vous travaillez.
2: Effectivement, après le 4L Trophy, donc là c'est ce qui nous prend le plus gros de notre temps, mais on envisage potentiellement de participer à d'autres raids humanitaires dans le futur, à voir comment ça se passe.
0: Mais j'ai cru comprendre en allant voir un peu votre site l'OASO, hein, que alors évidemment qu'il y a cet aspect humanitaire qui vous touche, c'est-à-dire que vous avez envie de faire des choses.
1: Ouais, c'est ça, tout à fait. Nous, l'objectif, c'est pas que l'association soit créée pour 4L Trophy et meure après. On a vraiment cette vocation qui nous pousse tous à faire de l'humanitaire. Et donc, ouais, on est pas que 4 dans l'association, on est 13. On est 13 bénévoles à se mobiliser pour l'humanitaire. Donc, effectivement, comme il a dit, le 4L Trophy, c'est notre événement pour cette année 2027. Mais après, nous avons vocation à continuer l'humanitaire sous toute autre forme.
0: Par exemple, quel type d'action?
1: Dans le même type que le 4L Trophy, il y a plein d'autres raids comme ça qui existent de distribution de fournitures scolaires, mais il y en a aussi surtout en denrées alimentaires et qui font par exemple des chemins en Europe ou dans d'autres pays africains, et donc du coup c'est de potentiels prochains événements auxquels nous participons.
5: D'accord, bon ben là le Tour de Chauve ce sera déjà en février 2027 pour ce 4L Trophy. Si on veut vous suivre, il y a une page Insta.
1: Tout à fait.
5: Allez, dites-nous tout pour vous suivre.
2: Instagram 4L Jumelles, Facebook 4L Jumelles également. On a également un site internet où vous pouvez retrouver toutes ces informations. Et une page YouTube également.
1: Et TikTok aussi, normalement. Enfin, même LOASO. En fait, vous tapez 4L Jumelles sur votre barre de recherche. Normalement, on est le premier résultat à retrouver. On a bien géré ça niveau communication.
5: Hein. Et du coup, ça fait partie aussi du projet de faire vivre ça sur les réseaux sociaux, sur Internet.
1: C'est ça, tout à fait.
5: Vous montrez là, actuellement, vos aventures mécaniques pour le moment?
1: C'est ça, tout à fait. Sur YouTube, on a remonté on a filmé toute la préparation du moteur. Là, sur la carrosserie, c'est plus sur Instagram. Maintenant, on est plus actif sur Instagram parce que l'objectif, c'est de partager cette aventure. C'est une aventure qu'on veut faire vivre à tout le monde à travers nos écrans. Et même pour que ce soit nos familles et tout ça, ils peuvent suivre où est-ce qu'on en est en direct. Donc, c'est super pratique, les réseaux sociaux.
5: Voilà, 4L Jumelles. Merci Nicolas. Merci Evan d'être venu en parler sur CFM Radio.
1: Et merci à vous.
2: Merci à vous.
5: À bientôt. Au revoir.
1: À bientôt.
2: Au revoir.
5: Et j'ai le plaisir d'être au téléphone avec Pierre Le Gall, qui signe son premier long métrage, Du Fioul dans les artères, un film qu'il vient nous présenter au CGR Le Paris le 6 octobre prochain à 20h, une projection animée par plusieurs associations LGBT du Tarn-et-Garonne. Pierre Le Gall, bonjour.
6: Bonjour, merci de me recevoir.
5: Merci d'être avec nous pour nous présenter cette romance moderne. De quoi on parle ? On parle d'une chronique d'amour ou d'une chronique du travail et du monde des routiers ?
6: Eh ben, c'est exactement ça. C'est une romance qui se passe dans le milieu professionnel des routiers et du transport de marchandises. Il y avait l'envie, en tout cas pour moi, de proposer une exploration très précise et très juste de ce milieu professionnel qui a été très peu représenté dans le cinéma français, du moins plus du tout depuis des films de Jean Gabin qu'on avait pu voir dans les années 60, Des gens sans importance ou Gasoil, qui étaient des films très tournés vers le travail. Et moi, j'ai voulu me balader et rencontrer ce métier au détour d'une très grande histoire d'amour.
5: Et c'est ça peut-être la force du film, c'est d'être aussi presque une chronique sur le monde du travail et de mettre cette histoire d'amour qui est finalement une histoire d'amour commune, elle est homosexuelle mais elle pourrait être dans n'importe quel genre finalement, et c'est ce détail-là qui fait que cette histoire d'amour devient, j'ai presque envie de dire, banale quoi.
6: Exactement, et c'est un retour qu'on a beaucoup là des spectatrices et spectateurs qui viennent découvrir le film. Moi, quand je me déplace comme je vais le faire là pour présenter le film, en fait les gens sont curieux. C'est vrai que le pitch, ils se disent est-ce que ce film est pour moi, c'est une histoire d'amour entre hommes, et finalement à la fin du film, quand je reste pour accueillir les échanges, la majorité voire l'unanimité des gens qui sont dans la salle disent mais j'ai complètement oublié que c'était une histoire d'amour entre deux hommes, j'ai été complètement embarqué. C'est une très grande histoire d'amour, comme le cinéma s'est parfois en proposé, et j'ai été complètement bouleversé. Et c'est vrai que moi, je réponds à ça avec une question, c'est-à-dire que, en fait, quand j'écrivais, quand j'ai tourné le film, il y avait une réflexion, une question qui existentielle qui m'obsédait, c'était de se dire que finalement, on passe notre vie à travailler, toutes et tous, qu'on fasse un métier passion ou non, on doit gagner notre vie pour être libre, pour être digne, et finalement, moi, je me demandais, mais quel temps réellement il nous reste à offrir aux gens qu'on aime. Et je crois que le film explore cette question-là et essaye d'en proposer du moins une réflexion. Et pour vous partager un peu mon intimité, pendant que je faisais le montage image de mon film en 2025, mon beau-papa, qui est l'homme qui m'a élevé, hein, de mes 2 ans à mes 37 ans, qui a travaillé toute sa vie pour nous soutenir, qui a cru en moi, qui m'a défendu quand je lui ai annoncé mon homosexualité, qui croyait en mes rêves de cinéma, malheureusement, est décédé en 6 semaines d'un cancer fulgurant que personne n'avait vu venir. Et il est décédé 2 jours après le début de sa retraite. Et d'un coup, je me prenais le message de mon film en plein visage. Et je crois que j'ai d'autant plus envie de le défendre aujourd'hui en parcourant le pays de salle en salle pour voilà partager cette histoire auprès des spectateurs et leur dire que bah, la vie est parfois très courte, elle s'arrête plus vite que prévu. Alors profitons-en pour nous aimer, nous rapprocher et surtout passer du temps ensemble.
5: Du fioul dans les artères, vous serez présent à Montauban au CGR Le Paris le mardi 6 octobre à 20h pour rencontrer le public, une chose que vous faites régulièrement depuis la présentation du film dans la catégorie Un certain regard à Cannes en 2026. Vous avez eu le prix Révélation Queer Palm 2026. Tout ça, c'est, j'imagine, un retour qui vous fait évidemment plaisir.
6: Bah, c'est vrai que voilà, moi j'ai 38 ans, je rêve de faire du cinéma depuis que j'en ai 15. J'ai eu des coups de foot de spectateurs comme beaucoup d'entre nous, par exemple sur Le Fabuleux Destin d'Amélie Poulain. Et c'est vrai que déjà de réaliser son premier film, c'est quelque chose c'est une chance incroyable. Hein. C'est 6 ans de travail sur ce film et c'est 15 ans à travailler sur plein de projets pour espérer un jour obtenir un petit peu les égards de producteurs de cinéma. Alors du coup, bah, vous doutez que de se retrouver sélectionné, alors c'était en l'occurrence à la Semaine de la Critique à Cannes, c'est un honneur immense, un rêve d'adolescent et puis surtout de pouvoir témoigner du milieu routier dans un festival aussi prestigieux et international que peut l'être Cannes, c'était vraiment quelque chose d'extraordinaire et j'ai pu convier mes amis routiers, les transporteurs chez qui j'ai tourné ce film et eux, bah, d'une certaine manière découvraient le festival de Cannes et je crois que c'est ça le cinéma, c'est une manière de faire se rencontrer des milieux qui parfois n'ont rien à voir. Et avec ce film, on découvre le milieu routier, on découvre une histoire d'amour entre deux hommes, on découvre la Pologne aussi. Et c'est une vision voilà, que je trouve très généreuse de voir le cinéma comme ça. Et c'est un film qui touche tout le monde, puisqu'on a été à Cabourg juste après Cannes au Festival du film romantique en juin dernier, et on a eu le prix des lycéens. Donc c'est aussi un film qui touche le plus jeune public, la Gen Z, comme on les appelle. Et évidemment, ça me fait plaisir de me dire que ce film raconte aussi quelque chose du monde de demain pour les jeunes d'aujourd'hui.
5: Un film avec peu de dialogue hein, entre Alexis Mananti et alors je vais essayer de lire quoi.
6: Julian Sizietski, l'acteur polonais.
5: Ouais. Oui, c'est beau.
6: Et c'est vrai que c'est un film de. Vous avez raison, c'est un film très sensoriel. En tout cas, nous, quand on a écrit cette histoire avec les co-scénaristes, Camille Perton et Martin Drault, on se disait que ça ne serait pas une histoire ni psychologique, ni intellectuelle. On voulait que les corps et les regards parlent. C'est un monde de machines. Moi, j'aime bien dire que quand on pense au mot camion, c'est 6 lettres, hein, quand on lit le mot, mais en réalité, c'est 5 mètres de haut, 18 mètres de long, et ça fait 44 tonnes. Donc, c'est quand même une histoire d'amour humaine dans un monde des machines et du coup bah voilà c'est de voir par quel biais on peut raconter cette histoire là et je trouve que de filmer des corps en mouvement des regards des sourires des embrassades je crois que c'est ce que l'humain a proposé de plus beau et le cinéma est là pour capter ça de la plus belle des manières.
5: Et donc vous serez là pour discuter évidemment, avec les spectateurs. Évidemment. Ce sera donc le mardi 6 octobre prochain à 20h au CGR Le Paris à Montauban pour Du fioul dans les artères, votre premier long métrage. Merci Pierre Legal d'avoir été avec nous pour en parler sur
6: CFM. Merci pour l'invitation et très hâte de rencontrer le public. Merci beaucoup.
5: Bientôt, au revoir.
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7: Tout ira bien, on a tout prévu.
8: Sylvie Larsen se produira ces 9 et 10 octobre sur la scène du CidiFest à la salle du Bikini à Toulouse. Pour la première fois, cette 4e édition s'étalera sur 2 jours consécutifs, une soirée old school et une plus moderne, l'occasion de fêter les 30 ans du groupe de métal toulousain dont fait partie Viber, chanteur, compositeur et interprète.
9: On s'est dit qu'il fallait faire quelque chose de spécial quand même pour cette occasion. Et ça nous est venu comme ça parce que on a 8 albums et qu'on a l'embarras du choix et on nous demande souvent de jouer des anciens morceaux. Et voilà, ça retrace un peu notre parcours aussi. Donc on s'est dit pourquoi pas. On pense que qu'il y a des anciens morceaux où il y a une énergie particulière et même si il y avait un peu plus de naïveté à l'époque et peut-être un peu moins de savoir-faire à certains moments, il y a un petit côté nostalgie qui est assez sympa quoi.
7: Si loin,
8: C'est au Bikini que Sidi Larsen a fait ses débuts et cette édition du Sidi Fest est un moyen de faire découvrir au public d'autres artistes.
9: Bon, faut voir la fin le premier soir et HN et Sunborn le second. Voilà, deux univers très différents, du métal, du punk avec, avec la phase et puis le Foufoura qu'on présente plus, qui est voilà, qui chante en français et qui ont une histoire, voilà, ils font partie de l'histoire du rock français, je dirais.
8: Le City Fest, c'est ce vendredi et samedi 9 et 10 octobre au Bikini à Toulouse. Ouverture des portes à 18h30. Les places sont à réserver sur le site shotgun.live. Le billet pour une soirée coûte 33€ et le pass deux jours est au prix de 58€.
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11: Salut à tous les copains ainsi qu'à tous les amoureux des 60s et les fidèles de CFM Radio, bien sûr. Installez-vous maintenant confortablement dans votre fauteuil. Cette semaine, votre serviteur Pierrot ouvre à nouveau la boîte à souvenirs rétro. On rembobine sans plus tarder la bande, on rallume les vieux transistors ensemble et on règle cette fois-ci la machine à remonter le temps sur 1968. Et oui, les copains et les copines, c'était donc en janvier 1968. À l'époque, l'ambiance était littéralement magique, et tandis qu'un peu partout en France, on grelottait de froid. À Montauban, nos rugbymen de l'USM étaient encore tout auréolés de leur nouveau statut de champion de France et foulaient la pelouse de leur cuvette en véritable héros du quotidien. De son côté, le magazine Salut les copains sortait le grand jeu avec un 66e numéro littéralement passionnant et la douce Sylvie Vartan en couverture. Vous êtes dans le match des copains de l'ami Pierrot sur CFM Radio Montauban. Maintenant, montez sans plus attendre les décibels dans le Tarn-et-Garonne. Voici, pour commencer notre périple, le grand Claude François et son chef-d'œuvre musical de l'époque, comme d'habitude.
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0: Et dire qu'à peine un an plus tard, un certain Frank Sinatra entendra ce titre à la télé française et en fera un carton mondial sous le nom de My Way. Je ne sais pas ce que vous en pensez, mais moi, en tout cas, moi j'ai envie de dire respect et surtout cocorico les copains.
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0: Nous voici donc partis, cette fois-ci dans les grandes fraîcheurs hivernales du mois de janvier 1968 avec le Paris Match 981 paru le 27 janvier de cette année-là. Ce Paris Match rétro auquel nous allons nous intéresser pour cette nouvelle semaine consacrait ainsi sa couverture au terrible tremblement de terre qui s'était produit quelques jours auparavant en Sicile. La photo de première page montrait d'ailleurs l'ampleur de la terrible catastrophe qui fit à l'époque plusieurs milliers de victimes et de sinistrés. Enfin, sur un ton plus léger, ce numéro parlait aussi de l'actualité culturelle et industrielle du moment, mais aussi du premier Airbus et du tournage du nouveau film de la belle Brigitte Bardot avec Sean Connery, donc sur le long métrage Chalaco. Enfin, dans le domaine du spectacle, le grand Charles Aznavour donnait une série de concerts qui firent sensation dans la mythique salle de l'Olympia. Diffusé le 15 janvier 1968 sur France Inter, voici maintenant un extrait de l'interactualité de l'époque qui parlait du terrible tremblement de terre sicilien.
2: Le bilan du tremblement de terre en Sicile est catastrophique. 500 morts, peut-être davantage, et des milliers de blessés. Nous avons en ligne Pierre Ropsis qui se trouve à Rome. Depuis le début de la matinée, on peut dire que ce bilan n'a fait que grossir d'heure en heure. 20 morts, puis 150, puis 300, puis 500 à l'heure actuelle. Mais ce bilan n'est pas définitif, il n'est pas non plus officiel, Pierre Ropsis.
3: Ce bilan, vous savez, est très difficile à établir, si bien que plus de 24 heures après la première secousse de ce tremblement de terre de Sicile, il est encore impossible de connaître le nombre exact des morts et des blessés. Et je crois que pour le moment, on ne peut établir que des bilans fragmentaires, provisoires et surtout officieux. À l'heure actuelle, vous avez cité ce chiffre de 500 morts, il n'est absolument pas confirmé. Le chiffre qui est le plus souvent cité par les sources d'information est de 300 morts au moins et de plusieurs centaines de blessés. Mais hélas, il faut penser que ces chiffres seront très vite dépassés et comme vous le disiez, certaines informations avancent déjà que le bilan des victimes pourrait s'élever et même dépasser 500 morts.
2: C'est dans le triangle Palerme-Trafani-Agrigente que les communes ont été le plus touchées.
3: Effectivement, c'est dans ce triangle et je dois vous dire que l'ampleur des dégâts porte à croire que ce chiffre de 500 morts sera atteint et même dépassé lorsque les opérations de sauvetage et de déblaiement seront terminées. Certains villages de ce triangle sont en effet presque complètement détruits comme dans un bombardement et les plus touchés sont par exemple Montevague aux 3000 habitants, Gibelline à 6000 habitants et Santa Margherita Belice 7000 habitants.
2: Au total, je crois qu'on peut chiffrer la population de cette région à 50 000 habitants.
3: À peu près 50 000 habitants, faites le total des populations de ces trois villages qui déplorent déjà à eux seuls 200 morts, vous verrez un peu quelle est l'importance des dégâts et des victimes causées par ce tremblement de terre. Le village de Gibelline, par exemple, est détruit à 95%.

0: absolument magique. C'était donc les Beatles et l'excellent titre Hello Goodbye, le tube culte de l'hiver 1968 sur CFM Radio. La couverture du Salut Copain 66, paru donc en janvier 1968, mettait en scène la belle Sylvie Vartan, alors au summum de sa popularité. Cette dernière était alors photographiée par le célèbre Jean-Marie Perrier et arborait un look plutôt androgyne, très moderne, avec une veste d'homme et un maquillage plutôt prononcé. Ce numéro 66 fut alors très spécial lors de sa apparition, puisque presque entièrement dirigé par la chanteuse elle-même pour ce nouvel an 68. Autre détail, et pas des moindres, ce SLC 66 incluait également au centre un superbe poster géant de la belle Brigitte Bardot que les lecteurs et peut-être lectrices du magazine ont pu trouver et même accrocher à l'époque, bien évidemment, sur tous les murs de leur chambre. Place maintenant à la musique dans le match des copains de l'ami Pierrot avec deux immenses tubes marquants de ce mois de janvier 1968. Bien sûr, la sublime Sylvie Vartan, donc avec le titre « Comme un garçon » suivi d'Hugues Aufray avec « Et si moi je ne veux pas ». C'est parti les amis.
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0: Incontestablement, ces tubes ne rappellent que de bons souvenirs aux plus anciens d'entre vous, en même temps qu'ils font découvrir une époque bénie des dieux de la musique aux plus jeunes. C'était donc bien sûr l'excellente Sylvie Vartan, suivie du grand Hugo Frey dans le match des copains de l'ami Pierrot. Allez, on reste ensemble, les amis, la suite de notre voyage dans le temps au cœur du mois de janvier 1968 se poursuit avec, cette fois-ci, l'article rétro du mois.
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0: L'actualité de ce mois de janvier 1968 ne tournait malheureusement pas seulement autour de magnifiques tubes insouciants de la variété française ou internationale.
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0: L'actualité de ce mois de janvier 1968 ne tournait malheureusement pas seulement autour

0: du sous-marin français La Minerve le samedi 27 janvier 1968 au large de Toulon avec ses 52 membres d'équipage. Au travers de notre document audio d'époque, je vous propose maintenant un bref retour sur cet événement tragique de l'histoire de la marine française.
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2: Depuis maintenant près de 16 heures, le contact est perdu avec le sous-marin français La Minerve qui plongeait au large de Toulon. Il y a 52 hommes à bord et l'inquiétude est à son comble à Toulon. La Marine nationale a déclenché une immense opération de recherche avec tous les moyens dont elle dispose. Mais il faut bien reconnaître que la Marine française risque malheureusement de connaître l'un des plus grands drames qu'elle ait connu depuis la guerre. Pour l'instant, il est évidemment impossible de dire s'il reste une chance, une petite chance, de retrouver les 52 hommes du Minerve. Mais nous avons en ligne Jacques Lansky à Marseille. Jacques Lansky, où en sont les opérations de recherche ?
3: Eh bien, Pierre-Étienne, nous avons eu il y a quelques minutes au téléphone l'officier de permanence à la préfecture maritime de Toulon. À vrai dire, cet officier ne nous a pas apporté d'éléments d'information que nous ne connaissions déjà, à savoir que les recherches se poursuivent, vous l'avez dit. Ces recherches sont malheureusement toujours négatives pour l'instant. À Toulon même, des voitures radio de la marine ont parcouru ce matin les rues de l'agglomération, demandant aux matelots et officiers du porte-avions Clémenceau de regagner le bord aussitôt. Cette unité a d'ailleurs déjà appareillé pour participer aux recherches en vue de retrouver le bâtiment disparu. Voilà, Pierre-Étienne, il va sans dire que si nous avions un élément nouveau, nous vous rappellerions immédiatement.
2: Bien, Jacques Lansky, vous restez en communication avec nous tout au long de ce journal et dès que vous avez quelque chose, bien sûr, vous nous appelez. Jean-Claude Turgeman, rappelons les faits de ce qui risque de devenir une catastrophe. Peu après 21h hier soir, dès que les autorités de la marine ont enregistré ce retard du sous-marin qui devait entrer en contact avec la marine et qui ne l'avait pas fait, 6 escorteurs rapides de la 30e division de dragueurs, 6 remorqueurs, un avion atlantique, plusieurs autres appareils du type Alizé et de nombreux hélicoptères ont quitté la base de Toulon.
4: Oui, ils sont allés inspecter la région d'où sont partis les derniers messages de la Minerve. Et les fonds atteignent là 2000 à 2500 mètres. Et après le porte-avions Clémenceau dont nous a parlé Jacques Lansky, 3 escorteurs d'escadre, le Kersin, la Bourdonnais et le Jaurès-Guibéry, se sont à leur tour lancés en mer. Toutes les forces aéronavales chargées des recherches sont placées sous le commandement de l'amiral Grusol. Le ministère de la Marine ne cherche pas son inquiétude. Un communiqué officiel a été publié. Il fait part du silence du bâtiment. Ce communiqué précise également qu'à aucun moment, les 52 hommes à bord de la Minerve n'ont signalé des difficultés quelconques par radio. La Marine nationale commence d'ailleurs à prévenir les familles de l'équipage.

0: Et pendant que le sous-marin français, la Minerve, a sombré corps et bien avec ses 52 hommes d'équipage au large de Toulon, cette chanteuse pétillante continuait de son côté d'être la reine incontestée du hit-parade à l'époque. Nous entendions bien sûr à l'instant notre Sheila nationale et le titre « Oh mon Dieu, qu'elle est mignonne » en direct dans le match des copains de l'ami Pierrot. Surtout, restez bien avec moi. La belle expédition au cœur de ce mois de janvier 1968 se poursuit.
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0: Allez, on ouvre maintenant les pages jaunies du magazine Salut Copains 66, paru donc en janvier 1968, direction les coulisses du spectacle explosif que s'apprêtait à donner, donc à ce moment-là, le boss du rock français de l'époque, un certain Johnny Hallyday. Je vous lis l'article en question. Ma place est réservée au Musicorama de Johnny. La première apparition de Johnny à Paris pour la nouvelle saison a eu lieu le mardi 14 novembre 1967 au Palais des Sports. J'étais, mais je laisse à Michel Tettinger le soin de vous conter cette soirée. Une semaine avant le spectacle, les 7000 places du Palais des Sports étaient déjà toutes louées. Dès 18h, une foule de jeunes spectateurs tournait autour du Palais des Sports, tentant ainsi de s'infiltrer par toutes les issues. À 21h, la salle était comble. Plus de 100 photographes étaient entassés au pied de l'énorme scène, encadrés d'amplificateurs disposés sur un amas de carcasses de voitures. Au fond, quatre gigantesques portes dotées de 1000 phares d'automobiles. Mais ce n'était là qu'une des nombreuses surprises préparées par le clan de Johnny afin de faire de ce spectacle un des plus extraordinaires shows jamais présentés en France. 21h21. Johnny arrive derrière le Palais des Sports dans la magnifique Rolls-Royce Silver Cloud noir et crème qu'il vient d'acheter, accompagné de son garde du corps, Sacha. Il est vêtu d'une veste de fourrure afghane que lui a prêté la veille Tony Frank tandis qu'il tournait son film et mourait de froid sur sa moto. Il s'engouffre directement dans sa loge avec quelques amis. 21h35, Hubert annonce du haut de la cabine d'Europe 1, d'où doit être retransmis en direct le spectacle Les Invités de Johnny, les Trogs. Reg Presley, Chris Brighton, Peter Staples et Ronnie Bond nous font une fois de plus une démonstration irréprochable de leurs talents scéniques et vocaux, mais toutefois sans la chaleur et l'âme qu'on pourrait souhaiter. Ils interprètent toute la suite de leur succès, Wild Thing, I Can't Control Myself, Anyway, What You Want Me, Give It To Me, etc. Mais le public, c'est évident, n'attendait et ne réclamait que Johnny. Et pour illustrer cet extrait d'article fantastique, on écoute tout de suite, bien évidemment, l'excellent Johnny Hallyday. Voici son titre bouleversant. Mon fils, enregistré en public, justement sur la scène du Palais des Sports 67, monté sans plus attendre le son.

0: Quelle puissance magistrale et surtout quelle émotion. C'était donc notre Johnny Hallyday National en direct avec le titre Mon fils, un superbe morceau qui avait donc été capté sur la scène survoltée du Palais des Sports au mois de novembre 1967. Un moment absolument magique. Place maintenant à votre séquence préférée. On ouvre tout de suite la boîte aux lettres du match des copains pour la rubrique du courrier des lecteurs rétro de la semaine.
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0: Au mois de janvier 1968, les sacs de courrier débordaient toujours autant à la rédaction du magazine SLC. Entre les demandes de posters géants de Sylvie Vartan, les mots d'amour pour le beau rocker Johnny, ainsi que les rédactions diverses de Paris Match, la jeunesse de l'époque en avait des choses à dire. Extraite des pages du SLC 66, paru en ce glacial mois de janvier 1968 et consacré en grande partie à Sylvie Vartan, voyons maintenant ensemble trois belles lettres parues à ce moment précis.

Et on débute cette tournée postale du mois de janvier 1968 avec une première lettre qui, à l'époque, fut rédigée et envoyée au magazine SLC par le jeune Marc Blanc de Cherbourg. Je vous lis donc maintenant son passionnant contenu. Toujours les hippies. Cher Daniel, très bon ce débat sur les hippies. Moi qui te réclamais des éclaircissements à ce sujet, il n'y a pas si longtemps, je vois que ma requête a eu des suites. Je te remercie sincèrement et je constate une fois de plus que l'on peut faire confiance à SLC et que ce journal, s'il a parfois, très rarement, rassure-toi, des faiblesses, n'est jamais décevant. Merci Daniel et bravo. Tu files le bon coton.

Et maintenant, donc, la seconde lettre rétro sur laquelle je vais attirer votre attention fut rédigée et envoyée à l'époque au magazine SLC par une jeune fille, la jeune Brigitte Lunois, qui habitait à ce moment-là Châteauroux. Voici son contenu. Plébiscité pour les Charlots. Cher Daniel, pourquoi ne voyons-nous pas plus souvent les Charlots? Bien sûr, j'aime Johnny, c'est normal. Mais les Charlots, eux, ils me font rire. Et comme je suis d'un naturel rigolo, j'aime tout ce qui me fait rire. Alors, je compte sur toi, Daniel, pour qu'il y ait une grosse rubrique sur les Charlots. Je suis sûr que Jean-Marie peut faire des photos démentes avec eux.

Enfin, troisième et dernier courrier, il fut rédigé et envoyé par un certain André Devel, résident de Paris, donc premier, en janvier 1968. Voici donc sa lettre. Amoureux, pas transi. Cher Daniel, je suis amoureux de Françoise, dit-il. Ce n'est pas original, j'imagine, mais néanmoins, il faut absolument que chaque fois que j'ouvre SLC, je sois sûr de trouver beaucoup de très belles photos de la seule chanteuse française qui est la classe et la beauté d'une reine. Transmets-lui, s'il te plaît, mon admiration et le reste. On referme maintenant notre belle boîte aux lettres, donc dédiée au mois de janvier 1968, et on retourne tout de suite à la musique de ce mois précis. Dans le match des copains de l'ami Pierrot, accueillons maintenant la voix unique d'Herbert Léonard avec l'un des très beaux succès du chanteur à l'époque pour un peu d'amour.

0: Une très belle adaptation française du Somebody to Love de Jefferson Airplane. Et surtout un très beau succès donc de ce début d'année 1968 signé Herbert Léonard. C'était donc le titre Pour un peu d'amour. Allez, on ouvre maintenant les pages People du Paris Match 981 paru au mois de janvier 1968. Au programme Petit potin croustillant, scoop et belles photos des idoles du moment. Voyons donc ensemble maintenant ce qui faisait vibrer la planète des stars à ce moment précis.
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0: Pour snobber James Bond, bébé arrive en Rolls. Au sud de l'Espagne, dans une région qui ressemble à la prairie de l'Ouest américain, Brigitte Bardot tourne un western Chalaco. Son partenaire est Sean Connery qui, après avoir été James Bond, devient donc cowboy. Sean vit dans la ville la plus proche, Almeria, avec son épouse et ses deux enfants. Bébé, elle, s'est installée à 15 km dans un appartement au 9e étage de l'hôtel Agua Dulce. Mais elle a fait venir sa célèbre Rolls repeinte en blanc depuis qu'elle est conduite par un chauffeur noir, Brahim, toujours habillé de blanc. Entre les deux vedettes, aucune rivalité, mais des rapports très copains. Pourtant, on raconte que le cachet de Sean Connery est trois fois plus élevé que celui de Brigitte et que le nom de Sean sera, sauf en France, le premier au générique. Voici maintenant un autre tube incontournable qui fit vibrer tout l'Hexagone en ce mois de janvier 1968. On écoute sans plus tarder le phénoménal James Royal avec l'immense hit « Call My Name ».

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1: Un groove absolument irrésistible de la part de James Royal. Nous écoutions bien sûr à l'instant le cultissime Call My Name et ce fut un énorme tube en ce mois de janvier 1968. Les amis, vous êtes toujours à l'écoute du match des copains, donc de Pierrot. Nous sommes toujours en janvier 1968 et tout de suite, on enchaîne avec la rubrique SLC de l'époque. Première partie de choc. Les deux chefs d'orchestre de Johnny Hallyday, Mickey Jones et Tommy Brown, qui sont aussi des compositeurs favoris, sont plus décidés que jamais à devenir des vedettes à part entière. Ils remportent d'ores et déjà un énorme succès dans la première partie du spectacle de Johnny, où ils interprètent en duo From 1 to 5 Frisco Bay, leur nouveau disque enregistré en Angleterre sous la direction de Lou Adler, le grand producteur américain d'Atlantique, où ils vont sortir sous peu aux USA, et termine par le White Thing des Troggs, un peu à la manière de Jimi Hendrix. Place maintenant à celui qui, en ce mois de janvier 1968, était le dandy absolu de la chanson française à l'époque, Jacques Dutronc. Débarque plein fer sur notre platine avec son humour grinçant et son tube incontournable, la publicité. On l'écoute.

0: Et voilà, c'était le génial et ironique Jacques Dutronc dans le match des copains de l'ami Pierrot. Et comme la suite arrive, ne bougez surtout pas les amis, on continue cette belle rétrospective du mois de janvier 1968.
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0: De retour sur le match des copains de l'ami Pierrot sur CFM Montauban. C'est donc le grand moment que vous attendez peut-être toutes et tous. On ouvre donc maintenant la séquence du fameux hit parade Salut copain du mois de janvier 1968. Voyons, sans plus attendre, quel titre faisait alors vibrer la France à l'époque.

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À l'instant, donc, c'était Nicoletta, Je ne pense qu'à toi, suivi de Adamo. J'ai tant de rêves dans mes bagages. Enfin, nous écoutions les trublions absolus du rire à l'époque, les Charlots et l'excellent Berry Blues. Voilà, copains et copines, c'est sur ces merveilleux souvenirs que se referme ce match des copains dédié exclusivement au mois de janvier 1968. Avant de rendre l'antenne, je vous propose toutefois un dernier vinyle d'époque pour la route. À ce moment précis, cette chanteuse faisait littéralement vibrer la terre entière avec son groove unique, mais aussi son intro de guitare légendaire. Place à la voix d'or de la charismatique Aretha Franklin. Merci à toutes et à tous de m'avoir suivi dans ce merveilleux voyage rétro en janvier 1968. Et rendez-vous, bien sûr, la semaine prochaine dans Plein 60s, l'autre grand rendez-vous musical des années 60 sur CFM Radio Montauban. D'ici là, prenez bien soin de vous. Salut les amis!

0: One République à l'instant sur CFM Radio. Vous aurez aussi Jack Johnson, Moby avec Nicolas Sirkis ou du bon gros métal avec le groupe Sidi Larsen. C'est le 4e Sidi Fest du côté de Toulouse. Ce sera là ce vendredi et c'est la thématique de notre prochain coup de projecteur sur CFM Radio. Ce sera dans une dizaine de minutes. Ne changez rien.
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0: parler entre Jack Johnson et Tom Petty, c'est du C.D. Larsen, du metal old school avec le C.D. Fest à Ramonville ce vendredi. Pour tout de suite, c'est le coup de projecteur de Juliette, CFM Montauban.
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2: Tout ira bien, on a tout prévu.
3: C.D. Larsen se produira ces 9 et 10 octobre sur la scène du C.D. Fest à la salle du Bikini à Toulouse. Pour la première fois, cette 4e édition s'étalera sur 2 jours consécutifs, une soirée old school et une plus moderne, l'occasion de fêter les 30 ans du groupe de métal toulousain dont fait partie Viber, chanteur, compositeur et interprète.
4: On s'est dit qu'il fallait faire quelque chose de spécial quand même pour cette occasion. Et ça nous est venu comme ça parce que on a 8 albums et qu'on a l'embarras du choix et on nous demande souvent de jouer des anciens morceaux. Et voilà, ça retrace un peu notre parcours aussi. Donc on s'est dit pourquoi pas. On pense que qu'il y a des anciens morceaux, il y a une énergie particulière et même si il y avait un peu plus de naïveté à l'époque et peut-être un peu moins de savoir-faire à certains moments, il y a un petit côté nostalgie qui est assez sympa quoi.
3: C'est au Bikini que C.D. Larsen a fait ses débuts et cette édition du C.D. Fest est un moyen de faire découvrir au public d'autres artistes.
4: Nous on fera la fin le premier soir et HN et Sunborn le second. Voilà, deux univers très différents, du métal, du punk girl avec la phase et puis le Foufoura qu'on présente plus, qui chante en français et qui ont une histoire, ils font partie de l'histoire du rock français, je dirais.
3: Le C.D. Fest, c'est ce vendredi et samedi 9 et 10 octobre au Bikini à Toulouse. Ouverture des portes à 18h30. Les places sont à réserver sur le site shotgun.live. Le billet pour une soirée coûte 33€ et le pass 2 jours est au prix de 58€.
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1: Vous écoutez Muse tout de suite avec Panic Station, et dans ce contexte social et politique mouvementé, CFM Radio vous parlera de pommes avec la fête de la pomme qui se profile du côté des monts de la Conne. Prochain coup de projecteur dans 10 minutes.

0: Héro. Nouveauté, CFM Radio. Même si on ne dirait pas, ben on est en automne. Et le fruit phare de l'automne, la pomme, sera mis à l'honneur ce dimanche pour la fête de la pomme dans les monts de Lacône. C'est là qu'on ira, dans notre prochain coup de projecteur. Dans 5 minutes, après John Lennon et après ça.
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0: John Lennon sur CFM avant Green Day, où Flo de la Vega avant qu'on poursuive en musique un détour par les vergers des Monts de la Conne à Murat-sur-Vèbre pour ce dimanche, la fête de la pomme à laquelle nous invite tout de suite Marlise Bouisset, CFM La Conne.
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2: Du jus fraîchement pressé, des produits locaux et de la convivialité, c'est le programme qui vous attend à Murat-sur-Vèbre dans le Tarn le dimanche 11 octobre pour la traditionnelle fête de la pomme. Entre marché du terroir, repas champêtre et animation musicale, le village va vivre au rythme du fruit vedette de l'automne grâce à l'association Les Paumés Muratés qui seront secondés cette année encore par les jeunes de la MJC du village qui se mobilisent en participant au service du repas et en organisant une tombola au profit d'Octobre Rose. Pour nous présenter cet événement, nous recevons Estelle Collet de l'association Les Paumés Muratés.
3: Pour organiser cette fête qui va débuter le samedi 10 octobre, le pressage des pommes se fera à partir du samedi matin jusqu'au dimanche à midi. Eux, ils vont commencer à presser les pommes achetées à partir de jeudi.
2: Donc, ils achètent combien? Je crois 10 tonnes, hein, c'est ça?
3: Voilà,
2: ça paraît 10
3: tonnes de pommes achetées pour le pressage et il y aura encore des pommes en vrac possibles à l'achat aussi. Il faut prendre rendez-vous si vous avez une quantité importante de pommes. Au-delà de 5 kilos, c'est très bien de prendre rendez-vous. Par contre, ce ne sera uniquement jusqu'au dimanche à midi. Pas de pressage de pommes des particuliers le dimanche après-midi. Françoise, c'est la présidente de notre association. Du coup, vous pouvez joindre Françoise au 06 82 59 26 39. La vente des jus de pommes se fera le dimanche. On sera sur le stand toute la journée pour vendre les pommes. Vous pouvez amener vos propres bouteilles. Si vous amenez vos bouteilles, il faut qu'elles soient propres. C'est vous qui voyez ce que vous voulez acheter. Dans la journée, il y aura un marché de pays. On trouvera notamment des producteurs de châtaignes qui seront grillés sur place et certainement certains producteurs locaux qui viendront vendre tous leurs produits comme du miel, fromage, etc. Ce sera animé par le groupe L'Os de l'OTAN. Je ne sais pas si on a précisé que la fête de la pomme se trouvait également à la salle du Petit Train. Le repas sera dans la salle et le pressage des pommes se fera à l'extérieur, sous les halles.
2: Merci à Estelle Collet. Petit rappel, la fête de la pomme à Murat dans le Tarn, c'est dimanche 11 octobre.
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1: Il est 15h sur CFM Radio. On poursuit notre après-midi de détour par le Tarn, le Tarn-et-Garonne, le Lot ou l'Aveyron pour prendre des nouvelles de ce qui se passe par chez nous. On vous parlera Vieille Pierre dans le Lot. Dans un gros quart d'heure, direction le château de Marcillac. C'est un patrimoine lotois à sauver, sélectionné parmi les lauréats du loto du patrimoine. Entre-temps, pour la playlist CFM Radio, vous aurez Sylvain Dutu, No Money Kids ou French Fuse.

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0: les kids sur CFM Radio. On vous parlera vieille pierre dans un prochain coup de projecteur au château de Marciac qui remonte pour certaines de ses parties au début du 14e siècle, témoin de plusieurs siècles d'histoire. Donc aujourd'hui, il tombe un peu en ruine. Il a été sélectionné parmi les lauréats du loto du patrimoine et on vous y proposera le détour pour vous le décrire dans une dizaine de minutes sur CFM Radio.
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0: Lift Me Up, Chris Cab sur CFM Radio. Vous encore Blur ou Jurj Verkil a pris un détour par le château de Marcillac. Un patrimoine lotois à sauver que nous présente tout de suite Gilles Barré de CFM Cahors.
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2: Direction le Quercy Blanc dans le Lot à Landou en Quercy où se dresse le château médiéval de Marcillac. Témoin de plusieurs siècles d'histoire, l'édifice est aujourd'hui particulièrement fragilisé. Sélectionné parmi les lauréats du loto du patrimoine, le château de Marcillac a bénéficié à ce titre d'une aide de 210 000 euros destinée à contribuer à la restauration du domaine. Nicolas Matte, propriétaire.
3: Érigé à la fin du XIIIe siècle, un patrimoine bâti entouré d'une chapelle et de granges qui est situé sur une situation d'éperon rocheux qui est tout à fait intéressante. Mais en même temps, vous pouvez avoir cet aspect un peu contrarié sur un patrimoine qui est quand même dans un état de dégradation fortement avancé et qui nécessite aujourd'hui des travaux de confrontation qui sont tout à fait importants. J'ai vu ce lieu être tant bien que mal maintenu en situation par mes grands-parents qui l'avaient acquis dans les années 60 et qui hélas a subi des dégradations, une accélération de ces dégradations ces 10-15 dernières années. Il y a des parties qui sont ruinées, elles ont été démantelées à la Révolution, suite à la Révolution, et puis pour ce qui demeure, d'arriver à le garder hors d'eau, hors d'air, et puis à terme d'envisager ce que pourrait être sa rénovation. On est quand même aussi sur des savoir-faire qui sont très particuliers, on ne peut pas missionner tout et n'importe qui là-dessus, mais effectivement, de par ces élévations, de par le degré de complexité du remaillage qu'il y a à faire, effectivement, cette somme va permettre de contribuer à l'effort un peu général pour le mettre hors d'eau, hors d'air, mais en aucun cas se suffire à elle-même vis-à-vis de l'ampleur du chantier.
2: Pendant des décennies, le château de Marcillac était aussi un lieu de culture. Depuis 1968, il accueillait chaque été le festival de musique du Quercy Blanc. Nicolas Matte espère aujourd'hui pouvoir lui redonner cette vocation.
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0: pour le baiser sur CFM Radio. On vous amènera avec nous du côté de Villefranche, de Rouergue et d'Issigny une dizaine de minutes pour la première conférence du cycle de l'Université des Savoirs Partagés. Ce sera ce soir. Entre-temps, vous aurez Crash Tête de Mise ou Joe Cocker en musique sur CFM Radio tout de suite. C'est justement l'album de la semaine, le PCV, avec Au bout du fil de Rémi toute cette semaine. Feutre pour les grands ensembles.
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4: Cette semaine, dans PCV, nous partons à la découverte des grands ensembles. C'est le titre du deuxième album de Feutre. Le premier était paru en 2021 et c'était déjà Michael Corchia qui en était à l'origine bassiste, claviériste, compositeur. Michael Corchia porte le projet Feutre. Et c'est Elsa Leroyer qui signe la plupart des mélodies et les paroles, la plupart des paroles de ces 11 chansons. On en écoutera 6 cette semaine dans PCV en discutant avec donc Michael Corchia. Les grands ensembles, c'est les grands ensembles où Michael a grandi, c'est Sarcelles, et ça lui a inspiré donc cette pop années 60-70 avec des sonorités qui sont pas sans rappeler les morceaux écrits par Gainsbourg, chantés par Jane Birkin ou encore Brigitte Bardot dans ces années-là. Un album qui se laisse écouter du début à la fin et qui nous laisse deviner si on a les volets fermés que dehors le soleil de l'été brille encore un peu. Michael Corchia est notre invité dans PCV cette semaine. Ne ratez pas notre premier entretien avec lui tout à l'heure à 17h50.

L'Indocile, extrait de l'album Les Grands Ensembles de Feutre. Michael Korchia est notre invité dans PCV toute cette semaine. Ne ratez pas notre premier entretien avec lui tout à l'heure à 17h50.

0: Choc au cœur sur CFM. L'Europe face aux empires nationaux, c'est la thématique de la première et prochaine conférence de l'université de savoir partagé de Villefranche-de-Rouergue. C'est ce soir et vous saurez tout après Crash Test de Mise. Ne bougez pas.
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0: CFM à propos de la première conférence du cycle de l'Université des Savoirs Partagés de Villefranche-de-Rouergue. C'est ce soir et c'est tout de suite le coup de projecteur d'Amélie.
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2: L'Université des Savoirs Partagés propose tout au long de l'année des causeries, des actions jeunesse et des conférences pour questionner et comprendre le monde qui nous entoure. Geneviève Casvalette, membre de l'USP, nous présente la première conférence du cycle proposée par Jean Quatremer.
3: Un journaliste extrêmement connu, qui d'ailleurs est déjà venu pour l'USP il y a quelques années, va nous parler de l'Europe face aux empires nationaux. Donc ce monsieur travaille depuis 30 ans environ sur les questions européennes. Il réside à Bruxelles, donc il est au cœur du dispositif, il est au cœur du monde de l'interaction entre les différents pays européens. Et ce soir, ça va être une analyse de la capacité des pays européens pris séparément ou mis ensemble de résister, de défendre le modèle démocratique sur lequel est fondée l'Union européenne, donc de résister aux ambitions plus ou moins affichées des grands empires, donc la Chine, la Russie et les États-Unis. Comment faire pour au milieu de ces prédateurs éventuels nous en sortir bien, c'est-à-dire en défendant quand même le modèle de la démocratie, le modèle de la pluralité, du pluralisme. Voilà, donc je pense qu'on peut lui faire confiance pour nous livrer une analyse pertinente et éclairée.
2: Pour en savoir plus, rendez-vous ce soir à 20h30 au Théâtre des Bastides à Villefranche-de-Rouergue.
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1: Il est bientôt 16h. Il est bientôt temps pour Gilles de prendre ma place. Elle vous accompagne avec plein de musique, des coups de projecteur sur les actualités douces de nos différents départements. Vous serez ensemble jusqu'à 18h, jusqu'à la rediffusion du magazine d'actualité locale. Profitez bien, vous aurez Barcella après Feel the Real. Les Fuckers sur CFM. Très bel après-midi.

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1: Bienvenue sur CFM Radio, il est 16h.
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1: Bah écoutez, un après-midi assez doux, hein, mais attention, ça va chuter, hein, les températures vont tomber, et puis surtout la pluie arrive dès mercredi, alors vous allez enfin pouvoir rassurer vos plantes et vos jardins. Gilles, avec vous jusqu'en fin de journée, comment allez-vous? On est ensemble pendant deux heures ensemble pour prendre le temps de faire le tour des infos locales, et puis bien sûr avec un maximum de musique. D'ailleurs, on commence avec Léonie. Stay, bienvenue sur CFM Radio.

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1: CFM Radio aime faire la fête, hein. Vous aussi d'ailleurs. Je sais que du côté de Rodez, c'est ce qui va se passer dans quelques jours avec une page de l'histoire culturelle de la ville qui va se tourner. Et on va fêter ça, on en parle après. Millet et Terre Noire. Tout va bien, vous êtes sur CFM Radio. Belle fin d'après-midi. Let's go.

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0: Terre Noire, des 13h sur CFM Radio. Bienvenue avec nous à travers le Lot, le Tarn, le Tarn-et-Garonne, le Tarn et l'Aveyron. Et puis bien sûr, je rappelle que vous pouvez nous retrouver sur cfmradio.fr. Et puis aussi, si vous êtes sur la route, hein, faites attention à vous et aux autres. Sachez que dans l'Aveyron, la Maison du Livre à Rodez célèbre ses 80 ans avec une programmation spéciale tout au long de l'automne. Alors qu'est-ce qu'il y aura? Il y aura des rencontres, des animations, il y aura des rendez-vous autour du livre qui sont donc organisés dans la librairie La Maison du Livre, l'occasion de revenir sur l'histoire de cette belle institution ruthénoise et sur ce qui se prépare pour cet anniversaire. J'en dis pas plus long, ce sera la boîte à 13h à découvrir dans quelques minutes avec le focus de CFM Rodez après ZZ Top et Léon Bridge sur CFM Radio.
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0: Léon Bridge avec cette chanson Like the Way. Allez, parlons maintenant littérature et anniversaire du côté de Rodez avec Emmanuel Bell au micro de CFM Rodez. David Dumont.
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2: Séance de dédicace, rencontre avec des auteurs ou autrices, table ronde, mais aussi lecture, concert, escape game à la librairie, j'en passe, hein, la Maison du Livre de Rodez. Fête ses 80 ans cet automne. La Maison du Livre de Rodez, c'est une institution en ville, bien sûr, mais même au-delà. Emmanuelle Bell est la directrice.
3: On peut se vanter d'être la deuxième librairie d'Occitanie maintenant.
2: Ah, c'est pas vrai.
3: Voilà, après Ombre Blanche à Toulouse.
2: Un chiffre d'affaires.
3: On était troisième et puis Sorams, la librairie Sorams de Montpellier ayant fermé, on est maintenant deuxième librairie d'Occitanie.
2: Comment vous attribuez, vous expliquez ce succès, quoi?
3: Alors, je pense qu'il y a plusieurs facteurs. Notre librairie est une librairie qui s'est beaucoup développée sous l'ère de Danielle Dastugue, notamment, qui est la créatrice des éditions du Rouergue. Et cette librairie, elle s'est vraiment développée au niveau national. Les éditeurs savaient qu'on avait une belle librairie en jeunesse, notamment un rayon jeunesse qui était important. On a des personnes qui travaillent dans notre librairie, ils sont tous spécialisés et passionnés. Donc tout est axé forcément sur le conseil, puisqu'on sait très bien que maintenant, avec l'e-commerce, le conseil et être près de ses clients, de ses lecteurs, c'est quelque chose d'important. Et on le ressent beaucoup par rapport aux touristes qui viennent dans notre librairie et qui nous disent qu'ils habitent des villes comme Rodez, la même taille, et qui n'ont plus aucune librairie. Ils nous disent, mais c'est extraordinaire d'avoir une librairie comme la vôtre dans une ville comme Rodez.
2: Et la Maison du Livre de Rodez est à découvrir ou redécouvrir à l'occasion des animations des 80 ans de la librairie, avec par exemple dès demain à 18h30 un rendez-vous avec Tiffany Tavernier qui viendra à la rencontre de ses lecteurs. Et puis à noter aussi, parmi tous les rendez-vous organisés à retrouver sur le site de la Maison du Livre de Rodez, la visite de Tchoupi le 24 octobre pour un goûter, des lectures et un atelier créatif.
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Nava, ça s'appelle Baby Boy sur CFM Radio. Lui aussi, il a été un gentil petit garçon. Gentil, je sais pas, en tout cas, petit garçon. Il s'appelle Nicolas Matt. C'est le propriétaire aujourd'hui du château de Marcillac à Landou, en Quercy, dans le Lot. Un château dans lequel il a grandi étant petit, dans l'univers du château. Mais malheureusement, un château médiéval aujourd'hui en danger au cœur du Quercy blanc qui mériterait une belle rénovation. On va découvrir tout ça après Muse et Lost Frequencies. Ce sera l'objet du prochain focus de la rédaction de CFM Cahors.

0: Enchanté de passer avec vous l'après-midi sur CFM Radio. Tout à l'heure, je vous parlais d'un château, le château de Marcillac à Londoux, en Quercy, dans l'Aude. Eh bien, c'est un château qui est fragilisé, malheureusement, par les années. Un château dont certaines parties datent d'ailleurs du XIVe siècle et qui a besoin de beaucoup, beaucoup de travaux pour être sauvé. Eh bien, bonne nouvelle, le château de Marcillac vient d'être retenu parmi les sites du loto du patrimoine. Et oui, merci Stéphane Bern. Une aide précieuse pour envisager sa restauration et préserver ce morceau d'histoire. On va développer tout ça avec le prochain coup de projecteur. Ce sera la rédaction de CFM Cahors et c'est dans quelques minutes.
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0: Rosaline avec cette chanson Snap sur CFM Radio. Un château du Lot qui va retrouver sa grandeur grâce au loto du patrimoine. C'est le focus de CFM Cahors.
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0: Direction le Quercy-Blanc dans le Lot à Landou en Quercy où se dresse le château médiéval de Marcillac. Témoin de plusieurs siècles d'histoire, l'édifice est aujourd'hui particulièrement fragilisé. Sélectionné parmi les lauréats du loto du patrimoine, le château de Marcillac a bénéficié à ce titre d'une aide de 210 000 euros destinée à contribuer à la restauration du domaine. Nicolas Matt, propriétaire.
2: Érigé à la fin du XIIIe siècle, un patrimoine bâti entouré d'une chapelle et de granges qui est situé sur une situation d'éperon rocheux qui est tout à fait intéressant, mais en même temps vous pouvez avoir cet aspect un peu contrarié sur un patrimoine qui est quand même dans un état de dégradation fortement avancé et qui nécessite aujourd'hui des travaux de confrontation qui sont tout à fait importants. J'ai vu ce lieu être tant bien que mal maintenu en situation par mes grands-parents qui l'avaient acquis dans les années 60 et qui hélas a subi des dégradations, une accélération de ces dégradations ces 10-15 dernières années. Il y a des parties qui sont ruinées, elles ont été démantelées à la Révolution, suite à la Révolution, et puis pour ce qui demeure, d'arriver à le garder hors d'eau, hors d'air, et puis à terme d'envisager ce que pourrait être sa rénovation. On est quand même aussi sur des savoir-faire qui sont très particuliers, on peut pas missionner tout n'importe qui là-dessus. Mais effectivement, de par ces élévations, de par le degré de complexité du remaillage qu'il y a à faire, effectivement, cette somme va permettre de contribuer à l'effort un peu général pour le mettre hors de l'ordre, mais en aucun cas se suffire à elle-même vis-à-vis de l'ampleur du chantier.
0: Pendant des décennies, le château de Marcillac était aussi un lieu de culture. Depuis 1968, il accueillait chaque été le festival de musique du Quercy-Blanc. Nicolas Matt espère aujourd'hui pouvoir lui redonner cette vocation.
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Ça s'appelle In Bloom, c'était Nirvana sur CFM Radio. Dans 9 minutes, c'est votre flash de 17h avec Elsa Ruo. Pour le moment, écoutez, on va patienter en musique avec Sky Newman et Supergrass ainsi que Pomme. Belle fin d'après-midi sur CFM Radio.

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1: Bonsoir Elsa.
3: Bonsoir à toutes et tous. Des actions encore nombreuses dans les lycées aujourd'hui, mais en baisse par rapport à la semaine dernière. Le ministre de l'Éducation a rencontré cet après-midi des représentants de personnel et de lycéens à Guyancourt dans les Yvelines. Et sur place, Édouard Geffrey dit souhaiter une reprise des cours dès mercredi et annonce des concertations dans les établissements pour que les élèves et les enseignants puissent s'exprimer. Pour la journée d'action prévue demain, le ministre estime qu'elle est légitime. Il appelle à ce qu'elle se déroule dans le calme. L'Union nationale lycéenne a appelé à un acte 3 ce mardi. C'est suivi également par les étudiants et plusieurs syndicats d'enseignants. Eux suspendent leur mouvement. Les électriciens et les gaziers ont obtenu le maintien du tarif argent, le tarif préférentiel pour lequel ils se mobilisaient depuis plusieurs semaines. Les syndicats de l'énergie ont reçu un courrier du gouvernement qui précise qu'il ne retiendra en 2027 aucune évolution ayant un impact sur leur fiche de paie. L'intersyndicale salue une victoire. C'est le dernier jour pour s'inscrire, pour participer à la primaire de la gauche. Le premier tour aura lieu le week-end prochain pour désigner le candidat unique à l'élection présidentielle de l'an prochain. 5 candidats sont en lice. Raphaël Glucksmann, Jérôme Guedj, Ségolène Royal, Emmanuel Morel et Olivier Faure, le premier secrétaire du Parti Socialiste qui dit espérer 100 000 votants. Les Espagnols appelés aux urnes dans moins de 2 mois. Le premier ministre Pedro Sanchez a annoncé ce matin la dissolution du Parlement et des élections législatives anticipées fin novembre. Le socialiste n'avait pas obtenu la majorité lors du dernier scrutin il y a 3 ans. La crise du logement l'a finalement contraint à prendre cette décision alors que les récentes mesures annoncées avaient été rejetées par le Parlement. Enfin, les Bleus de retour au Stade de France. L'équipe de France joue son 4e match de Ligue des Nations ce soir. C'est contre la Belgique et ça démarre à 20h45 avec à la clé la tête du groupe A. Dans l'autre match, l'Italie reçoit la Turquie. Et c'est la fin de cette édition. Très bonne fin d'après-midi.
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Elle a commencé avec la country, hein, puis maintenant elle excelle dans la pop. C'était Taylor Swift avec cette chanson Patient Zero sur CFM Radio. Mais écoutez, moi je vais vous faire patienter jusqu'à 18h, jusqu'au prochain flash d'Elsa Ruo en musique et avec quelques petites infos très locales. En musique avec Juliette Armanet, tu me plais. Bah écoutez, je l'espère. Bel après-midi.

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Canet, Doré, Déteint sur CFM Radio. Bah écoutez, voilà une chanson qui pourrait illustrer l'annonce que je vais vous faire à présent. Je vais vous parler d'un orgue, d'un accordéon diatonique, et je vais vous demander d'oublier tout ce qu'on croit savoir sur la musique classique. En fait, c'est l'une des surprises du Festival d'Orgue de Cahors, qui va se dérouler du 8 au 11 octobre et qui revient pour sa 15e édition. En fait, après une journée dédiée aux scolaires jeudi, le premier concert tout public aura lieu vendredi à Grézel dans le Lot, avec un étonnant duo trompette et orgue. Rendez-vous ensuite samedi et dimanche à la belle cathédrale Saint-Étienne de Cahors, avec notamment de l'orgue bien sûr, mais de la flûte, du viol de gambe et même un accordéon. Voilà, 4 jours pour découvrir l'orgue autrement. Un événement que je vais situer entre patrimoine, musique classique et association instrumentale inattendue. Voilà un bel événement culturel à ne pas louper dans le Lot en ce début d'automne. 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

0: Beurre, Girls and Boys sur CFM Radio. Allez, j'ai quelques secondes pour vous parler d'un rendez-vous qui a lieu mercredi 7 octobre dans l'Aveyron, à Villefranche-de-Rouergue, pour la projection du film Les Rêveurs d'Isabelle Carré. Ce sera suivi d'un échange avec le public. Le film, en fait, raconte l'histoire d'Elisabeth, une comédienne qui anime des ateliers d'écriture auprès d'adolescents et qui, à travers leurs histoires, eh bien, replonge dans sa propre histoire et dans le théâtre qui l'a sauvée. Voilà, rendez-vous donc à 19h30 à Ouest Aveyron Communauté, chemin de 13 Pierres à Villefranche-de-Rouergue. C'est gratuit, hein, et c'est accessible à partir de 15 ans dans le cadre des semaines d'information sur la santé mentale.
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With or Without You sur CFM Radio. Ce sera plutôt avec, hein, avec Mickaël Corchier, un musicien et compositeur qui sera au micro de Rémi Torella dans quelques minutes dans l'émission PCV, afin de nous parler de son projet Feutre nous présenter donc son univers musical à travers son album qu'il a dénommé Les Grands Ensembles. Je vous l'ai dit, ce sera dans environ 10 minutes. Belle fin d'après-midi, tiens, on la passe avec Eddie des Préto. Freaks.

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4: Allô, Mickaël, bonjour.
5: Bonjour Rémi.
4: Mickaël Corcia, musicien, compositeur de cet album qu'on va découvrir cette semaine. Le projet c'est Feutre et l'album c'est Les Grands Ensembles. Jusque là j'ai juste.
5: Tout est bon. J'ai composé l'album en effet avec Elsa la chanteuse qui a trouvé les mélodies pour la plupart des morceaux. Et elle a écrit des paroles également pour la plupart des morceaux.
4: Les Grands Ensembles, ça fait référence à une cité où tu as grandi, qui est celle de Sarcelles, c'est ça ?
5: Oui, j'ai vécu, j'ai grandi, je suis né à Sarcelles, dans les HLM, et j'ai toujours trouvé ces bâtiments assez, à la fois fascinants, flippants, humanisés et déshumanisés, en tout cas humanisés, en tout cas par rapport aux personnes qu'on peut y croiser, souvent. Et des super sanités qui ont pu se faire, notamment Sarcelles, j'avais l'impression d'être dans un village de béton. Et puis, ça s'est imposé sur un morceau, en fait, et puis, on trouvait que ce nom sonnait bien, donc on a... Même pour aller plus loin, il y a un morceau qui s'appelle donc Les Grands Ensembles, qui a donné son album, et dans ce morceau, on n'entend pas le terme Les Grands Ensembles, je crois qu'on parle de grands immeubles, mais ça sonne moins bien que Les Grands Ensembles.
4: Voilà, c'est celui qu'on va écouter aujourd'hui. Mais d'abord, une question, quand on grandit dans une cité comme ça, on s'attend à, je sais pas, à aller vers le hip-hop, vers le rap, vers des écritures comme ça, urbaines, quoi.
5: Bah, la pop, c'est très urbain, en fait. Hein. Je pense y a le punk, c'est né dans... Soit c'est dans les villes, je sais pas en fait. Mais en tout cas, oui, quand même, pas mal. Le punk anglais, notamment. Et la pop aussi, finalement, un côté assez urbain. Sarcelles, c'est une ville dans laquelle, juste après mon départ, Strauss-Kahn est arrivé, mais aussi plein de groupes de rap. Et finalement, à l'époque, il y avait aussi des loubards hein, qui devaient écouter du rock, je pense, dans ces villes.
4: Ah oui, il y avait Gérard Lambert et sa mobilette aussi.
5: Oui, complètement, qui était en panne. Ouais.
4: Allez, on écoute Les Grands Ensembles, le titre qui a donné son nom à cet album. Et puis on se dit à demain. Salut Mickaël.
5: À très bientôt.
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0: Les Grands Ensembles, voilà le titre qui a donné son nom à cet album de feutre qu'on écoute toute cette semaine dans PCV en compagnie de Mickaël Corchia.
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1: 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Bonsoir Elsa.
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3: Bonsoir à toutes, bonsoir à tous. Une reprise des cours des mercredis dans les lycées, c'est ce que souhaite le ministre de l'Éducation. Édouard Geffrey, en déplacement dans un établissement, indique que 190 élèves ont été blessés depuis le début du mouvement. À Lens, ce matin, un jeune de 15 ans a eu la main arrachée par une grenade des forces de l'ordre. Le procureur indique que l'IGPN, l'inspection générale de la police nationale, a été saisie. Et le mouvement qui a touché aujourd'hui près de 600 lycées doit continuer demain, avec notamment plusieurs syndicats aux côtés des lycéens et des étudiants. Objectif, les protéger, selon Sophie Binet, secrétaire générale de la CGT. Notez aussi que l'intersyndicale appelle aujourd'hui à une grande mobilisation dans le public comme dans le privé. La CGT, FO ou encore la CFDT lancent une journée d'action et de grève le 5 novembre prochain pour les salaires et pour l'emploi. Utiliser votre téléphone en conduisant peut vous faire perdre votre permis. La mesure est en vigueur dès aujourd'hui, après avoir été testée dans une vingtaine de départements. En plus de l'amende et du retrait de 3 points du permis de conduire, les automobilistes surpris en train d'utiliser leur téléphone risquent une suspension immédiate de leur permis entre 15 jours et 6 mois. Il y aura un second procès pour le meurtre de Federico Martina Rambourou. Après Romain Bouvier, Loïc Le Priol lui aussi annonce qu'il fait appel. Il avait été condamné pour l'assassinat de l'ex-rugbyman argentin à 26 ans de prison fin septembre. AS Nancy Lorraine réagit après la mise en examen de 2 joueurs de son équipe réserve pour viol en réunion. Le club de foot indique prendre pleinement la mesure de la gravité des faits et ajoute attendre la décision de la justice avant de prendre toute mesure à l'encontre des joueurs concernés. Enfin, c'est le dernier rendez-vous de la trêve internationale. L'équipe de France reçoit la Belgique ce soir. C'est pour la 4e journée de la Ligue des Nations et c'est à 20h45 au Stade de France. Au même moment, l'Italie reçoit la Turquie dans l'autre match du groupe A. Voilà pour l'info. Bonne fin de journée.
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8: Le MAG du pays Midi-Quercy, une émission soutenue par le programme européen Leader et réalisée à CFM Caylus. Et bonjour à toutes et à tous et merci d'être avec nous dans ce MAG du pays Midi-Quercy. Aujourd'hui, on vous proposera des ateliers, des balades à destination des familles ou des plus sportifs. Ce sont les vacances qui se profilent en pays d'art et d'histoire du pays Midi-Quercy. On vous détaillera tout le programme dans la deuxième partie de ce MAG. Mais avant ça, on vous parle des nouvelles attentes des voyageurs. Les défis pour les professionnels du tourisme sont nombreux. Changement climatique, préservation de nos ressources. Et pour répondre à ces défis, le pays Midi-Quercy et les trois offices de tourisme de son territoire, Quercy-Caussadet, Quercy-Vert-Aveyron et Quercy-Rouergue-Gorges de l'Aveyron, propose des ateliers pour mettre le pied à l'étrier aux professionnels du tourisme en termes d'action vers une transition écologique. On a déjà eu des ateliers sur la gestion de l'eau et sur la prise en compte de la biodiversité dans votre activité touristique. Et deux autres ateliers sont organisés pour cet automne. Le prochain, c'est le jeudi 15 octobre autour de l'autonomie alimentaire. Ce sera à Caylus, au CPE Quercy-Garonne, le jeudi donc de 14h à 17h. Et cet atelier sera animé par Marie Brandy. Bonjour.
9: Bonjour Lisa, merci de m'accueillir.
8: Avec plaisir. Vous êtes chargée du projet alimentaire territorial du pays Midi-Quercy et vous allez donner à ces professionnels du tourisme présents pour cet atelier gratuit donc des petits tips pour proposer une alimentation locale et saine à ses clients. C'est important ça ?
9: Tout à fait. C'est très important donc sur à plusieurs niveaux. Hein. Déjà au niveau du territoire, puisque le territoire est constitué à la fois des acteurs du tourisme, mais également des agriculteurs qui façonnent les paysages, qui travaillent laborieusement et avec une philosophie souvent très développée sur leur production. Donc c'est un côté territorial sur lequel on habite, et également pour les voyageurs venir découvrir ce territoire sous toutes ses dimensions. Donc c'est aussi donc intégrer la dimension du goût, parce que voilà, quand on voyage, on regarde, on visite, mais aussi on peut développer ce sens qui est très important de l'odeur et du goût pour avoir encore un souvenir du voyage plus longtemps et plus mémorable.
8: Alors on a forcément le pot de miel de local qu'on va ramener, on a la petite charcuterie juste d'à côté ou le fromage, la spécialité locale, mais au-delà de ce qu'on va ramener chez soi après les vacances, il y a aussi ce qu'on peut consommer directement sur place. Et là, dans le cadre de ces professionnels de tourisme donc, qui vont accueillir les voyageurs, c'est de mettre en place la plus grande diversité possible et puis arriver à les attraper aussi, ces touristes qui viennent. Comment on fait pour ça ?
9: Alors, titiller les papilles.
8: Oui.
9: Effectivement, proposer une offre de produits locaux quand pour un voyageur qui vient visiter un territoire, c'est très important, parce que ça va être une plus-value, une autre dimension qu'on apporte à l'offre touristique proposée. Et souvent, je pense que ça a été quelque chose qui a été un petit peu oublié chez les professionnels du tourisme, qui peut-être axaient plus sur le confort au niveau de la pièce, enfin de l'habitat et de son environnement, mais vraiment l'aspect production locale et proposer des aliments locaux est très important. Donc c'est quelque chose qui se développe petit à petit. C'est déjà le cas pour certains professionnels du tourisme, et l'idée c'est d'essayer de l'intégrer chez tous ces professionnels d'accueil pour valoriser au mieux notre territoire.
8: Ça comprend tout le monde en fait, autant les producteurs que les hébergeurs, les restaurateurs, la gastronomie d'un territoire, ça concerne vraiment tout le monde.
9: Tout à fait, parce que manger, boire, c'est vraiment ce qu'on fait tous les jours. Donc pour le coup, effectivement, c'est, on peut dire que c'est vraiment un paramètre très très important d'un accueil. Donc, y a plusieurs solutions existent hein, pour pouvoir proposer des produits locaux. On a déjà, comme vous disiez tout à l'heure, une diversité énorme sur le territoire. Donc vous parliez du pot de miel, du vin, on a du safran, on a des escargots, on a du pâté, on a de la farine, des gâteaux,
8: du fromage.
9: Du fromage, très très bon, très diversifié. Donc voilà, effectivement, on peut valoriser toute cette offre locale. Donc pour cela, donc en plus, elle est assez facile d'accès, on va dire, hein, puisqu'on a déjà des marchés de plein vent pratiquement tous les jours sur le territoire, et qui avec une diversité d'offres assez impressionnante. Et on peut retrouver d'ailleurs toutes ces productions sur le petit guide produit en pays Midi Quercy, donc qui a été réédité là en début d'été et qui propose justement toute une gamme de production avec des références, des contacts, etc. Et d'ailleurs, on peut retrouver sous forme de cartographie sur Internet aussi, en tapant produit en pays Midi Quercy. Donc déjà, c'est un bon point d'ancrage pour retrouver les productions locales.
8: Par exemple, pour un restaurateur, de mettre sur sa carte d'où vient, dans un rayon de moins de 20 km, c'est hyper facile de présenter un producteur, une productrice ultra locale et de le mettre en valeur. Et donc ça, c'est un axe qui va intéresser le chaland, le touriste, n'importe qui en fait.
9: Complètement.
8: Pour un hébergeur, ça peut être aussi planter de la ciboulette dans le jardin.
9: Oui, par exemple, ça peut être aussi justement montrer toutes ces productions-là et les valoriser ensuite dans les paniers repas ou ou l'offre alimentaire qui est proposée aux touristes. Donc effectivement, voilà, on a toute une plus-value à proposer, y compris peut-être sous forme de petite épicerie, parce que ces produits-là peuvent être proposés voilà dans un petit coin à l'entrée, à l'accueil de l'hébergement, où on peut proposer des bières, du vin, des produits secs, etc., facilement conservables, hein, et proposables pour des paniers repas ou du pique-nique.
8: Ou en souvenir,
9: tout à fait. Alors effectivement, ce sont des produits de qualité qui ont une vraie valeur en fait. Et je pense que c'est aussi ça que viennent chercher les voyageurs. Parfois, ils peuvent être un petit peu plus chers. Une bonne bière locale peut être un petit peu plus chère que une bière de supermarché. Mais par contre, elle a un autre goût, une autre qualité, et elle transporte avec elle tout le terroir en fait, et tout le travail des agriculteurs qui peuvent juste aussi être présentés. Pourquoi pas, on peut tout à fait imaginer des petites fiches avec des photos qui présentent le producteur, l'artisan qui a fabriqué tel ou tel aliment. Ça, je pense que les gens sont assez friands de cet aspect-là. Pour un professionnel du tourisme, ça peut être aussi, en proposant ces produits-là, aussi faire une petite marge qui leur permet aussi d'intégrer dans leur offre d'accueil des produits alimentaires plus locaux et plus qualitatifs.
8: Concrètement, cet atelier du jeudi 15 octobre prochain, donc autour de l'autonomie alimentaire, et donc toujours à destination des professionnels du tourisme, comment est-ce que vous l'avez construit avec des exemples spécifiques? Comment ça va se dérouler? C'est sous forme d'une conversation, d'une discussion avec les participants? Je sais que c'est en partenariat aussi avec le CPIE Quercy-Garonne.
9: Tout à fait. Donc, on a partagé un petit peu avec le CPIE Quercy-Garonne deux approches pour les hébergeurs du tourisme. Au niveau Pays Midi Quercy, comme on vient de l'expliquer, plus sur l'approvisionnement produits locaux. Et là, donc, on pourra réfléchir. Je pense que c'est surtout co-construire, donner, comme on vient de le faire là, les petites pistes pour trouver ces produits locaux, pour les mettre en valeur, pour les proposer aux touristes. Mais ça va être aussi réfléchir à qu'est-ce qui pourrait être mis en place pour lever éventuellement certains freins qui pourraient être mis en avant par les hébergeurs, peut-être des freins au niveau de l'approvisionnement. Donc on pourrait réfléchir par exemple à mutualiser des commandes sous la forme, comme des groupements d'achats citoyens existent pour les habitants, pourquoi pas réfléchir à des groupements d'hébergeurs qui iraient mutualiser l'approvisionnement de produits locaux. Ça dépendra justement de cette rencontre du 15 octobre où l'idée c'est de réfléchir ensemble et non pas d'avoir une approche descendante et peut-être parfois éloignée de la réalité des hébergeurs. Et le CPIE, eux développeront plus l'approche produire soi-même ces produits locaux. Donc, ça peut être, par exemple, de la menthe dans son jardin pour pouvoir proposer des petites infusions, ou de la verveine, ou même des petits légumes, des tomates qui poussent assez facilement, des petites courgettes qui peuvent ensuite proposer pendant leur repas. Et donc là, le CPIE interviendra pour expliquer comment faire un jardin simple en permaculture et qui tienne compte des problématiques de l'eau. Voilà, pour faciliter le travail aux professionnels qui ne sont pas, eux, des producteurs agriculteurs. Donc, il y a des petits trucs et astuces que proposera le CPIE ce jour-là. C'est Gaëlle Mathura qui interviendra.
8: Ce sera de 14h à 16h. On le disait, c'est totalement gratuit, mais il faut s'inscrire auprès du CPI, du Pays Midi Quercy. Le jeudi 15 octobre, tout l'après-midi, c'est l'avant-dernier des ateliers qui est proposé à destination donc, des professionnels du tourisme au courant du mois de novembre. Il y en aura un autre sur la gestion de l'énergie. On peut retrouver plein d'infos sur le site internet du Pays Midi Quercy. On pourrait aussi y retrouver l'annuaire des producteurs en Pays Midi Quercy que vous proposez, Marie Brandy, un annuaire qui est là, disponible pour absolument tout le monde, qu'on peut retrouver en version papier un petit peu partout. Un annuaire qui comprend les signataires de la charte des produits en Pays Midi Quercy, c'est-à-dire les producteurs, productrices qui s'engagent à nous proposer des produits incroyables, locaux, de qualité. Et vous sillonnez le territoire en quotidien, Marie, pour nous les présenter, notamment dans la chronique aussi les circuits courts. Bonjour. Cet annuaire, il répertorie les producteurs, vous le disiez, d'escargots, de produits laitiers, de poulet, de charcuterie, de volaille, de
9: plantes à parfum, aromatiques, médicinales, céréales, légumes. On a vraiment une chance incroyable. Et effectivement, voilà, l'idée, c'est que tout le monde participe à entretenir ces richesses du territoire et ouvrir un portail multidimensionnel pour les voyageurs sur tous ces sens visuels, olfactifs, gustatifs.
8: Ben on va finir là-dessus. Marie Brandy, la chargée du projet alimentaire territorial, qu'on retrouve le jeudi 15 octobre pour cet atelier destiné aux professionnels du tourisme. Grand merci.

0: Et en deuxième partie de ce mag, on vous emmène en PMI d'Icercy, plus particulièrement dans le cadre de son pays d'art et d'histoire pour les vacances, avec plein de sorties sportives ou pour les familles que va nous proposer Aude Caverzan, la chargée du pays d'art et d'histoire du PMI d'Icercy. Bonjour Aude.
1: Bonjour Lisa.
0: Les familles, c'est un public prioritaire pour le PH?
1: Oui, en effet, le jeune public notamment est une des priorités du label Pays d'art et d'histoire. Donc forcément, pendant les vacances, c'est un moment privilégié où on va proposer des actions vraiment ciblées sur ce public-là. Et donc, on a tout un panel d'activités qui permettent aux enfants de découvrir le patrimoine du pays d'Icercy tout en s'amusant. Donc déjà, un rendez-vous très récurrent à chaque vacances, c'est les mercredis, où on a le choix, là les familles vont avoir le choix entre des activités à la Mounière, la maison des mémoires de la ville de Sept-Fonds, notamment un atelier sur le tressage de la paille, parce que Sept-Fonds c'est une ville berceau du chapeau de paille en Icercy. Ils auront aussi le choix avec l'abbaye de Beaulieu en Rouergue qui propose à la fois une visite amusante sur la couleur jaune, donc un peu étonnant, un peu atypique, et une visite atelier plutôt sur le land art, donc un art qui se crée avec la nature. Donc on n'est pas juste sur une abbaye morne et triste, on est sur une abbaye qui vit puisqu'elle a toute une collection d'art contemporain, donc de l'art qui habite les murs de l'abbaye, mais aussi de l'art créé avec la nature en s'inspirant de ces collections d'art contemporain justement. Donc les enfants vont aussi pouvoir sortir en dehors des murs de l'abbaye et créer tout plein de belles choses avec le magnifique jardin de l'abbaye et ses alentours. Et puis aussi, on a la Grotte du Bosque qui propose des activités les mercredis. Donc eux, ça va être vraiment centré sur le thème d'Halloween. Découvrir la grotte, voilà, avec des petites histoires qui font peur, expérimenter le noir total, du maquillage fluorescent, voilà, tout plein de choses au programme. Après, c'est les jeudis, là, l'autre rendez-vous pour les familles, puisque le premier jeudi des vacances, le 22 octobre, après-midi, ça sera une visite de Monrico un peu particulière, parce que le village de Monrico a accueilli beaucoup d'artistes qui ont été attirés par le charme, en fait, de ce petit village qui a tout plein de maisons à pente de bois, un beau clocher, une tour templière assez emblématique qui donne à ce village un profil assez particulier. Donc voilà, beaucoup d'artistes y ont séjourné, l'ont dessiné, l'ont peint. Donc l'idée, c'est de faire une petite visite dessinée de Monrico. Alors bien sûr, sans trop de difficultés, les enfants auront un petit carnet fait maison. Et à chaque temps de la balade, il y aura une petite activité en lien avec le dessin, mais facile, voilà, sans mettre en difficulté les enfants. Et ça se terminera par un petit goûter offert, voilà, donc tout en compte. Et à chaque temps de la balade, il y aura une petite activité en lien avec le dessin, mais facile, voilà, sans mettre en difficulté les enfants.

0: période de la fin du 19e et du début du 20e siècle, et de découvrir Nègrepelisse à cette période, en fait, voilà, de manière amusante, voilà, en essayant de s'imaginer un lavoir qui est grouillé de vie, un train qui passait par là à l'époque, ou alors un château où vivait une femme pleine d'ambition, voilà. Donc tout ça pour les familles les jeudis. Et enfin, le dernier rendez-vous des familles, c'est les samedis, où là on a des ateliers pour les enfants au château de Bruniquel. Voilà.
1: Ah bah, vous avez fait Moricou, Nègrepelisse, Sept-Fonds, Saint-Antonin, Ginal, c'est donc là maintenant Bruniquel, c'est tout ça, le pays d'art et d'histoire du pays Médicercy. Le concept d'un pays d'art et d'histoire, c'est que vous montez des partenariats avec des structures déjà existantes pour faire vivre le territoire. Là, on parlait des vacances pour les familles, il y a aussi des sorties sportives qui sont prévues.
0: Oui, en effet, on couvre vraiment tout le territoire, comme tu l'as dit. Et là, oui, on se penche plutôt sur un petit côté sportif, parce qu'on a créé, justement, avec tout le réseau de partenaires du territoire, un petit circuit en pays Midi-Quercy autour de la valorisation du patrimoine et des activités de pleine nature. Donc ça a été des randonnées, beaucoup, et là ça va être en ce mois d'octobre des balades à vélo plutôt. Donc on en a une qui commence le mercredi 21 octobre à La Mounière. Et là, l'idée, c'est de pouvoir découvrir les lieux de mémoire de la ville de Sept-Fonds, guidée par une guide de La Mounière, hein, bien sûr, parce que il y a plusieurs lieux mémoriels, en fait, dans Sept-Fonds. C'est pas, tout n'est pas regroupé dans le bâtiment de La Mounière. On a aussi le camp de Jude, non loin de là, qui a accueilli des réfugiés espagnols, puis des juifs pendant la Seconde Guerre mondiale. On a aussi le cimetière espagnol, enfin voilà, tout un tas de lieux qui vont être reliés comme ça par une balade à vélo. Et la deuxième balade à vélo, c'est le vendredi 30 octobre du côté de Veissac cette fois. Ce sera l'après-midi, et là la guide va vous faire découvrir un petit peu comment ont été façonnés les paysages par l'activité agricole notamment. Il y a aussi toute une halte au lac du Gouir pour nous parler de sa faune et sa flore assez exceptionnelle, parce que c'est un espace naturel sensible, donc un espace protégé. Et on terminera par une petite dégustation à la ferme de Maillac, non loin de là. Donc voilà, encore, on allie côté patrimonial, informatif, au côté convivial. Voilà.
1: Et puis gastronomique et environnemental et culturel. Bon, on a tout ça sur voilà. Le pays Midi-Quercy. On est plutôt gâtés, et le pays d'art d'histoire est assez généreux en termes de propositions. D'ailleurs, on peut toutes les retrouver, vos suggestions, sur le petit guide rouge, les idées en Midi-Quercy. Non, les rendez-vous en Midi-Quercy. Non, les rendez-vous du pays d'art d'histoire. Vous en avez trop. C'est quoi, vous?
0: Voilà, rendez-vous pays d'art d'histoire en Midi-Quercy.
1: Sinon, sur le site internet Gorge Aveyron Tourisme, il y a absolument tout ce qui est proposé. Il y a aussi l'agenda du pays Midi-Quercy qui regroupe tout ce qui est à faire jour par jour sur l'ensemble du territoire du pays Midi-Quercy, donc sur le pays d'arrêt d'histoire, qui comprend la communauté de communes Quercy-Roi-Gorge de l'Aveyron, la Comcom Quercy-Vert Aveyron et l'autre Comcom du Quercy-Caussadé. Pour le pays d'arrêt d'histoire, c'est vous que nous détaillez tout ce programme. Aude Cavertin, vous êtes chargée de programmation de ce PH. Merci beaucoup.
0: Merci Lisa. Et juste un petit mot, le programme rendez-vous en version papier, on peut le retrouver dans les mairies, les médiathèques et les commerces du territoire, notamment dans les grandes villes, la Caussade, Nègrepelisse, Saint-Antonin. Voilà.
1: Avec la poussée des portes. Merci Aude.
0: Merci Lisa.
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0: Édouard Geffray, en déplacement dans un établissement, indique que 190 élèves ont été blessés depuis le début du mouvement. À Lens, ce matin, un jeune de 15 ans a eu la main arrachée par une grenade des forces de l'ordre. Le procureur indique que l'IGPN, l'inspection générale de la police nationale, a été saisie. Et le mouvement qui a touché aujourd'hui près de 600 lycées doit continuer demain, avec notamment plusieurs syndicats aux côtés des lycéens et des étudiants. Objectif, les protéger, selon Sophie Binet, secrétaire générale de la CGT. Notez aussi que l'intersyndicale appelle aujourd'hui à une grande mobilisation dans le public comme dans le privé. La CGT, FO ou encore la CFDT lancent une journée d'action et de grève le 5 novembre prochain pour les salaires et pour l'emploi. Utiliser votre téléphone en conduisant peut vous faire perdre votre permis. La mesure est en vigueur dès aujourd'hui après avoir été testée dans une vingtaine de départements. En plus de l'amende et du retrait de 3 points du permis de conduire, les automobilistes surpris en train d'utiliser leur téléphone risquent une suspension immédiate de leur permis entre 15 jours et 6 mois. Il y aura un second procès pour le meurtre de Federico Martina Rambourou après Romain Bouvier. Loïc Le Priol, lui aussi, annonce qu'il fait appel. Il avait été condamné pour l'assassinat de l'ex-rugbyman argentin à 26 ans de prison fin septembre. AS Nancy Lorraine réagit après la mise en examen de 2 joueurs de son équipe réserve pour viol en réunion. Le club de foot indique prendre pleinement la mesure de la gravité des faits et ajoute attendre la décision de la justice avant de prendre toute mesure à l'encontre des joueurs concernés. Enfin, c'est le dernier rendez-vous de la trêve internationale. L'équipe de France reçoit la Belgique ce soir. C'est pour la 4e journée de la Ligue des Nations et c'est à 20h45 au Stade de France. Au même moment, l'Italie reçoit la Turquie dans l'autre match du groupe A. Voilà pour l'info. Bonne fin de journée.
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2: Madame, monsieur, bonjour. Ravi de vous avec vous pour la prochaine demi-heure. Deux sujets dans notre mag aujourd'hui. Un sujet sur le 4L Trophy 2027 avec un équipage d'étudiants qui partent à l'aventure pour la bonne cause. Et puis une conversation avec le réalisateur Pierre Le Gall qui vient au Cap Cinéma Le Paris demain soir, mardi 6 octobre, pour présenter son tout premier long métrage du Fioul dans les artères. Allez, on commence par le 4L Trophy et ensuite direction le ciné. Le 4L Trophy, vous en avez sans doute déjà entendu parler, c'est l'un des grands rendez-vous d'aventure automobile pour les jeunes de 18 à 28 ans. En février 2027, ce sera déjà la 30e édition avec un départ de Biarritz le 17 février et une arrivée à Marrakech le 28. Au total, près de 6000 km à parcourir à bord d'une Renault 4L à travers la France, l'Espagne et le Maroc. Et une fois dans le désert marocain, pas question de compter sur le GPS, les équipages doivent s'orienter avec un roadbook et une boussole. Une aventure sportive, mécanique, mais aussi solidaire que 4 participants préparent actuellement au sein de l'association 4L Jumelles. Et on en parle avec Nicolas et Evan qui sont avec nous aujourd'hui pour nous raconter leur aventure. Messieurs, bonjour.
3: Bonjour.
4: Bonjour.
2: Merci d'être là. Qu'est-ce qui vous a donné envie de participer au 4L Trophy 2027, Evan?
3: Alors, moi, c'est depuis toujours, notamment avec les youtubeurs Amixem et Cyril MP4, que ça s'est notamment diffusé et que ça a pris de l'ampleur. Mais j'ai découvert ce projet du coup avec eux et c'est une motivation depuis toujours de participer à ce projet. Et avec des amis, on s'est dit, écoutez, 2027, c'est la 30e édition, ce sera notre édition, on va se lancer là-dedans.
2: C'est souvent aussi dans le milieu étudiant que ce projet se passe d'une année à l'autre. Les étudiants des années précédentes disent, ah, mais c'était cool, tu devrais le faire. Est-ce que c'est comme ça que ça s'est passé pour toi, Nicolas?
4: Effectivement, oui, il y a beaucoup de retours de jeunes. C'est très présent dans ce milieu-là. Et il y a beaucoup de bouche à l'oreille. Et effectivement, sur les réseaux sociaux aussi, ça marche très bien. Parce que généralement, chaque association a son compte Facebook, Instagram, YouTube. Donc il y a beaucoup de contenu qui est publié sur l'événement. Et ça permet de faire rayonner et de faire connaître l'événement du coup.
2: Qu'est-ce que vous faites comme études les uns et les autres? Alors, toi?
4: Alors, moi, pour le coup, je fais pas d'études. J'ai terminé un BUT mesures physiques à Toulouse l'an dernier. Et là, je me concentre pour préparer mon entrée à l'armée. J'aimerais être pilote de chasse, donc je me prépare aux sélections, qui sont relativement compliquées.
2: D'accord, et ça laisse le temps d'aller faire une aventure comme le 4L Trophy, de se préparer un truc comme ça.
4: Ouais. Oui, bah, pour l'armée, je me prépare physiquement et sur l'ordinateur aussi, il y a des tests psychotechniques à passer. Mais ça laisse du temps libre pour restaurer la 4L et préparer des événements pour le 4L Trophy, oui.
2: Et Evan, qu'est-ce que tu fais ?
3: Et moi, bah, du coup, j'ai fait un BUT aussi, c'est là où j'ai rencontré Nicolas et qu'on a commencé à créer notre amitié. Et là, depuis, c'est ma deuxième année, je viens de rentrer en école d'ingénieur en électronique sur Toulouse. Pour le coup, moi, le temps libre est un peu plus compliqué à trouver, mais on le gratte sur les week-ends et les soirs en rentrant, quand on n'a pas trop de devoirs, on fait tout l'administratif et les week-ends, ça travaille sur la 4L.
2: Alors, le 4L Trophy, il faut monter une association, il faut trouver une 4L, la restaurer, trouver un équipage, etc. Donc là, vous êtes l'équipage d'une des deux 4L, puisque si j'ai bien compris, c'est les 4L jumelles. Vous partez à 4, c'est ça ?
3: C'est ça, tout à fait. On part à 4 et 2 4L, une TL de 83 et une F4 de les TL, c'est les citadines. Et une F4, c'est celle, les fourgonnettes là, qu'il y avait sur la poste. Une F4 de 81, si je ne dis pas de bêtises.
2: D'accord. Bon, il y a plus de place pour mettre des pièces de rechange dans.
3: C'est ça, tout à fait. Et des fournitures scolaires aussi.
2: Ouais. Ah oui, et oui, parce que vous amenez des fournitures scolaires dans les écoles là-bas.
4: Exactement. Ouais. Le 4L Trophy, c'est un raid humanitaire et solidaire. Et c'est en lien avec l'association Enfants du Désert. Donc, on apporte des fournitures scolaires à cette association qui se chargera de redistribuer au Maroc aux enfants dans le besoin, aux familles dans le besoin. Et également, la Croix-Rouge française, on amène des repas pour la Croix-Rouge. Donc, voilà.
2: D'accord. Donc, vous y connaissez un petit peu en mécanique ou pas du tout au départ
3: Alors, au départ, pas du tout. Enfin, un petit peu, j'ai eu quelques bases parce que j'ai une sans permis qui tombait souvent en panne. Mais on a appris sur le tas.
2: Pas électrique, du coup.
3: Non, les vraies, les premières, les anciennes sans permis. Et donc, du coup, ça m'a permis d'avoir quelques compétences en mécanique. Et en fait, on s'est lancé sur la 4L. Alors, on a le père d'un ami à nous qui est mécano, qui nous a un peu aidé, qui nous a montré comment faire et tout. Après, avec beaucoup de tutos sur Internet, des forums, des tutos YouTube, on se débrouille, on apprend sur le tas. Mais là, quand même, on commence à avoir du coup de solides bases en mécanique, quand même.
2: Bah, surtout que le 4L Trophy fête donc cette année, en 2027, c'est 30 ans. Donc, ça veut dire aussi que les précédents ont dû en faire des tutos, non? Partager leur expérience.
3: C'est ça, tout à fait. Surtout, le forum le plus connu, c'est la 4L de Sylvie. Il y a tout qui est recensé pour toutes les 4L, toutes les générations. On trouve généralement son bonheur sur ce forum-là et c'est un bijou pour retaper sa 4L.
2: Un petit peu de musique, tiens, parce qu'il y aura un autoradio dans la 4L ou pas ? Il y aura un autoradio, vous allez écouter la musique.
4: Oui, Evan a prévu de monter un CarPlay Android Auto dans la voiture et elle sera tout confort jusqu'à Marrakech.
2: Allez, un petit peu de musique et on revient en conversation avec Nicolas et Evan pour le 4L Trophy 2027.

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1: Bonsoir à toutes, bonsoir à tous. Une reprise des cours des mercredis dans les lycées, c'est ce que souhaite le ministre de l'Éducation.

0: Le mag de CFM Montauban en compagnie d'Evan et Nicolas. Le 4L Trophée 2027, c'est au mois de février que ça va se passer. Vous allez apporter des cahiers, des cartables, tout ça dans vos 4L respectives. Il va y avoir deux 4L et deux équipages. Les autres, c'est qui?
1: Alors c'est Lucas et Louis, des amis que moi je me suis fait au lycée et donc on les connaît très bien. Nicolas a appris à les connaître au fil de l'aventure et de nombreuses sorties qu'on s'est fait entre amis. Et donc ils sont là, ils préparent leur 4L aussi de leur côté, on avance ensemble, on a monté l'association ensemble et on s'entraide et c'est pratique d'être à plusieurs dans cette aventure.
0: Bon, pour monter une aventure comme celle-là, il faut trouver aussi des financements, d'où aussi l'association. Vous avez organisé ce week-end une bourse d'échange mécanique. Il y a d'autres choses comme ça que vous organisez pour essayer de trouver des fonds?
2: On essaye effectivement de trouver des sponsors, donc en démarchant des entreprises locales pour essayer de trouver des financements. Et effectivement, le week-end dernier, on a organisé une bourse mécanique. Et là, on a en projet d'organiser un loto au mois de janvier, le 24 janvier. Donc voilà, c'est tout. C'est tous ces événements qui nous permettent de récolter des fonds.
0: De boucler le budget, c'est un gros budget, c'est combien pour faire le 4L Trophy là?
1: Alors en moyenne, il est recommandé de prévoir 10 000 euros par équipage. Après, ça dépend des personnes et des équipages. Faut savoir que rien que l'inscription, c'est 3 600 euros. Ça évolue chaque année, donc il me semble que cette année, c'est 3 600. Et après, c'est tout le budget de restauration de la 4L et d'achat de la 4L qui compte dans les 10 000 euros. Nous, d'avoir fait la 4L nous-mêmes, ça nous permet quand même de réduire ce budget. Il me semble qu'on a prévu entre 15 et 18 000 euros pour les deux équipes au total.
0: Est-ce qu'il y a un marché de l'occasion du 4L Trophy avec des 4L déjà toutes prêtes, déjà faites par les précédents équipages?
1: Ouais, tout à fait. Il existe même des entreprises qui louent des 4L toutes prêtes et vous louez votre 4L pour entre 2 et 3 000 euros, ça se trouve. Vous l'avez pour le séjour du 4L Trophy et hop, vous vous embêtez pas. Même après, sur Le Bon Coin ou sur, on a des groupes Facebook et WhatsApp avec tous les participants du 4L Trophy. Donc ça nous permet de trouver des pièces et c'est franchement c'est beaucoup d'entraide quand même.
0: Mais donc vous avez fait le choix de faire de la mécanique, quoi, de la préparation de ces 4L.
1: C'est ça, tout à fait. Ouais. Alors la F4 de Louis et Lucas, pour le coup, elle a été achetée en plutôt bon état, donc ils font quand même une bonne révision de moteur, changement des joints et tout ça. La mienne, par contre, pour le coup, on a tout refait, carrosserie et le moteur, il a été refait entièrement jusqu'aux chemises, segmentation,
0: ah ouais.
1: Tout. Donc,
0: tout. Ah oui, vraiment.
1: C'est là où du coup, on a pris beaucoup de compétences mécaniques parce que du coup, d'avoir tout refait, ça nous a pris à refaire un moteur. On est prêt pour refaire des moteurs maintenant.
0: Bon, il faut, j'imagine aussi un kit d'amortisseurs, des roues, enfin tout ça, parce qu'il y a des pièces qui vont casser, forcément. On sait qu'il y a des pièces qui cassent pendant le 4L Trophy.
1: Ouais, il y a des pièces qui cassent. Et alors, ce qui est embêtant, c'est qu'il n'y a pas une pièce qui casse tout le temps. C'est un peu de tout en fonction des 4L. Donc, c'est compliqué de savoir quoi prévoir, mais on essaie de prévoir un peu tout. Les amortisseurs, bon, il faut prendre des amortisseurs qui puissent tenir le coup, parce que oui, forcément, il y aura des trajets sur piste. Après, il y a quand même pas mal de routes. Donc, les pneus, on prend des pneus normaux, pas crampons, de toute saison, quand même pour pouvoir rouler dans le sable. Mais ouais, ça sert à rien de prendre des pneus à crampons, sinon ça va faire du bruit sur la route et ça va être désagréable à conduire, quoi.
0: Comment vous vous préparez à ce 4L Trophy qui va approcher assez vite, hein, c'est février 2027, c'est pas très loin cette 30e édition au départ de Biarritz. Est-ce que, je sais pas, vous faites du footing tous les matins, est-ce que vous vous entraînez à courir, à aller faire du 4x4 dans les bois, Nicolas?
2: Alors le 4L Trophy, c'est pas vraiment un raid, un rallye performance, hein. Le tout, c'est surtout d'apporter des fournitures à Enfants du Désert. C'est pas chronométré. Il me semble que c'est la distance qui compte. Donc celui qui, l'équipe qui fera la plus courte distance gagnera le 4L Trophy. Mais c'est vraiment pas ça qui compte. Donc pour la préparation, c'est surtout les voitures, trouver des sponsors. Niveau sportif, bon, c'est le
0: conduire, sport habituel. Conduire dans le sable, non, pas.
1: Après, il y a quand même savoir lire un roadbook et nous avons la chance d'avoir trouvé un contact qui va nous prendre des soirées pour nous apprendre à lire des roadbooks parce qu'ils ont de l'expérience dans ça. Donc c'est surtout ça, c'est savoir lire un roadbook et faire l'orientation. Après, comme il a dit, il n'y a pas besoin d'une condition physique et c'est accessible à tout le monde en réalité.
0: Je disais en ouverture qu'il n'y avait pas de GPS. C'est une des règles, c'est ça, du 4L Trophy, de ne pas utiliser le GPS de son téléphone, par exemple.
1: C'est ça, en fait, tout à fait. Le GPS, il est autorisé pour aller à Biarritz, mais après, sur les étapes, on aura vraiment un roadbook à suivre. Et donc, on pourra aller d'un point A à un point B. Et donc, il ne faut pas utiliser le GPS pour aller de ce point A à ce point B, uniquement suivre le roadbook. Et c'est ce que disait Nicolas, il ne faut pas dévier de notre route initiale dictée par le roadbook. Et c'est celui qui aura fait le moins de distance sur chaque étape qui gagnera du coup la compétition, parce qu'il y a quand même un petit fond de compétition, même si la plupart des gens sont là pour le côté humanitaire quand même.
0: Ouais, parce qu'il y a combien d'équipages? 3000, non? Quelque chose comme ça, non?
2: Il me semble que ça tourne autour de 1200 à 2004L au total.
0: Ah voilà.
1: C'est 1200 équipages et 2400 personnes, c'est ça.
0: Oui, c'est ça.
1: Aux environs, ouais.
0: Et après, comment ça se passe pendant les quelques jours que dure ce 4L Trophy? Ben, vous allez nous l'expliquer dans un instant. Ce sera du 17 février au 28 février prochain, cette 30e édition. À tout de suite.
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0: Le mag de CFM Montauban avec Nicolas et Erwan de l'association 4L Jumelles. Ils vont partir à 2-4L, quatre jeunes étudiants toulousains qui vont participer donc à ce fameux 4L Trophy. Vous savez à peu près comment ça se passe, si c'est la fête tous les soirs pendant le 4L Trophy? Est-ce que vous êtes renseigné un peu? Alors,
1: en fait, tous les soirs, effectivement, du coup, on se retrouve sur des bivouacs organisés par le 4L Trophy. Donc, forcément, c'est des jeunes sur des bivouacs entre eux. Donc, forcément, il y a un peu la fête. Après, tout le monde reste quand même raisonnable, parce que le lendemain, si on est contrôlé positif au test d'alcoolémie, on est bloqué sur le bivouac et on peut pas aller à la prochaine étape. Donc, oui, c'est ambiance à la fête et à la bonne entente, parce que c'est avant tout un événement où on est là pour s'amuser. Mais généralement, il n'y a jamais d'excès dans l'alcoolémie et tout ça. Après,
0: Bien, il rassure ses parents.
1: Papa et maman, si vous m'écoutez, non, il n'y a pas d'excès. Même si on embarque un frigo dans la quatrième, normalement.
0: Mais voilà, on fait cette aventure-là. Vous faites cette aventure-là aussi pour ça, pour vivre justement cette expérience-là.
1: C'est ça, c'est l'expérience d'une vie quand même. Donc bien sûr qu'on va y aller pour s'amuser et pour faire des souvenirs et rencontrer des personnes et se souvenir de cette aventure toute notre vie, quoi.
0: Alors il y a aussi ce côté social, ce côté humanitaire au 4L Trophy que vous prolongez, si j'ai bien compris, avec votre association. Il n'y a pas uniquement le fait d'amener de fournitures scolaires au Maroc, il y a d'autres choses sur lesquelles vous travaillez.
2: Effectivement, après le 4L Trophy, donc là c'est ce qui nous prend le plus gros de notre temps, mais on envisage potentiellement de participer à d'autres raids humanitaires dans le futur, à voir comment ça se passe.
0: Mais j'ai cru comprendre en allant voir un peu votre site l'OASO, hein, que alors évidemment qu'il y a cet aspect humanitaire qui vous touche, c'est-à-dire que vous avez envie de faire des choses.
1: Ouais, c'est ça, tout à fait. Nous, l'objectif, c'est pas que l'association soit créée pour 4L Trophy et meure après. On a vraiment cette vocation qui nous pousse tous à faire de l'humanitaire. Et donc, on n'est pas que 4 dans l'association, on est 13. On est 13 bénévoles à se mobiliser pour l'humanitaire. Donc, effectivement, comme il a dit, le 4L Trophy, c'est notre événement pour cette année 2027. Mais après, nous avons vocation à continuer l'humanitaire sous toute autre forme.
0: Par exemple, Quel type d'action?
1: Dans le même type que le 4L Trophy, il y a plein d'autres raids comme ça qui existent de distribution de fournitures scolaires, mais il y en a aussi surtout en denrées alimentaires et qui font par exemple des chemins en Europe ou dans d'autres pays africains, et donc du coup c'est de potentiels prochains événements auxquels nous participons.
0: D'accord, bon ben là le tour de chauffe ce sera déjà en février 2027 pour ce 4L Trophy. Si on veut vous suivre, il y a une page Insta.
1: Tout bien à sûr. Fait.
0: Allez, dites-nous tout pour vous suivre.
2: Instagram 4L Jumelles, Facebook 4L Jumelles également. On a également un site internet où vous pouvez retrouver toutes ces informations. Et une page YouTube également.
1: Et TikTok aussi, normalement. Enfin, même LOASO. En fait, vous tapez 4L Jumelles sur votre barre de recherche. Normalement, on est le premier résultat à retrouver. On a bien géré ça niveau communication.
0: Et du coup, ça fait partie aussi du projet de faire vivre ça sur les réseaux sociaux, sur Internet.
1: C'est ça, tout à fait.
0: Vous montrez là, actuellement, vos aventures mécaniques pour le moment?
1: C'est ça, tout à fait. Sur YouTube, on a filmé toute la préparation du moteur. Là, sur la carrosserie, c'est plus sur Instagram. Maintenant, on est plus actif sur Instagram parce que l'objectif, c'est de partager cette aventure. C'est une aventure qu'on veut faire vivre à tout le monde à travers nos écrans, et même pour que ce soit notre famille et tout ça, ils peuvent suivre où est-ce qu'on en est en direct, quoi. Donc c'est super pratique, les réseaux sociaux.
0: Voilà, 4L Jumelles, merci Nicolas, merci Evan d'être venu en parler sur CFM Radio.
1: Et merci à vous.
2: Hein. Merci à vous.
0: À bientôt, au revoir.
1: À bientôt, au revoir.
0: Et j'ai le plaisir d'être au téléphone avec Pierre Le Gall, qui signe son premier long métrage, Du Fioul dans les artères, un film qu'il vient nous présenter au CGR Le Paris le 6 octobre prochain à 20h, une projection animée par plusieurs associations LGBT du Tarn-et-Garonne. Pierre Le Gall, bonjour.
5: Bonjour, merci de me recevoir.
0: Merci d'être avec nous pour nous présenter cette romance moderne. De quoi on parle? On parle d'une chronique d'amour ou d'une chronique du travail et du monde des routiers?
5: Eh ben, c'est exactement ça. C'est une romance qui se passe dans le milieu professionnel des routiers et du transport de marchandises. Il y avait l'envie, en tout cas pour moi, de proposer une exploration très précise et très juste de ce milieu professionnel qui a été très peu représenté dans le cinéma français, du moins plus du tout depuis des films de Jean Gabin qu'on avait pu voir dans les années 60, Des gens sans importance ou Gasoil, qui étaient des films très tournés vers le travail. Et moi, j'ai voulu me balader et rencontrer ce métier au détour d'une très grande histoire d'amour.
0: Et c'est ça peut-être la force du film, c'est d'être aussi presque une chronique sur le monde du travail et de mettre cette histoire d'amour qui est finalement une histoire d'amour commune, elle est homosexuelle mais elle pourrait être dans n'importe quel genre finalement, et c'est ce détail-là qui fait que cette histoire d'amour devient, j'ai presque envie de dire, banale quoi.
5: Exactement, et c'est un retour qu'on a beaucoup là des spectatrices et spectateurs qui viennent découvrir le film. Moi, quand je me déplace comme je vais le faire là pour présenter le film, en fait les gens sont curieux. C'est vrai que le pitch, ils se disent est-ce que ce film est pour moi? C'est une histoire d'amour entre hommes. Et finalement, à la fin du film, quand je reste pour accueillir les échanges, la majorité, voire l'unanimité des gens qui sont dans la salle disent mais j'ai complètement oublié que c'était une histoire d'amour entre deux hommes. J'ai été complètement embarqué. C'est une très grande histoire d'amour, comme le cinéma sait parfois en proposer, et j'ai été complètement bouleversé. Et c'est vrai que moi, je réponds à ça avec une question, c'est-à-dire que, en fait, quand j'écrivais, quand j'ai tourné le film, il y avait une réflexion, une question qui existentielle qui m'obsédait, c'était de se dire que finalement, on passe notre vie à travailler, toutes et tous, qu'on fasse un métier passion ou non, on doit gagner notre vie pour être libre, pour être digne, et finalement, moi, je me demandais, mais quel temps réellement il nous reste à offrir aux gens qu'on aime? Et je crois que le film explore cette question-là et essaye d'en proposer du moins une réflexion. Et pour vous partager un peu mon intimité, pendant que je faisais le montage image de mon film en 2025, mon beau-papa, qui est l'homme qui m'a élevé, hein, de mes 2 ans à mes 37 ans, qui a travaillé toute sa vie pour nous soutenir, qui a cru en moi, qui m'a défendu quand je lui ai annoncé mon homosexualité, qui croyait en mes rêves de cinéma, malheureusement est décédé en 6 semaines d'un cancer fulgurant que personne n'avait vu venir, et il est décédé 2 jours après le début de sa retraite. Et d'un coup, je me prenais le message de mon film en plein visage, et je crois que j'ai d'autant plus envie de le défendre aujourd'hui en parcourant le pays de salle en salle pour voilà partager cette histoire auprès des spectateurs et leur dire que bah la vie est parfois très courte, elle s'arrête plus vite que prévu, alors profitons-en pour nous aimer et nous rapprocher et surtout passer du temps ensemble.
0: Du fioul dans les artères, vous serez présent à Montauban au CGR Le Paris le mardi 6 octobre à 20h pour rencontrer le public, une chose que vous faites régulièrement depuis la présentation du film dans la catégorie Un certain regard à Cannes en 2026. Vous avez eu le prix Révélation Queer Palme 2026, tout ça c'est j'imagine un retour qui vous fait évidemment plaisir.
5: Bah, c'est vrai que voilà, moi j'ai 38 ans, je rêve de faire du cinéma depuis que j'en ai 15. J'ai eu des coups de foot de spectateurs comme beaucoup d'entre nous, par exemple sur Le Fabuleux Destin d'Amélie Poulain. Et c'est vrai que déjà de réaliser son premier film, c'est quelque chose c'est une chance incroyable. Hein. C'est 6 ans de travail sur ce film et c'est 15 ans à travailler sur plein de projets pour espérer un jour obtenir un petit peu les égards de producteurs de cinéma. Alors du coup, bah vous vous doutez que de se retrouver sélectionné, alors c'était en l'occurrence à la Semaine de la Critique à Cannes, c'est un honneur immense, un rêve d'adolescent, et puis surtout de pouvoir témoigner du milieu routier dans un festival aussi prestigieux et international que peut l'être Cannes, c'était vraiment quelque chose d'extraordinaire, et j'ai pu convier mes amis routiers, les transporteurs chez qui j'ai tourné ce film, et eux, bah, d'une certaine manière, découvraient le festival de Cannes, et je crois que c'est ça le cinéma, c'est une manière de faire se rencontrer des milieux qui parfois n'ont rien à voir. Et avec ce film, on découvre le milieu routier, on découvre une histoire d'amour entre deux hommes, on découvre la Pologne aussi. Et c'est une vision voilà, que je trouve très généreuse de voir le cinéma comme ça. Et c'est un film qui touche tout le monde, puisqu'on a été à Cabourg juste après Cannes au Festival du film romantique en juin dernier, et on a eu le prix des lycéens. Donc c'est aussi un film qui touche le plus jeune public, la Gen Z, comme on les appelle. Et évidemment, ça me fait plaisir de me dire que ce film raconte aussi quelque chose du monde de demain pour les jeunes d'aujourd'hui.
0: Un film avec peu de dialogue hein, entre Alexis Mananti et alors je vais essayer de lire correctement.
5: Julian Szczesny, l'acteur polonais.
0: Ouais, c'est beau.
5: Et c'est vrai que c'est un film de. Vous avez raison, c'est un film très sensoriel. En tout cas, nous, quand on a écrit cette histoire avec les co-scénaristes Camille Perton et Martin Drault, on se disait que ça ne serait pas une histoire ni psychologique ni intellectuelle. On voulait que les corps et les regards parlent. C'est un monde de machines. Moi, j'aime bien dire que quand on pense au mot camion, c'est 6 lettres hein, quand on lit le mot, mais en réalité c'est 5 mètres de haut, 18 mètres de long et ça fait 44 tonnes. Donc c'est quand même une histoire d'amour humaine dans un monde des machines. Et du coup, bah voilà, c'est de voir par quel biais on peut raconter cette histoire-là. Et je trouve que de filmer des corps en mouvement, des regards, des sourires, des embrassades, je crois que c'est ce que l'humain a proposé de plus beau et le cinéma est là pour capter ça de la plus belle des manières.
0: Et donc vous serez là pour discuter évidemment, avec les spectateurs. Évidemment. Ce sera donc le mardi 6 octobre prochain à 20h au CGR Le Paris à Montauban pour Du fioul dans les artères, votre premier long métrage. Merci Pierre Legal d'avoir été avec nous pour en parler sur
5: CFM.
0: Merci
5: pour l'invitation et très hâte de rencontrer le public. Merci beaucoup.
0: Bientôt, au revoir.
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1: Bonsoir à tous. Dernier match des Bleus en cette trêve internationale. Journée sans médaille pour les Français aux Mondiaux de judo. Et une scène surréaliste au tournoi de tennis de Tokyo. C'est l'actu sport du jour. Le foot, l'équipe de France accueille la Belgique ce soir au Stade de France pour son dernier match de cette longue trêve internationale. Les Bleus qui restent sur un match nul face à l'Italie. C'est peut-être donc une finale avant l'heure dans le groupe A de la Ligue des Nations. Zinedine Zidane devrait une nouvelle fois faire des changements dans son 11 de départ. Et ce sera peut-être une habitude à prendre avec le nouveau sélectionneur qui souhaite aussi tester les derniers arrivés. Jules Koundé, le défenseur tricolore, trouve cela logique.
2: Il y a toujours eu de la concurrence en équipe de France. On a un vivier de grande qualité. Concernant les nouveaux joueurs, c'est le coach leur demande d'être eux-mêmes. S'ils sont ici, c'est qu'il y a une raison. C'est parce qu'ils ont fait du bon travail en club et il leur demande juste de reproduire, de se sentir à l'aise. Il y en a beaucoup qui se connaissaient aussi déjà de par les sélections jeunes, de par les clubs dans lesquels ils évoluent. Donc l'intégration se passe bien. Je pense qu'ils sont tous à l'aise et l'objectif pour eux, c'est voilà de démontrer. Qui démontre en club.
1: France-Belgique, c'est ce soir au Stade de France. Les Bleus s'étaient imposés 1-0 la semaine dernière à Bruxelles. À suivre aussi ce soir notamment Italie-Turquie dans le groupe de la France. Pas de médaille aujourd'hui pour les Français aux Mondiaux de judo à Bakou. Les deux Français en lice aujourd'hui, Daiki Bouba et Kelvin Ray, ont été éliminés ce matin. Demain, les espoirs reposent sur les épaules de Sarah Léonie Sizik et de Johan Benjamin Gaba. Le clan tricolore qui compte une médaille, le bronze hier de Shirin Bouba. Le tennis, une scène incroyable à Pékin. Daniil Medvedev a été disqualifié après avoir envoyé une balle dans la tête d'un spectateur suite à un geste d'humeur. Le Russe quitte la demi-finale par la petite porte et c'est donc Novak Djokovic qui se qualifie. Le Serbe disputera la 146e finale de sa carrière face à l'Australien Alex de Minaur. Bonne soirée.
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0: Bonjour à tous et bienvenue dans l'émission Et si on parlait d'elle, c'est Jennifer Rémy sur CFM Radio. Alors on est ravis de vous retrouver pour démarrer cette rentrée sur les chapeaux de roue avec une équipe très en forme qui accueille deux nouvelles recrues. Vrina est avec nous aujourd'hui, elle nous parlera des origines de la fête d'Halloween. Bonjour Vrina et bienvenue parmi nous.
1: Merci et bonjour à tous.
0: Thibaut Tixier fait également ses débuts sur les ondes. Il nous parlera des événements et des activités à ne pas manquer en ce mois d'octobre. Bonjour Thibaut et bienvenue à toi.
2: Bonjour Jennifer, bonjour à toutes et à tous et merci de l'accueil. Je suis enchantée d'être là.
0: Marie Pessus nous fait le plaisir d'être sur notre plateau et évoquera avec poésie la difficulté à reprendre le travail après des vacances d'été bien méritées. Bonjour Marie.
3: Bonjour, avec poésie, je sais pas.
0: Si, mais si, en tout cas avec moi j'ai tout écouté, je te confirme que c'est avec poésie. Alors, est-ce que ça vous dirait de commencer cette émission par un petit jeu où je vous donne des affirmations et vous me dites si, selon vous, c'est vrai ou c'est faux? Alors, ça vous dit ou pas? Si vous me dites non,
1: oui,
0: ça me plante
1: la chronique.
0: Il faut me répondre. Hein.
2: Allez, on va y aller.
0: Allez, on commence avec la première affirmation. Alors, dans un restaurant en France, un client peut légalement partir sans payer s'il trouve un cafard dans son assiette. Alors, selon vous, est-ce que c'est vrai? Est-ce que c'est faux?
3: C'est vrai.
1: Oui.
0: Selon vous, vous pouvez partir sans payer parce qu'il y a un cafard dans votre assiette.
2: Oui. Moi, ça me paraît étonnant quand même. Mais...
0: Ouais. Et ben, vous vous trompez pour la majorité, car la présence d'un problème sanitaire peut évidemment donner lieu à une réclamation et éventuellement à des recours, mais cela ne vous autorise pas à partir sans payer, quels que soient les petits insectes que vous trouvez dans votre assiette.
3: Ouais, bien.
0: On ne sourcille pas et on paye son addition. C'est sympathique. Hein.
3: Ouais.
0: C'est quand même très étonnant.
2: Pas de resto basket.
0: Voilà. Et bon, après, on peut toujours laisser un message sur TripAdvisor ou tous ces sites pour dire que voilà, il y avait des cafards au menu. Hein, ça va au moins empêcher d'autres personnes de venir faire cette expérience-là.
1: Est-ce qu'on paye un supplément pour le cafard ou
0: Non. Est-ce qu'on repart plutôt avec le cafard? Allez, que la sorte. Alors, est-ce que vous êtes prêts pour la deuxième affirmation?
2: Allez.
0: Alors, en France, un maire a déjà pris un arrêté interdisant à ses habitants de mourir chez eux. C'est très étonnant.
2: Mais je pense que c'est vrai, oui.
0: Ouais, Thibaut, tu penses que c'est vrai?
3: Vrina?
0: Ouais.
3: Ça peut.
0: Ou alors c'est peut-être le fruit de mon imagination aussi. Hein. Et bien, vous avez raison. Effectivement, à Laigneville dans l'Oise, le maire avait pris en 2017 un arrêté interdisant, symboliquement. Oui, symboliquement, parce que malheureusement, on ne peut pas non plus s'empêcher de mourir, hein, sinon on irait tous habiter là-bas. Hein. Et en fait, donc ça interdisait aux habitants de décéder à leur domicile. C'était pour dénoncer les difficultés à faire constater en fait les décès faute de médecins disponibles.
3: Ah oui, d'accord.
0: Donc c'était quand même assez original comme arrêté. Je vois qu'il s'éclate en mairie.
3: C'est pour ceux qui prévoient, tu vois, de partir et qui préfèrent partir partir chez eux, quoi.
0: Ouais. Troisième affirmation. Alors soyez vigilants, il y a peut-être un piège. Alors il existe une commune en France où un arrêté municipal interdit aux soucoupes volantes d'atterrir.
1: C'est une blague.
3: Mais c'est possible qu'il y en ait un qui nous l'ait pendu.
0: Est-ce que vous imaginez le petit panneau là interdiction pour les soucoupes volantes barrées d'atterrir? Alors vous me dites que c'est faux, c'est ça?
2: Mais ça doit exister. Voilà. C'est sûr que ça doit exister.
0: Thibault, il pense que tout existe. Mais il n'a pas tort. À Châteauneuf-du-Pape, un arrêté de 1954 interdit le survol, l'atterrissage et le décollage des soucoupes volantes. L'arrêté a été pris volontairement pour, à l'époque, comme coup de publicité pour la commune.
3: Et oui.
2: C'est efficace au moins. Est-ce qu'il y a eu une seule soucoupe volante qui est passée?
0: Non, il n'y en a pas eu, effectivement. Mais c'est vrai que je ne savais pas qu'on pouvait faire preuve d'humour un peu dans les arrêtés. Moi, je pensais que c'était très réglementé, mais apparemment, non, il y en a qui s'éclatent.
1: Je pense qu'on pourrait être étonné, oui.
0: Alors maintenant, passons à la quatrième information, mais pas la moindre. Alors, selon vous, en France, peut-on légalement épouser une personne décédée? Tu pouvais me dire, ah oui, on peut.
3: Non.
2: Alors, il se trouve que j'ai fait des études.
0: Il se trouve que j'ai épousé quelqu'un décédé.
2: Non, pas
1: encore. C'est compliqué, mais on y est arrivé.
2: Pas encore, mais oui, dans de rares cas, on peut, oui.
0: Ah, d'accord, ouais, et tu peux préciser dans quel type de cas, par exemple?
2: Alors, il me semble que c'est dans un cas de mort subite, où la mort n'était pas forcément prévue et la relation était bien avancée.
0: Tu veux dire la personne elle allait pour dire oui elle allait dire oui.
2: Je vous assure monsieur le maire.
0: Il n'y avait pas de contrat de mariage. Bon mais alors écoute, t'as raison en fait, donc c'est possible alors d'épouser une personne décédée. Alors mais par contre c'est quand même assez assez réglementé en fait. Alors je sais plus où j'en étais pour vous dire dans mes fiches. Donc du coup le mariage posthume, je vais y arriver, existe réellement. L'article 171 du Code civil permet au président de la République d'autoriser pour des motifs graves et si le consentement du défunt est suffisamment établi. Parce que forcément, ça peut donner lieu à des dérives. Donc voilà. Donc l'expression jusqu'à ce que la mort vous sépare n'a jamais eu autant de sens.
3: Oui, c'est vrai.
0: Alors quatrième affirmation, en France, il est interdit de se marier avec un cousin germain. Qu'est-ce que vous pensez de cette affirmation?
2: Ça paraît étonnant de se marier avec sa famille, même éloignée.
0: Oui, éloignée ou un cousin germain, c'est pas très éloigné.
3: Il fallait rester, il fallait que le sang reste.
0: Enfin, c'est ce qui se passe dans le Nord.
1: Ah non, mais alors là. Pas que.
0: Non. Alors, quelle est votre réponse? Je vous écoute.
3: Peut-être que maintenant, c'est interdit. Ouais, moi, je dirais que aujourd'hui, c'est interdit.
2: Oui, ça doit être interdit.
0: Eh bien, en fait, c'est vrai. Il n'est pas interdit d'épouser son cousin germain. En France, en fait... alors attendez, je me perds. En France, il est interdit de se marier. Non, on peut se marier avec son cousin germain. Alors le mariage cousins germains n'est pas interdit dans le Code civil. Il faut savoir que les interdictions concernent notamment les ascendants, les descendants, frères et sœurs, oncles et tantes, neveux et nièces, mais pas les cousins germains. D'accord. Donc si vous en avez marre du célibat, une petite réunion de famille et tout est possible.
3: Non,
0: ça va aller, non merci. Alors maintenant je vais passer à la cinquième affirmation. Un Américain a dit, alors je passe du coq à l'âne, ça n'a absolument rien à voir. Un Américain a-t-il eu le hockey en continu pendant 68 ans?
1: Oui, il y a eu une chose comme ça, je crois que j'ai lu quelque chose dans ce sens.
0: Alors pour vous ça vous semble possible alors Thibault, Marie?
3: 68 ans.
0: 68 ans en continu.
2: Alors ça donne envie d'avoir des records du monde, mais celui-là pas tellement. Non.
1: Je pense qu'il y a eu un truc dans ce sens-là où effectivement il avait eu le hockey pendant un bon nombre d'années.
0: Alors, mais 68 ans, je sais plus. C'est-à-dire quasiment toute sa vie, quoi. Enfin, je sais pas combien de temps il a vécu,
1: après c'était pas non-stop, mais effectivement chaque jour en fait.
0: En continu. Voilà.
2: Quelle horreur.
0: En effet, un agriculteur américain, Charles Osborne, a commencé à avoir le hockey en 1922 et a continué à l'avoir pendant 68 ans, soit jusqu'en 1990. Le Guinness World Record le considère comme le record de la plus longue crise de hockey continue.
3: Le pauvre.
0: C'est quand même assez drôle. Ouais, mais ça doit être assez compliqué d'avoir le hockey tout le temps et assez handicapant au quotidien. Puis il avait qu'à prendre un verre d'eau. Hein. 68 ans sans prendre de verre d'eau, il abuse quand même.
1: Il faut tenir sa respiration à un moment donné.
0: C'est de sa faute. Au bout d'un moment, il faut arrêter. Il voulait se montrer, il voulait être dans le Guinness des records. Allez, sixième affirmation, les baleines peuvent avoir des accents différents selon leur groupe.
3: Oui.
0: Ouais. D'accord. Ouais,
2: j'imagine bien une baleine avec l'accent marseillais.
0: L'accent québécois, là. Ouais.
3: L'accent baleine.
0: L'accent baleine, c'est joli, ça. Effectivement, c'est vrai que certaines populations...
3: Je le retiendrai, vous savez, sur certaines conversations, tu n'aurais pas l'accent baleine.
0: C'est clair. Donc, effectivement, vous avez raison, certaines populations utilisent des vocalisations présentant des différences régionales, notamment chez les cachalots.
3: Ah oui, d'accord.
0: Je ne sais pas si ça va servir à quelqu'un, ce type d'information, mais au moins c'est lancé, c'est dit.
2: Prochain repas de famille, vous savez quoi,
0: avec des cousins germains. Ouais. C'est une bonne amorce pour pouvoir discuter. Allez, septième affirmation et je m'arrêterai là. Certaines fourmis font des prisonniers et les utilisent comme esclaves. On voit un côté un peu sadique chez les fourmis, si c'était vrai. Ou alors c'est peut-être faux, parce que c'est beaucoup de trucs vrais. Peut-être que c'est faux. Qu'est-ce que vous en pensez?
3: Moi, je dis que c'est vrai. Oui. Parce que les fourmis, elles
1: sont hyper organisées. Ouais. Elles ont quand même des choses un peu bien cadrées.
0: Ouais, mais de considérer comme des esclaves.
3: Non, mais ça,
0: quand
3: c'est
0: même,
3: l'humain qui le traduit comme ça. Oui. Chez elles, c'est pas c'est forcément pris pour être des esclaves.
0: Ouais.
1: C'est de la main-d'œuvre gratuite.
0: Oui,
1: voilà.
0: Ouais, c'est ça. Ouais. Effectivement, c'est vrai. Certaines espèces de fourmis pratiquent ce qu'on appelle l'esclavagisme social. Tout de suite le terme.
3: Ah ouais, c'est
0: On retrouve des similitudes avec les humains, hein, finalement. Donc du coup, elle capture des larves d'autres espèces et les utilise ensuite comme ouvrières. Effectivement, on y est bien dans cette notion de main-d'œuvre gratuite. Allez, après ce jeu de vrai-faux très surprenant, qui nous a quand même appris qu'on pouvait légalement épouser son cousin germain et même épouser une personne décédée.
3: Ouais, c'est vrai.
0: Je vous propose de faire le plein de bonnes idées de sortie pour le week-end avec notre ami Thibaut.
2: Exactement ça. Je vais vous parler de trois événements qui sont prévus ce week-end. Alors oui, je sais, on n'est que lundi, le week-end il est loin, mais je vais vous motiver, c'est le but de...
0: T'as bien raison.
2: Oui. Alors, ce sera le meilleur programme que vous entendrez, en toute modestie évidemment, voilà, on s'en doute. Donc, histoire, dégustation, sport et même bonne cause, il y en aura pour tout le monde et pour tous les budgets. On commence par le premier événement, un événement assez insolite puisqu'on va remonter dans le temps. Si je vous disais de passer une journée dans une période historique, vous choisiriez laquelle ?
0: Très bonne question.
3: Oui.
0: La Révolution.
3: c'est d'actualité. Hein.
2: La plus calme des
0: ouais,
2: époques, évidemment.
0: Voilà, tout à fait.
2: Alors, je vais vous amener bien plus loin puisqu'on va remonter à la préhistoire. Donc, ce samedi 10 octobre, en deux temps, d'abord le matin à 10h à Montricou, devant le musée Marcel Lenoir, vous allez pouvoir visiter un gisement de la préhistoire qui daterait d'il y a 10 000 ans avant notre ère.
0: Ah ouais, le but, très intéressant.
2: Exactement. C'est familial. Le but, c'est de fouiller ce gisement, de découvrir des objets et de les récolter. L'objectif, c'est lequel ? C'est l'après-midi, d'analyser justement ces objets.
0: D'accord.
2: Avec un maître conférencier, mais cette fois-ci à Montauban.
0: D'accord.
2: Donc, à 10h le matin à Montricou, la fouille sur le gisement préhistorique. Mmh. Et à 14h l'après-midi, on
0: analyse.
2: Exactement. Voilà.
0: On a trouvé.
2: Pour savoir de quoi, qu'est-ce qu'il en est et de comment vont parler les objets de la préhistoire.
0: Et on peut les ramener chez nous, ces objets ?
2: Non, ce sera juste. Non. Pas d'esprit vénal ici. Non, Jennifer.
0: Et les revendre sur le bon coin ? Suite à une fouille dans un gisement.
3: Ça donne de la valeur.
0: Oui, tout à fait.
2: La justification va être compliquée sur la sauce. Alors, la bonne nouvelle, c'est que c'est gratuit. Donc, en cette période où le litre d'essence.
0: Très cher.
2: Pour faire un crédit pour faire son plein, eh bien, écoutez, c'est gratuit. Pas de réservation, donc vous pouvez venir le matin à 10h à Montricou, à 14h à Montauban, à l'ancien collège.
0: Ok, ouais, très belle idée, très belle initiative.
2: Voilà. C'est un événement qui se veut insolite, familial, donc n'hésitez
1: c'est
2: pas.
1: C'est pas mal.
0: Ouais, c'est bien.
2: Comment ça, c'est pas mal ? Oui, c'est très bien.
3: Très bien, très bien. J'attends la suite.
2: La suite n'est que meilleure, hein, puisque alors là, on va changer complètement de registre. On va enfiler notre tenue de scientifique. Alors là, nul besoin de mettre les lunettes de protection, la blouse, puisqu'on va parler de scientifique culinaire. Pourquoi ? Alors, ce samedi 10 octobre également, à l'abbaye de Belle-Perche à Corte-Lausanne, vous aurez deux visites. La première le matin à 11h, qui est une visite thématique sur l'évolution de l'alimentation au cours des siècles, les pratiques culinaires qui ont évolué. Et l'après-midi, à 15h, une visite dégustation.
0: Là, c'est mieux. Là, c'est pas mal. Là, ça nous intéresse.
2: Ouais. Voilà, on est d'accord. Ouais, là, il y a un peu plus de sourire, d'attention. Alors là, ce qui va se passer, c'est qu'on va également voir l'évolution du goût, des objets de la table, les innovations également, tout en faisant quelques dégustations au cours de la visite qui dure 1h30.
0: D'accord.
2: C'est gratuit également. Alors, l'organisateur m'a indiqué que c'était mieux de réserver puisque c'est limité à 15 personnes. Donc,
3: oui.
2: Réservation conseillée.
0: D'accord.
2: Donc, en parlant d'innovation de la table, je vous ai prévu un petit quiz. Un point par bonne réponse.
3: Vous aussi qui nous... Attention, on est joueurs.
2: Je veux. Et vous aussi qui nous écoutez, essayez de battre l'équipe CFM. Donc, la première question. Alors, au Moyen-Âge, on servait de la viande sur ce qu'on appelait un tranchoir. De quoi était faite cette assiette ? Est-ce que c'était une tranche de pain ? Est-ce que c'était une feuille de chou séché ? Ou est-ce que c'était une galette de cire ?
0: Galette de cire.
1: Moi, ouais, j'aurais dit ça.
3: Ah ouais. Attends, c'était quoi le premier ? Le pain, moi je dis.
2: Le pain ?
3: Oui.
2: Il y en a une parmi nous qui a raison, et c'est Marie.
0: Hey. Elle est trop forte.
2: Alors la raison, elle est simple, entre guillemets, c'est que quand on mangeait par exemple de la viande sur cette tranche de pain, la sauce était imbibée le pain, et ça permettait de se faire un second repas pour le soir, ou aussi pour les animaux domestiques. Bon, ça c'est... Voilà.
3: Ouais.
2: Donc voilà. Deuxième, donc un point pour Marie. Est-ce que je vais rappeler votre score ?
0: Zéro, on assume.
2: Deuxième question, à Versailles. Lors des grands repas royaux, quel objet les convives n'avaient que sur demande. C'est-à-dire que l'objet n'était donné aux convives que sur leur demande. Exactement.
0: D'accord.
2: Donc, est-ce que c'était leur serviette, leur chaise ou leur verre? Serviette, chaise ou verre?
0: La chaise, ça me semble un peu bizarre parce que.
3: Ça s'asseyait pas trop. Hein.
0: Ouais.
3: Quand ils faisaient des.
0: Ah bon, j'imagine.
3: Mais tu parles par rapport au repas?
2: Mais, alors, lors de grands repas royaux, qui étaient des cérémonies.
1: Ah. Donc peut-être chaise.
3: Sur demande?
1: Possible. Ça prend trop de place, ça encombre. Peut-être que c'est. Que
3: ouais. Qui dansait? Moi, je les vois danser dans la salle
0: ouais,
3: de bain.
0: Ouais, mais on va tous dire donc, de manière unanime les chaises.
3: Non, je dis pas les chaises.
0: Ah, forcément, il faut toujours qu'elle se différencie de nous. Hein.
3: Exactement.
0: Et celle qui va avoir la bonne réponse, à coup sûr.
2: Donc, les serviettes ou le verre?
3: Alors, moi, je dirais la serviette.
2: La serviette?
3: Ouais.
2: Et c'est dommage parce que c'est le verre.
1: Ouais, si tu veux.
2: C'est le verre.
0: Ah, super. On a tout tort, c'est bien.
3: J'ai hésité, hein. J'avais deux réponses.
2: Donc là, pas de place pour boire, que ce soit de l'eau ou de l'alcool. Non, on ne buvait pas si on ne demandait pas de verre.
0: D'accord.
2: Et dernière question. Quel est le plus ancien? Les glaces, vous savez, type sorbet, crème glacée? Ou le réfrigérateur? Alors évidemment, si je vous pose la question...
0: Les glaces?
3: Le réfrigérateur.
2: Non, c'est bien les glaces.
0: Voilà, enfin j'en ai une.
2: C'est ça. Heureusement, il a fallu trois questions. Ça va. Mais alors, ça peut paraître étonnant, mais en fait, l'explication, elle est la suivante. À l'hiver venu, on récoltait la glace qu'on mettait sous terre, qu'on enfouissait sous terre, et on faisait nos petites confections culinaires l'été ou le printemps, et on allait chercher cette glace qu'on mélangeait avec nos confections culinaires. La glace était sous terre, donc elle n'avait pas fondu. Et ça permettait de faire des sorbets, puisque le tout congelait la confection culinaire.
0: D'accord.
2: Donc, voilà. Ouais. Donc on félicite Vrina, qui a un 0 pointé.
0: Vrina, tu nous ralentis. Hein.
1: Ouais,
0: on t'a moi.
3: Cela dit, je suis pas sûre que tous les auditeurs aient eu 3 sur 3, hein, parce que c'est quand même des questions sur...
1: pointu quand même.
3: C'est pointu, ouais, puis c'est sur des époques que les jeunes d'aujourd'hui ne connaissent pas.
0: Ça dépend
3: qui sont les auditeurs.
2: Et c'est justement pour ça qu'il faut aller à l'abbaye de Belperche samedi.
3: Exactement.
0: Il nous vend bien l'histoire.
2: Hein. Ouais, voilà. Et pour terminer, j'ai un troisième événement à vous donner, rien à voir avec celui-là. Aujourd'hui, je suis habillée
0: en rose.
3: Eh oui.
2: On est au mois d'octobre, et qui dit rose et octobre dit...
0: Octobre rose.
2: Merci, c'était dur. Hein,
3: T'as vu, on suit.
2: Non, vraiment, c'était l'objectif de voir, ouais, si vous suiviez. Donc, octobre rose, pour la faire très rapide, c'est une campagne nationale qui sensibilise au dépistage du cancer du sein et qui permet de faire des activités de sensibilisation pour également récolter des dons. Donc, si vous voulez participer à votre façon à cette campagne... est organisée ce dimanche 11 octobre à Montauban, la course Octobre Rose, qui a lieu chaque année. Mmh. Donc, alors je dis course, c'est aussi pour les non-sportifs ou les moins sportifs, puisqu'il y a aussi une marche.
0: D'accord.
2: Le tout, 6 km, départ à 10h, dimanche, et 10h15 pour la marche. Okay. Inscription à 10 euros.
0: D'accord,
2: alors,
0: parfait.
2: Du coup, ce week-end, on se voit en short basket, ou tenue de Cro-Magnon, ou...
0: ça marche.
2: Bon, on est en train de manger.
3: On va réfléchir. On ne peut pas faire un mix.
2: C'est parti.
0: Courir dans une grotte.
3: Ouais. Faire les fous, en mangeant, après on mange bien et après on va courir. Ça fait un bon programme.
0: Ouais, c'est clair.
2: Et voilà, c'est tout pour moi et j'espère que vous allez trouver de quoi faire et il y a de quoi faire.
0: Oui, là il y a de la matière. Merci Thibaut et bravo pour cette première chronique.
2: Eh bien merci Jennifer.
0: Ah, est-ce que ça vous dirait de faire une petite pause musicale? Alors on va écouter, oui. Merci de répondre Thibaut, tu étais le seul qui suit dans cette
1: J'attendais
0: émission.
1: J'attendais de savoir ce que c'était, moi d'accord.
0: Alors on va écouter Le Petit Pêcheur avec Manon Lisa.
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0: 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On est de retour sur CFM Radio dans l'émission Et si on parlait d'elle. Alors comme vous l'avez constaté, fini les maillots de bain, les plongeons dans la piscine, les balades sur la plage, avec le soleil qui fouette notre visage. Oui, fini tout ça, maintenant c'est la rentrée et c'est pas simple de se réadapter, n'est-ce pas Marie?
1: Ah non, alors dites-moi, est-ce que vous aussi vous avez cette curieuse impression d'avoir été projetée dans une essoreuse industrielle le 2 septembre au matin? Sans même avoir eu le temps de retirer votre maillot de bain. Parce que moi, oui. J'ai pas vu, mais moi, oui. On va se le dire franchement, ce mois de septembre a été une énigme cosmique. D'un côté, la météo refuse catégoriquement d'admettre que l'été est fini. Il fait doux, le soleil s'attarde, les terrasses sont pleines. Techniquement, le climat nous murmure « Détends-toi, prends un spritz, c'est encore les vacances. » Et de l'autre côté, la réalité sociale nous roule dessus comme un TGV sans frein. Il fait doux, le soleil s'attarde, les terrasses sont pleines. Techniquement, le climat nous murmure « Détends-toi, prends un spritz, c'est encore les vacances. » Et de

Et aujourd'hui, épuisé, on regarde le calendrier en se demandant comment on a pu passer de la sieste sous les pins à un burn-out de début d'automne en moins de 20 jours. Mais pourquoi ? Pourquoi court-on constamment après le temps ? Même quand la technologie était censée nous offrir sur un plateau, c'est ce qu'on appelle la grande arnaque du temps libre. Pour comprendre notre épuisement de septembre, il faut faire un petit détour par l'histoire. Au 19e siècle, quand les premières machines à vapeur et les usines sont arrivées, les sociologues et les économistes ont fait une promesse merveilleuse. Ils ont dit « Regardez ces machines, elles vont faire le travail à notre place. Bientôt, l'humain ne travaillera plus que 2 ou 3 heures par jour et le reste du temps sera consacré à la poésie, à la peinture ou à la cueillette des champignons. » Même dans les années 60, les experts prédisaient très sérieusement qu'au 21e siècle, le problème principal de l'humanité serait la gestion de l'ennui. Alors laissez-moi vous demander, parmi vous, qui s'est ennuyé ce mardi à 14h ? C'est là que réside l'arnaque. En économie, il existe un concept qu'on appelle le paradoxe de Gévon. À l'origine, cela concerne l'énergie. Plus une technologie rend l'utilisation d'une ressource efficace, plus on consomme cette ressource au lieu de l'économiser. Ben pour le temps, c'est exactement la même chose. Prenez l'invention du lave-linge. Avant, faire la lessive, prenez une journée entière à la rivière. On a inventé la machine à laver. A-t-on gagné une journée pour lire de la poésie ou faire de la peinture ? Eh ben non. On a juste décidé qu'au lieu de laver nos vêtements une fois par mois, on allait les laver tous les jours. Et changer de tenue 2 fois par jour. L'exigence s'est ajustée à la vitesse de l'outil. Regardez aussi vos emails. Avant, envoyer une lettre prenait 3 jours. La réponse arrivait une semaine après. On écrivait 10 lettres par mois. Et ben aujourd'hui, on envoie un message en 2 secondes. Conséquence, on gagne plus de temps. On traite 150 messages ou 150 mails par jour. Et en plus, on attend de nous de répondre dans les 4 minutes qui suivent. La technologie ne nous a pas libérés du temps. Elle a juste accéléré le tapis roulant sur lequel on essaye de courir sans tomber. Mais le pire dans cette histoire, ce n'est pas le temps de travail, c'est ce qu'on fait de notre temps libre. Et aujourd'hui, même se reposer est devenu une tâche stressante. Regardez nos week-ends ou nos soirées. On ne se contente plus de ne rien faire. Non, il faut maximiser le temps libre. On doit faire du sport, mais attention, en mesurant les calories sur sa montre connectée. On doit regarder la dernière série dont tout le monde parle sur Netflix. Ben sinon, on est exclu de la pause café. On doit tester la nouvelle recette de cuisine vue sur Instagram. On doit pratiquer la méditation en pleine conscience. Mais attention, il faut être très performant dans sa méditation. Sinon, on nous fait culpabiliser. Et voilà, on a appliqué à nos loisirs la logique de la rentrée. Le rendement, l'optimisation, la vitesse. Même le choix d'un film sur une plateforme de streaming prend 45 minutes. On passe plus de temps à faire le catalogue qu'à regarder l'œuvre. Tout ça par peur de rater un truc qui est mieux. Et ça, c'est la fameuse FOMO, Fear of Missing Out, la peur de rater quelque chose. Alors, quand septembre arrive, le choc est brutal. Pendant 2 mois d'été, on a goûté à une forme de temps élastique. On mangeait quand on avait faim, on lisait un livre sans regarder l'heure, on regardait les nuages passer. Et d'un coup, en septembre, on réencastre notre vie dans un agenda Outlook découpé en tranches de 15 minutes. C'est l'équivalent psychologique d'un plat congelé qu'on passe directement au micro-ondes. Ça brûle à l'extérieur, mais à l'intérieur, on reste congelé d'épuisement. Et ce qui rend ce mois de septembre particulièrement vicieux, c'est ce temps magnifique qu'on a dehors. Il y a une dissonance cognitive totale entre le ciel bleu, la chaleur, les arbres encore verts et la pression dingue qu'on se met. Notre corps regarde le soleil et dit « Oh, on va à la plage ». Eh ben non, le patron, il vous dit « Non, regarde le calendrier, on va pas à la plage du tout, là, on fait le bilan du 3e trimestre ». Et cette météo nous piège parce qu'elle entretient le fantôme de l'été. Elle nous empêche de faire notre deuil des vacances. On essaie de tout mener de front, la reprise à 200%, les apéros en terrasse à 21h, comme si on était encore en plein mois d'août. On veut cumuler le rythme effréné de la rentrée et le mode de vie estival. Spoiler, le corps humain ne fait pas la double nationalité entre la Côte d'Azur et le monde de l'entreprise. À un moment, il tranche et il vous envoie la facture sous forme d'une fatigue monumentale dès la fin du mois de septembre. On court après le temps comme un chien qui court après sa queue. Mais la vérité, c'est que le temps n'a jamais bougé. Une journée fait toujours 24 heures.

0: 4 heures. Ce n'est pas le temps qui va trop vite, c'est tout ce qu'on essaie d'y faire rentrer qui est devenu absurde. Je suis d'accord d'ailleurs avec Oscar Wilde qui dit « Ne rien faire est une occupation très difficile, mais c'est la seule qui rende libre ». Donc réfléchissons bien à cette phrase. Alors que fait-on face à cette arnaque du temps ? Déjà, on va essayer de se pardonner. Si vous vous sentez rincé alors qu'on est en peine à la fin du premier mois de la rentrée, c'est normal. Ce n'est pas vous qui êtes faible, c'est le système qui est en sur-régime. Et ensuite, je vous propose de faire une petite résistance passive, une petite révolution du quotidien pour ces prochains jours, la réhabilitation du temps perdu. Décidez aujourd'hui même d'avoir un moment de non-productivité assumé. Laissez un mail non urgent, sans réponse, jusqu'à demain matin. Regardez par la fenêtre pendant 10 minutes, sans scroller sur votre téléphone. Et si quelqu'un vous demande avec un air affolé, mais enfin qu'est-ce que tu prends, qu'est-ce que tu fais ? Répondez-lui calmement, je lutte contre le paradoxe de Gévon. Et toi ? Profitez de ce soleil de fin de septembre, baissez le rythme d'un cran et rappelez-vous une chose, le temps ne se rattrape jamais. Il se déguste très bien quand on accepte enfin de poser sa montre. Et comme l'a dit Raymond DeVos, on n'a jamais le temps de rien faire, mais on a toujours le temps de tout recommencer. Alors mon petit conseil du jour, ralentissez, essayez de profiter du moment présent en ne faisant rien d'autre que de contempler le temps qui passe.
1: Merci beaucoup Marie pour cette jolie chronique, pleine de vérité, je crois qu'on peut le dire. Alors maintenant, est-ce qu'on parlerait pas de cette incroyable fête qui nous attend le 31 octobre prochain ? Je parle bien sûr, on va le dire en chœur,
2: d'Halloween.
1: Voilà, quelle belle annonce, quelle belle transition pour lancer Vrina.
3: Et oui, donc moi aujourd'hui je vous parlais d'Halloween effectivement, car mine de rien en octobre on ne peut évidemment pas passer à côté de ça.
1: C'est clair.
3: Voilà, oui. C'est un petit événement qui a quand même une histoire, donc on connaît tous des bonbons ou un sort. Sauf que voilà, Halloween c'est pas que citrouille, bonbons, déguisements, films d'horreur, c'est quand même à l'origine une histoire un peu beaucoup moins mignonne.
1: D'accord.
3: Donc d'ailleurs, est-ce que vous en connaissez l'origine, vous de votre côté?
1: Je l'ai entendu, je sais pas combien de fois, je retiens jamais.
4: Oui.
1: Moi,
4: c'est exactement ça.
5: On peut avoir honte, hein, parce que...
1: Chaque année, on fait des émissions sur Halloween, mais à chaque fois, je m'en souviens plus.
3: C'est ça, je pense qu'en fait, on la connaît, mais on ne retient pas.
1: Voilà,
3: donc,
1: c'est
3: effectivement,
1: ça.
3: Il faut savoir qu'Halloween, en fait, à l'origine, c'est quand même une histoire qui remonte à plus de 2000 ans en arrière, et oui. On trouve notamment donc du coup ses racines dans une ancienne fête celtique qui célèbre de base la fin des récoltes et le début de la période hivernale.
1: Ouais.
3: Voilà. Donc du coup voilà
1: pour la petite histoire.
3: Et il faut savoir aussi que pour les Celtes, cette nuit-là, c'était un peu particulier. On pensait à l'époque que la frontière entre le monde des vivants et le monde des morts devenait beaucoup plus mince. Donc forcément, nous aujourd'hui, on se déguise en sorcière pour aller récolter des bonbons.
1: Mmh.
3: Eux, à l'époque, ils se déguisaient évidemment pour éviter en fait de rencontrer les esprits et de se faire prendre. Donc c'est un
1: D'accord.
3: peu voilà, chacun son combat.
1: Okay.
3: Il faut savoir voilà faire la part des choses.
2: Ça se rapprochait de la Fiesta de los Muertos du coup.
3: Et bien justement, je vais en parler juste après. Donc je trouve quand même qu'on a un peu perdu la notion entre avant et aujourd'hui.
1: Ouais.
3: Je sais pas trop ce que vous en pensez, mais voilà, je pense que c'est quand même plus sympa aujourd'hui qu'à l'époque. Il faut aussi savoir que les costumes servaient donc à se camoufler, donc comme je disais, des esprits errants. Et puis le nom d'Halloween, en fait, vient de All Hallows Eve, qui en fait définit littéralement la veille de la Toussaint.
1: D'accord.
3: Voilà, au fil de temps, les traditions chrétiennes et les anciennes traditions celtiques se sont mélangées. Puis au 19e siècle, des immigrants irlandais et écossais emmènent ces traditions en Amérique du Nord. Et là, eh bien, les Américains prennent Halloween en main. Et oui, parce qu'on les connaît, les Américains, ils aiment bien un petit peu remodeler les choses à leur image.
1: Ouais.
3: Voilà. Et donc, qu'est-ce qui va se passer à votre avis ?
1: Bonne question.
3: Eh oui, ils vont en faire un énorme phénomène. Tout à fait, on est d'accord.
1: Ah oui.
3: Il va y avoir les bonbons, la déco, les costumes, les maisons entièrement transformées.
1: Décorées.
3: Voilà.
1: Ouais.
3: Et d'ailleurs, est-ce que vous avez déjà vu un peu les maisons américaines
1: dans les films, dans les séries.
5: Hein. Après, ici, Halloween, quand on fait le tour, il y a des maisons, c'est dingue.
3: Exactement. Oui. En fait, il y a 10-15 ans en arrière, je pense qu'on était loin de tout ça.
1: Oui.
3: Mais finalement, je pense que les Français commencent à jouer un peu plus le jeu.
1: Oui.
3: Et
1: oui,
3: effectivement,
1: vrai.
3: On arrive un petit peu à peu près à être au même stade que les Américains. Alors eux, quand même, c'est vraiment... on va dire à l'extrême, parce que vraiment ils redécorent carrément leur jardin en cimetière, enfin,
1: oui.
3: c'est quelque chose d'hallucinant. Donc voilà. Et donc du coup voilà, pour ce passage là et vous me direz du coup la citrouille dans tout ça,
1: et oui,
3: d'où ça vient?
2: Ah, tu vas nous le dire.
3: Et là, c'est une petite révélation. Il faut savoir que la citrouille, au départ, elle n'était vraiment pas du tout prévue au programme.
1: D'accord.
3: À l'origine, on sculptait plutôt des navets. Voilà, rien à voir avec la citrouille.
1: C'est mon glamour.
3: Oui, tout à fait. Exactement. La tradition était notamment liée à la légende de Stingy Jack. Un personnage qui aurait réussi à tromper en fait le diable et qui au final errait en fait entre le paradis et l'enfer parce qu'il avait été accepté
5: ni à l'un ni à l'autre.
3: Exactement. D'accord. Donc résultat des courses, il aurait été condamné justement avec sa lanterne fabriquée dans un navet creusé. Mm-hmm. Et forcément le navet c'était pas ouf. Les Américains ils se sont dit ouais bon là il y a un truc à faire mais clairement on peut peut-être
1: on
3: améliorer.
1: Mettre une citrouille là-dedans, c'est
3: voilà c'est ça. Ouais. Donc et pour le coup ils avaient raison, c'est quand même beaucoup plus sympa la citrouille, c'est pratique à vider. Plutôt qu'un navet. Et quand on se balade avec, la citrouille, c'est quand même plus joli qu'un navet également.
5: C'est plus
3: et la découvrir avec la bougie dans la bouche, c'est quand même mieux.
5: Halloween.
3: Voilà.
1: Ouais, c'est vrai.
3: Et donc maintenant, le fameux bonbon, des bonbons ou un sort.
5: Eh oui.
3: Alors, d'où vient le fameux des bonbons ou un sort? Est-ce que vous savez un petit peu d'où ça vient?
2: Non, mais je sais, les bonbons, oui, je sais que vous les voyez ça,
3: on peut les récupérer. Donc en fait, il faut savoir que les bonbons ou un sort, en fait, c'est réellement popularisé aux États-Unis qu'à partir du XXe siècle, notamment aux alentours des années 30. En fait, il faut savoir qu'en gros, pendant la fête d'Halloween, les enfants, au lieu de des fois juste aller errer avec leur déguisement dans les rues, ils avaient tendance à vandaliser les éléments extérieurs.
5: Ah oui.
3: Et donc pour canaliser un petit peu les troupes, ils se sont dit bon, on va peut-être leur filer des bonbons, comme ça en attendant, ils lâchent la bicyclette, ils évitent de mettre des choses un peu partout. Et ça a été un peu une manière de
1: les canaliser.
3: Voilà, exactement, de faire quelque chose pour les occuper en fait durant cette soirée.
5: Mmh. Pas mal l'idée.
3: Au lieu de faire des bêtises, du vandalisme.
1: Si on devait donner des bonbons à chaque personne pour
3: pas
1: faire
3: des bêtises.
1: Les tueurs, les délinquants,
3: En réalité, quand on y réfléchit, aujourd'hui, c'est un peu ce qu'on dit aux enfants.
5: Oui.
3: T'es sage ou sinon t'as pas de bonbons. Donc finalement,
5: t'es pas sage, t'as pas de chocolat.
1: Ça marche moins avec les adultes, ouais, c'est vrai.
3: Effectivement. C'est ça. Mais sinon, autre interrogation sur cette fête, pourquoi le noir et le orange comme couleur? Est-ce que vous savez d'où ça vient? Pourquoi?
1: Côté un peu morbide, le noir. Ouais.
2: Moi, j'aurais pensé que c'était la citrouille qui avait donné la couleur orange, mais visiblement, non.
3: Alors, le orange rappelle évidemment les récoltes d'automne, puisque le orange signifie l'automne, les feuilles, les citrouilles.
5: Mm-hmm.
3: Donc, finalement, les Américains, ils ont été un peu dans une logique telle que, finalement, ils avaient trouvé comment utiliser la citrouille. Le noir évoque la nuit.
5: Les Américains.
3: Juste en octobre, Et le noir, donc, évoque la nuit, l'obscurité, la mort.
2: Oui.
3: Donc finalement, même les couleurs, elles racontent quelque chose. Ce qui est assez drôle, c'est parce qu'aujourd'hui, on a surtout retenu orange est égal citrouille, noir, ambiance morbide, gothique. Mmh. Moi, personnellement, je valide ça complètement. Enfin, je trouve ça top.
1: Ouais.
3: D'ailleurs, est-ce que vous avez remarqué qu'Halloween est probablement la seule fête où plus c'est moche et plus c'est réussi?
1: C'est vrai.
3: Voilà, une maison avec une grosse araignée géante, du sang partout, c'est magnifique.
5: Ouais.
3: Une maison normalement décorée, aucun effort. Vraiment, aucune personnalité. Passons le chemin. Autre point intéressant, donc Halloween n'est pas le même partout, et donc du coup, je vais revenir sur ce que tu disais tout à l'heure, Thibaut. Parce que si Halloween est très populaire dans certains pays, les traditions autour de la mort et des défunts sont très différentes selon les cultures.
5: Et oui.
3: Donc au Mexique, par exemple, comme tu disais, le Dia de los Muertos, parce que moi, je ne parle pas du tout espagnol d'origine. J'ai dû m'entraîner quand même, parce que moi, par l'allemand, l'anglais, l'espagnol, c'est pas trop ça. Donc, c'est célébré principalement, le 1er et le 2 novembre, et c'est une fête qui est beaucoup plus tournée vers la mémoire et la célébration des personnes décédées. Donc, on installe des autels colorés, on met des fleurs, on prépare de la nourriture. C'est pas simplement faire peur. C'est plutôt une manière même de faire vivre le souvenir des proches qui sont disparus. Et d'ailleurs, à ce sujet, le Disney Coco, connaissez, aborde vraiment d'une très belle manière le sujet. Donc, réellement, si vous ne l'avez jamais vu, je vous le conseille parce que c'est magnifique. C'est vraiment un film magnifique.
2: Il est super.
3: Ouais, franchement, j'adore. Ouais. Et en général, on regarde au moins une fois par an parce que vraiment, c'est génial. Voilà. En Irlande et en Écosse, certaines traditions liées à Halloween donc, existent toujours, avec notamment les feux de joie et les jeux traditionnels. Et au Japon, Halloween a pris une tournure complètement différente. C'est devenu un énorme phénomène de costumes et de cosplay.
2: Ok.
5: Ah oui.
3: Forcément, fallait que ce soit un peu différent. Je pense pas qu'ils aient vraiment l'attitude comme certains, mais voilà, eux c'est plus l'amusement, la fête, etc.
2: Ça va bien dans leur culture, c'est parfait.
3: Clairement, mais tellement, tellement, enfin ça leur correspond tellement. Voilà, donc d'ailleurs, vous, est-ce que vous êtes du genre à fêter Halloween? Est-ce que vous vous déguisez? Enfin voilà, qu'est-ce que vous faites le soir du 31?
1: Moi, généralement, je le fête pas. Ouais. Mais là, cette année, je vais à une soirée sur Toulouse. Donc, voilà, je vais être costumée. J'ai jamais fait ça, je crois.
3: Des costumes d'ailleurs.
1: Non, pas encore trop d'idées. Je vais aller faire le tour des magasins pour voir un peu ce que je peux trouver. Mais non, je trouve ça assez fun. Ouais, finalement, c'est vraiment rentré un peu dans les mœurs.
3: Effectivement, beaucoup plus
1: qu'avant.
5: Nous, avec les enfants, enfin avec le dernier, on le faisait et on se réunissait justement avec une bande de potes qui on habite tous très loin.
3: Voilà.
5: Et c'est vrai qu'à ce moment-là, on essaye d'être ensemble et puis de faire un truc pour les enfants. Et on fait le tour du quartier.
3: Je pense qu'à partir du moment où on a les enfants, finalement, ça nous motive un peu plus à le faire parce qu'effectivement, on va leur faire plaisir. Ouais. C'est rigolo, ils sont déguisés. Enfin, c'est plutôt sympa. En fait.
5: C'est sympa. Mais en plus, moi, j'habite dans un quartier là de Montauban, pas très loin. Et j'étais assez surprise de voir le nombre de personnes qui jouent le jeu.
3: Clairement.
5: Alors, on se balade dans les rues, on va sonner aux portes. Il y avait des gens qui se planquaient et qui nous sautaient dessus, mais c'était horrible. Donc on partait en hurlant. Moi, j'avais passé une super soirée avec les
3: gars.
1: Il y a ça aussi le reste de l'année, c'est pas Halloween. C'est un peu plus dangereux là.
2: C'est autre chose.
5: Mais en tout cas, j'étais surprise. C'est et c'est là où j'ai vu les maisons décorées et je me disais, mais c'est fou, il y a des gens qui jouent le jeu.
3: Mais clairement, on s'y met un peu plus, je pense, dans cette ambiance et je pense que ça plaît de plus en plus parce que finalement, on a réussi un petit peu à assimiler la fête comme étant quelque chose de rigolo à faire.
2: Déjà, on voit dans les rayons des magasins, déjà mi-septembre, on avait des décorations. Donc du coup, il faut garder son âme d'enfance, c'est
3: clairement.
2: Bien.
3: Moi, je suis d'accord. Hein. Franchement, là, pour le coup, moi, Halloween, je trouve ça trop top. C'est un moment où on peut s'amuser, faire peur en plus en s'amusant.
5: Ouais.
3: Parce que, voilà,
5: Puis ça permet d'expliquer aussi des choses aux gosses, aux enfants.
3: Chez moi c'est pas péjoratif, mais j'ai déjà eu des élèves qui m'ont dit on dit pas gosse, mais pardon, c'est gentil dans ma bouche.
1: Bien sûr.
2: Avec les mômes là.
1: Avec les mioches.
3: Non. Ne déviez pas mes propos. Donc voilà, donc finalement derrière les citrouilles, les bonbons et les costumes, Halloween raconte quand même une histoire de plus de 2000 ans. Une histoire de récolte, de croyances, de morts, de traditions qui voyagent et qui finissent par devenir une fête où les enfants viennent sonner chez vous pour réclamer des bonbons. Et quelque part, c'est quand même une belle évolution. Enfin, quand il n'y a plus de bonbons et que le gamin vous regarde comme si vous veniez de ruiner sa vie, forcément, c'est un petit peu moins drôle. Alors, ce prochain 31 octobre, vous serez plutôt quoi ? Citrouille sculptée, film d'horreur sous la couverture, soirée déguisée ou planquée derrière les rideaux pour éviter les enfants ? Moi, je vous laisse choisir. Mais une chose est sûre, le 31 octobre, si quelqu'un frappe à la porte, à votre porte, réfléchissez bien. Parce que derrière cette petite sorcière toute mignonne, il y a peut-être simplement une enfant qui veut des bonbons.
5: Et oui.
3: Ou
1: une chose en série.
3: Le début de votre dernier jour. Voilà, mouhaha, vivement Halloween.
1: Merci Brina pour cette jolie chronique.
3: Avec grand plaisir.
1: Et d'ailleurs, est-ce que vous êtes plutôt du genre à regarder des films d'horreur pendant Halloween ou pas?
3: Oui,
2: j'adore ça.
3: Ah oui.
1: Est-ce que vous en avez certains à conseiller à nos auditeurs? Moi, ça me fait vraiment peur. Moi, par contre, je suis pas du tout cliente.
3: Ça dépend si on part sur de la culture cinématographique ou des films vraiment faits pour faire peur, mais il y a quand même des bases. Enfin, je pense si toi t'es dedans.
2: Celui qui m'a vraiment terrifié au mot près, je suis pas très sensible à la peur. C'est Conjuring, le premier m'a terrifié.
3: C'est, oui.
2: C'est vraiment le film qui m'a fait vraiment qui m'a attrapé parce qu'il y a des scènes, c'est pas des jumpscares qui surprennent, c'est vraiment de la vraie peur. Et ce qui fait peur, c'est que c'est basé sur une histoire
3: vraie. Exactement.
2: Et c'est ça qui rend le tout terrifiant.
3: Exactement.
1: Ouais. Et toi, Marie, est-ce que tu regardes un petit peu?
5: Moi, j'en regarde régulièrement, mais après, alors c'est pas forcément un film d'horreur, même si c'est de l'horreur, mais c'est plus, moi, j'adore tous les trucs de tueurs en série.
3: Ah oui.
5: Donc les histoires vraies. Voilà,
3: Netflix, t'as quand même une belle panel.
5: J'arrête et je me mets des comédies qui n'ont rien à voir. Sinon, dans la vie, je me dis, reviens un petit peu sur un truc plus léger.
3: Parce que sinon, tu sors de chez toi et là, tout le monde est suspect.
5: C'est exactement ça.
1: Mais moi, j'ai trop peur. C'est-à-dire, je regarde ça, je suis terrorisée, je suis obligée de couper. Non, vraiment. Parce que je me demande pourquoi les gens aiment se faire peur.
2: Pourquoi? Parce qu'en fait, il y a deux émotions.
1: Il y a de l'adrénaline.
2: Il y a deux choses qui procurent de l'émotion. C'est la peur. et la tristesse. Et c'est des choses dont tu te rappelles. Et la peur, c'est vraiment quelque chose qui te laisse des souvenirs indélébiles, avec au même titre que la tristesse.
1: Voilà. Moi, c'est un mauvais souvenir. Ouais, chacun sa sensibilité. Après, ouais. Mais après, souvent dans les films, je me dis, mais n'oublie pas, c'est du faux sang, ils sont pas morts, parce que sinon, moi, ça peut être
3: fois,
1: un peu.
3: Des fois, moi, quand je regarde les films d'horreur, c'est exactement ça. En fait, j'arrive à voir un peu le making of un peu.
5: Oui,
3: et du coup, souvent, ça me fait sourire. Je me dis, ah, mais ça, ouais, mais trop drôle, en fait.
1: C'est comme la série Bones, là, où on voit le corps, les ossements,
3: gentil,
1: et qui prennent des trucs comme ça et qui regardent.
3: Gentillé.
1: Oui, quand on arrive à se dire que c'est un film, mais si on imagine derrière que c'est vrai, c'est un peu écœurant. Mais après, chacun sa sensibilité.
3: Oui, oui.
1: Mais c'est comme sur voilà, les attractions, les grands 8, les trucs, il y en a qui adorent. Moi, je sais que voilà, ça me fait peur. Il y a trop d'adrénaline, t'as l'impression que le manège va se décrocher.
3: Mais il y a un film d'ailleurs comme ça.
5: Ouais, où ça se
1: parce qu'il n'y a pas de risque zéro.
5: Il y a eu plein d'accidents.
1: Bah ouais, c'est ça. Et quel est le but d'aller dans un truc où oui, bon, tu vas crier, tu vas être content, mais le truc peut se décrocher, tu peux faire un vol plané
3: à tout moment, on peut mourir.
1: Combien de centaines de mètres. Quel est l'enjeu? Quel est l'intérêt? Alors,
2: tu sais qu'il y a une vraie explication scientifique à ça. Tu veux la
1: savoir? Bien sûr, avec plaisir.
2: En gros, les scientifiques expliquaient que en faisant ça, on prend un risque énorme, c'est le risque de mourir, tout simplement. Et le fait que ça ne se produise pas, on repousse dans notre esprit la mort. On la repousse indirectement. Et c'est ce cheminement-là qu'il y a dans notre esprit.
5: D'accord.
2: En fait, de repousser, on va dire, le moment venu. On est safe, on est en bonne santé, c'est bon, tout s'est bien passé.
1: Bah c'est comme si en fait on provoque un peu la mort. On lui dit voilà, je suis là, ça pourrait se décrocher, mais tu vois, j'ai survécu.
3: Nanana.
1: Pourquoi on traverserait pas la rue aussi quand il y a une voiture qui passe en disant bah c'est bon, hein, je vais repousser la mort.
2: Il y en a qui le font quand même. Hein,
1: ouais, bah après ils sont un peu mal les pauvres ceux qui font ça, mais en tout cas.
3: Comme le saut élastique en fait. Hein,
1: oui,
3: et puis ça lâche en fait.
1: Ils veulent de l'adrénaline. Moi, je peux comprendre que l'adrénaline, c'est stimulant, tout le monde a envie. Mais quand, en fait, tu raisonnes et que tu te dis qu'il y a vraiment un risque derrière, tu vois, ça peut te refroidir aussi, ça peut te freiner. Si t'as des enfants, si t'as des trucs, tu dis, ouais, je vais faire une activité pour rire, mais il n'y a pas zéro risque, quoi.
3: Ouais, je suis d'accord.
1: Mais après, je suis trop terre à terre. Hein. C'est sûr que, voilà, ça doit être l'enfant de s'envoler.
5: Ils ne regardent pas ça. Ce qu'ils voient, c'est parfois la vitesse.
1: Ils n'ont pas conscience du danger.
3: Jusqu'à un certain âge, en fait, les enfants n'ont pas conscience du danger, en fait. Ça, c'est.
5: Et puis, on ne le vit pas pareil. Moi, je sais que j'ai adoré ça jeune, mais aujourd'hui, ça me rend malade. En fait, c'est même pas une question de peur que le truc se décroche, c'est ça me retourne l'estomac, ça me rend malade.
2: Mais t'es encore jeune, Marie.
5: Je sais bien, mais bon.
3: Mais ça change, ouais, effectivement, ça change.
5: Il y a un truc, une
3: autre. Moi, plus jeune, j'adorais les grands 8, etc. Et aujourd'hui, tu me fais pas monter dedans, quoi.
1: C'est marrant.
3: Mais justement, parce qu'en plus, je pense comme toi, parce que je me dis, mais imagine aujourd'hui, peut-être c'est moins cadré, c'est moins sécure, etc.
5: Mais oui, ça allait parce que ça coûte quand même. Ça coûte cher l'entretien.
3: Il y en a eu des accidents.
5: Et des accidents, souvent, c'est qu'il n'y a pas eu d'entretien qui a été fait comme il faut. On ne sait pas.
1: Ouais, et puis même quand ça a été fait comme il faut, t'es pas à l'abri d'un risque, parce qu'à un moment donné, un truc défectueux, un truc, je sais pas, qui va.
5: Moi, le mien, je fais à chaque fois quand il y a les 400 coups, là, ici, et que je trouve toujours une excuse pour qu'il y aille pas.
3: Parce que pour le coup, j'ai jamais eu.
1: Il y a du monde, genre, non, je vais t'offrir une glace.
5: Moi, j'étais vraiment l'ado qui pensait pas du tout au danger, mais par contre, du coup, pour mon fils, ça me fait super peur.
3: Différent.
5: Donc je me dis, non, mais c'est le truc qui s'envole et qui part à je sais pas où là-bas.
1: C'est clair, même le parachute ascensionnel, les trucs sont. Se décroche, tu retrouves la personne sur une façade d'immeuble. C'est quand même.
3: Bon, après, si c'est le 31, ça va, on reste dans le thème.
1: Le thème, même si après, il y a plein de sang sur l'immeuble qui dégouline. C'est Halloween. Faut pas non plus s'inquiéter. Bon, en tout cas, est-ce que vous avez passé une bonne émission? Je parle aux deux nouvelles recrues, donc
3: oui,
1: Cathy Beaubrina. Ça vous a plu?
2: C'était génial.
1: En tout cas, on était super contentes de passer ce moment avec vous. J'espère que vous aussi, les auditeurs, donc voilà, cette émission vous a plu. Donc, comme vous en doutez, c'est la fin de notre émission. Je remercie Vrina, Thibaut Tixier et Marie Pessus d'y avoir participé. On espère vraiment que vous avez passé un bon moment avec nous. On vous embrasse et on vous donne rendez-vous bientôt pour un nouveau numéro des Si on parlait d'elle. Prenez soin de vous et à bientôt.

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1: Bonsoir, bonsoir à tous. Mobilisation en baisse dans les lycées, mais de nouveaux faits de violence. À Lens, un élève de 15 ans s'est fait arracher la main ce matin alors qu'il tentait d'évacuer une grenade de désencerclement. L'IGPN a été saisi. Au total, 190 lycéens auraient été blessés selon le décompte d'Edouard Geffray, le ministre de l'Éducation nationale, qui a annoncé que 589 établissements ont été perturbés aujourd'hui. Pour tenter de faire retomber la pression, écoutez les lycéens. Après la lettre de Sébastien Lecornu et les 5 grands chantiers, le ministre de l'Éducation propose la mise en place d'une plateforme en ligne pour récolter les revendications des élèves. En attendant, une nouvelle journée de mobilisation est prévue demain. À l'appel des syndicats étudiants, un rassemblement doit se tenir à Paris à 14h, place de la République. De nombreuses manifestations sont prévues aussi devant les lycées partout dans le pays. Les lycéens qui ne seront pas seuls. Les syndicats d'enseignants invitent également les professeurs à rejoindre le mouvement à travers une intersyndicale. Une autre journée de grève est prévue dans le public comme dans le privé le 5 novembre prochain. Dans l'actualité également, cet incendie à bord du porte-avions Charles de Gaulle ce matin. Le navire français est en révision sur la base navale de Toulon. Le feu aurait pris dans un local technique. Aucun blessé n'est à déplorer et les installations nucléaires n'ont pas été touchées, annonce la préfecture maritime. Un dernier jour pour vous inscrire à la primaire de la gauche. Si vous souhaitez participer, le premier tour aura lieu le week-end prochain afin de désigner le candidat unique à la présidentielle l'année prochaine. 5 candidats sont en lice, Raphaël Glucksmann, Jérôme Guedj, Ségolène Royal, Emmanuel Morel et Olivier Faure. Le premier secrétaire du PS espère 100 000 votants. Les Bleus de retour au Stade de France, l'équipe de Zinedine Zidane joue son 4e match de Ligue des Nations ce soir. C'est contre la Belgique et ça démarre à 20h45 avec à la clé la tête du groupe A. Dans l'autre match, l'Italie reçoit la Turquie. La prochaine journée dans cette compétition se tiendra le 12 novembre. Bonne soirée à tous.
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3: Le mag du pays Midi-Quercy, une émission soutenue par le programme européen Leader et réalisée à CFM Caylus. Et bonjour à toutes et à tous et merci d'être avec nous dans ce mag du pays Midi-Quercy. Aujourd'hui, on vous proposera des ateliers, des balades à destination des familles ou des plus sportifs. Ce sont les vacances qui se profilent en pays d'art et d'histoire du pays Midi-Quercy. On vous détaillera tout le programme dans la deuxième partie de ce mag. Mais avant ça, on vous parle des nouvelles attentes des voyageurs. Les défis pour les professionnels du tourisme sont nombreux. Changement climatique, préservation de nos ressources. Et pour répondre à ces défis, le pays Midi-Quercy et les trois offices de tourisme de son territoire, Quercy-Caussade, Quercy-Vers-Aveyron et Quercy-Rouergue-Gorges de l'Aveyron, propose des ateliers pour mettre le pied à l'étrier aux professionnels du tourisme en termes d'action vers une transition écologique. On a déjà eu des ateliers sur la gestion de l'eau et sur la prise en compte de la biodiversité dans votre activité touristique. Et deux autres ateliers sont organisés pour cet automne. Le prochain, c'est le jeudi 15 octobre autour de l'autonomie alimentaire. Ce sera à Caylus, au CPE Quercy-Garonne, le jeudi donc de 14h à 17h. Et cet atelier sera animé par Marie Brandy. Bonjour.
4: Bonjour Lisa, merci de m'accueillir.
3: Avec plaisir. Vous êtes chargée du projet alimentaire territorial du pays Midi-Quercy et vous allez donner à ces professionnels du tourisme présents pour cet atelier gratuit donc des petits tips pour proposer une alimentation locale et saine à ses clients. C'est important ça?
4: Tout à fait. C'est très important donc sur à plusieurs niveaux. Hein. Déjà au niveau du territoire puisque le territoire est constitué à la fois des acteurs du tourisme mais également des agriculteurs qui façonnent les paysages, qui travaillent laborieusement et avec une philosophie souvent très développée sur leur production. Donc c'est un côté territorial sur lequel on habite et également pour les voyageurs venir découvrir ce territoire sous toutes ses dimensions. Donc c'est aussi donc intégrer la dimension du goût parce que voilà, quand on voyage on regarde, on visite mais aussi on peut développer ce sens qui est très important de l'odeur et du goût pour avoir encore un souvenir du voyage plus longtemps et plus mémorable.
3: Alors on a forcément le pot de miel de local qu'on va ramener, on a la petite charcuterie juste d'à côté ou le fromage, la spécialité locale, mais au-delà de ce qu'on va ramener chez soi après les vacances, il y a aussi ce qu'on peut consommer directement sur place. Et là, dans le cadre de ces professionnels de tourisme donc, qui vont accueillir les voyageurs, c'est de mettre en place la plus grande diversité possible et puis arriver à les attraper aussi, ces touristes qui viennent. Comment on fait pour ça?
4: Alors, titiller les papilles.
3: Oui.
4: Effectivement, proposer une offre de produits locaux quand pour un voyageur qui vient visiter un territoire, c'est très important parce que ça va être une plus-value, une autre dimension qu'on apporte à l'offre touristique proposée. Et souvent, je pense que ça a été quelque chose qui a été un petit peu oublié chez les professionnels du tourisme qui peut-être axaient plus sur le confort au niveau de la pièce. Enfin, de l'habitat et de son environnement, mais vraiment l'aspect production locale et proposer des aliments locaux est très important. Donc c'est quelque chose qui se développe petit à petit, c'est déjà le cas pour certains professionnels du tourisme et l'idée c'est d'essayer de l'intégrer chez tous ces professionnels d'accueil pour valoriser au mieux notre territoire.
3: Ça ça comprend tout le monde, en fait, autant les producteurs que les hébergeurs, les restaurateurs. La gastronomie d'un territoire, ça concerne vraiment tout le monde.
4: Tout à fait, parce que manger, boire, c'est vraiment ce qu'on fait tous les jours. Donc, pour le coup, effectivement, c'est, on peut dire que c'est vraiment un paramètre très, très important d'un accueil. Il y a plusieurs solutions existent hein, pour pouvoir proposer des produits locaux. On a déjà, comme vous disiez tout à l'heure, une diversité énorme sur le territoire. Donc, vous parliez du pot de miel, du vin, on a du safran, on a des escargots, on a du pâté, on a de la farine, des gâteaux.
3: Du fromage.
4: Du fromage, très, très bon, très diversifié. Voilà, effectivement, on peut valoriser toute cette offre locale. Donc, pour cela, donc, en plus, elle est assez facile d'accès, on va dire, hein, puisqu'on a déjà des marchés de plein vent pratiquement tous les jours sur le territoire, qui avec une diversité d'offres assez impressionnante. Et on peut retrouver d'ailleurs toutes ces productions sur le petit guide produit en pays Midi-Quercy, qui a été réédité là en début d'été et qui propose justement toute une gamme de production avec des références, des contacts, etc. Et d'ailleurs, on peut retrouver sous forme de cartographie sur Internet aussi, en tapant produit en pays Midi-Quercy. Donc déjà, c'est un bon point d'ancrage pour retrouver les productions locales.
3: Par exemple, pour un restaurateur, de mettre sur sa carte d'où vient, dans un rayon de moins de 20 km, c'est hyper facile de présenter un producteur, une productrice ultra locale et de le mettre en valeur. Et donc ça, c'est un axe qui va intéresser le chaland, le touriste, n'importe qui en fait.
4: Complètement.
3: Pour un hébergeur, ça peut être aussi planter de la ciboulette dans le jardin.
4: Oui, par exemple, ça peut être aussi justement montrer toutes ces productions-là et les valoriser ensuite dans les paniers repas ou les ou l'offre alimentaire qui est proposée aux touristes. Donc effectivement, voilà, on a toute une plus-value à proposer, y compris peut-être sous forme de petite épicerie, parce que ces produits-là peuvent être proposés voilà dans un petit coin à l'entrée, à l'accueil de l'hébergement, où on peut proposer des bières, du vin, des produits secs, etc., facilement conservables hein, et proposables pour des paniers repas ou du pique-nique.
3: Ou en souvenir,
4: tout à fait. Alors effectivement, ce sont des produits de qualité qui ont une vraie valeur en fait. Et je pense que c'est aussi ça que viennent chercher les voyageurs. Parfois, ils peuvent être un petit peu plus cher, une bonne bière locale peut être un petit peu plus chère qu'une bière de supermarché. Mais par contre, elle a un autre goût, une autre qualité, et elle transporte avec elle tout le terroir en fait et tout le travail des agriculteurs qui peuvent aussi être présentés. Pourquoi pas, on peut tout à fait imaginer des petites fiches avec des photos qui présentent le producteur, l'artisan qui a fabriqué tel ou tel aliment. Ça, je pense que les gens sont assez friands de cet aspect-là. Pour un professionnel du tourisme, ça peut être aussi, en proposant ces produits-là, aussi faire une petite marge qui leur permet aussi d'intégrer dans leur offre d'accueil des produits alimentaires plus locaux et plus qualitatifs.
3: Concrètement, cet atelier du jeudi 15 octobre prochain, donc autour de l'autonomie alimentaire, et donc toujours à destination des professionnels du tourisme, comment est-ce que vous l'avez construit avec des exemples spécifiques? Comment ça va se dérouler? C'est sous forme d'une conversation, d'une discussion avec les participants? Je sais que c'est en partenariat aussi avec le CPIE Quercy-Garonne.
4: Tout à fait. Donc, on a partagé un petit peu avec le CPIE Quercy-Garonne deux approches pour les hébergeurs du tourisme. Au niveau Pays Midi-Quercy, comme on vient de l'expliquer, plus sur l'approvisionnement produits locaux. Et là, donc, on pourra réfléchir. Je pense que c'est surtout co-construire, donner, comme on vient de le faire là, les petites pistes pour trouver ces produits locaux, pour les mettre en valeur, pour les proposer aux touristes. Mais ça va être aussi réfléchir à qu'est-ce qui pourrait être mis en place pour lever éventuellement certains freins qui pourraient être mis en avant par les hébergeurs. peut-être des freins au niveau de l'approvisionnement. Donc on pourrait réfléchir par exemple à mutualiser des commandes sous la forme comme des groupements d'achats citoyens existent pour les habitants. Pourquoi pas réfléchir à des groupements d'hébergeurs qui iraient mutualiser l'approvisionnement de produits locaux. Voilà, ça dépendra justement de cette rencontre du 15 octobre où l'idée c'est de réfléchir ensemble et non pas d'avoir une approche descendante et peut-être parfois éloignée de la réalité des hébergeurs. Et le CPIE, eux développeront plus l'approche produire soi-même ces produits locaux. Donc ça peut être par exemple de la menthe dans son jardin pour pouvoir proposer des petites infusions, ou de la verveine, ou même des petits légumes, des tomates qui poussent assez facilement, des petites courgettes qui peuvent ensuite proposer pendant leur repas. Et donc là, le CPIE interviendra pour expliquer comment faire un jardin simple en permaculture et qui tienne compte des problématiques de l'eau. Voilà, pour faciliter le travail aux professionnels qui ne sont pas, eux, des producteurs agriculteurs. Donc, il y a des petits trucs et astuces que proposera le CPIE ce jour-là. C'est Gaëlle Mathura qui interviendra.
3: Ce sera de 14h à 16h. On le disait, c'est totalement gratuit, mais il faut s'inscrire auprès du pays Midi Quercy. Le jeudi 15 octobre, tout l'après-midi, c'est l'avant-dernier des ateliers qui est proposé à destination donc, des professionnels du tourisme au courant du mois de novembre. Il y en aura un autre sur la gestion de l'énergie. On peut retrouver plein d'infos sur le site internet du Pays Midi Quercy. On pourrait aussi y retrouver l'annuaire des producteurs en Pays Midi Quercy que vous proposez, Marie Brandy, un annuaire qui est là, disponible pour absolument tout le monde, qu'on peut retrouver en version papier un petit peu partout. Un annuaire qui comprend les signataires de la charte des produits en Pays Midi Quercy, c'est-à-dire les producteurs, productrices qui s'engagent à nous proposer des produits incroyables, locaux, de qualité, et vous sillonnez le territoire en quotidien, Marie, pour nous les présenter, notamment dans la chronique aussi les circuits courts. Bonjour. Cet annuaire, il répertorie les producteurs, vous le disiez, d'escargots, de produits laitiers, de poulets, de charcuterie, de volailles, de
4: plantes à parfum, aromatiques, médicinales, céréales, légumes. On a vraiment une chance incroyable. Et effectivement, voilà, l'idée, c'est que tout le monde participe à entretenir ces richesses du territoire et ouvrir un portail multidimensionnel pour les voyageurs sur tous ces sens visuels, olfactifs, gustatifs.
3: Ben on va finir là-dessus. Marie Brandy, la chargée du projet alimentaire territorial, qu'on retrouve le jeudi 15 octobre pour cet atelier destiné aux professionnels du tourisme. Grand merci

0: Et en deuxième partie de ce mag, on vous emmène en PMI d'Icercy, plus particulièrement dans le cadre de son pays d'art et d'histoire pour les vacances, avec plein de sorties sportives ou pour les familles que va nous proposer Aude Caverzon, la chargée du pays d'art et d'histoire du PMI d'Icercy. Bonjour Aude.
1: Bonjour Lisa.
0: Les familles, c'est un public prioritaire pour le PH?
1: Oui, en effet, le jeune public notamment est une des priorités du label Pays d'art et d'histoire. Donc forcément, pendant les vacances, c'est un moment privilégié où on va proposer des actions vraiment ciblées sur ce public-là. Et donc, on a tout un panel d'activités qui permettent aux enfants de découvrir le patrimoine du pays d'Icercy tout en s'amusant. Donc déjà, un rendez-vous très récurrent à chaque vacances, c'est les mercredis, où on a le choix, là les familles vont avoir le choix entre des activités à la Mounière, la maison des mémoires de la ville de Sept-Fonds, notamment un atelier sur le tressage de la paille, parce que Sept-Fonds c'est une ville berceau du chapeau de paille en Icercy. Ils auront aussi le choix avec l'abbaye de Beaulieu en Rouergue qui propose à la fois une visite amusante sur la couleur jaune, donc un peu étonnant, un peu atypique, et une visite atelier plutôt sur le land art, donc un art qui se crée avec la nature. Donc on n'est pas juste sur une abbaye morne et triste, on est sur une abbaye qui vit, puisqu'elle a toute une collection d'art contemporain, donc de l'art qui habite les murs de l'abbaye, mais aussi de l'art créé avec la nature en s'inspirant de ces collections d'art contemporain justement. Donc les enfants vont aussi pouvoir sortir en dehors des murs de l'abbaye et créer tout plein de belles choses avec le magnifique jardin de l'abbaye et ses alentours. Et puis aussi, on a la Grotte du Bosc qui propose des activités les mercredis. Donc eux, ça va être vraiment centré sur le thème d'Halloween. Découvrir la grotte, voilà, avec des petites histoires qui font peur, expérimenter le noir total, du maquillage fluorescent, voilà, tout plein de choses au programme. Après, c'est les jeudis, là, l'autre rendez-vous pour les familles, puisque le premier jeudi des vacances, le 22 octobre, après-midi, ça sera une visite de Montricot un peu particulière, parce que le village de Montricot a accueilli beaucoup d'artistes qui ont été attirés par le charme, en fait, de ce petit village qui a tout plein de maisons à pente de bois, un beau clocher, une tour templière assez emblématique qui donne à ce village un profil assez particulier. Donc voilà, beaucoup d'artistes y ont séjourné, l'ont dessiné, l'ont peint. Donc l'idée, c'est de faire une petite visite dessinée de Montricot. Alors bien sûr, sans trop de difficultés, les enfants auront un petit carnet fait maison. Et à chaque temps de la balade, il y aura une petite activité en lien avec le dessin, mais facile, voilà, sans mettre en difficulté les enfants. Et ça se terminera par un petit goûter offert, voilà, donc tout en convivialité. Et le deuxième jeudi de ces vacances, le 29 octobre, là cette fois c'est plutôt du côté de Nègrepelisse que nous irons. Et ça sera une balade dans le temps où les familles, les enfants seront invités à prendre un petit accessoire du type un chapeau, une canne, des gants, voilà, un petit accessoire qui va leur permettre de remonter le temps jusqu'à la belle époque, donc cette période de la fin du 19e et du début du 20e siècle, et de découvrir Nègrepelisse à cette période, en fait, voilà, de manière amusante, voilà, en essayant de s'imaginer un lavoir qui est grouillé de vie, un train qui passait par là à l'époque, ou alors un château où vivait une femme pleine d'ambition, voilà. Donc tout ça pour les familles les jeudis. Et enfin, le dernier rendez-vous des familles, c'est les samedis, où là on a des ateliers pour les enfants au château de Bruniquel, voilà.
0: Ah bah, vous avez fait Montricot, Nègrepelisse, Cette fond Saint-Antonin, Ginal, c'est donc là maintenant Bruniquel, c'est tout ça, le pays d'arrêt d'histoire du pays Midi-Quercier. Le concept d'un pays d'arrêt d'histoire, c'est que vous montez des partenariats avec des structures déjà existantes pour faire vivre le territoire. Là, on parlait des vacances pour les familles. Il y a aussi des sorties sportives qui sont prévues.
1: Oui, en effet. On couvre vraiment tout le territoire, comme tu l'as dit. Et là, oui, on se penche plutôt sur un petit côté sportif parce qu'on a créé justement avec tout le réseau de partenaires du territoire un petit circuit en pays Midi-Quercy autour de la valorisation du patrimoine et des activités de pleine nature. Donc ça a été des randonnées, beaucoup, et là ça va être en ce mois d'octobre des balades à vélo plutôt. Donc on en a une qui commence le mercredi 21 octobre à La Mounière. Et là, l'idée, c'est de pouvoir découvrir les lieux de mémoire de la ville de Sept-Fons, guidée par une guide de La Mounière, hein, bien sûr, parce que il y a plusieurs lieux mémoriels en fait dans Sept-Fons. Tout n'est pas regroupé dans le bâtiment de La Mounière. On a aussi le camp de Jude, non loin de là, qui a accueilli des réfugiés espagnols, puis des juifs pendant la Seconde Guerre mondiale. On a aussi le cimetière espagnol, enfin voilà, tout un tas de lieux qui vont être reliés comme ça par une balade à vélo. Et la deuxième balade à vélo, c'est le vendredi 30 octobre du côté de Veissac cette fois. Ce sera l'après-midi et là la guide va vous faire découvrir un petit peu comment ont été façonnés les paysages par l'activité agricole notamment. Il y a aussi toute une halte au lac du Gouir pour nous parler de sa faune et sa flore assez exceptionnelle parce que c'est un espace naturel sensible, donc un espace protégé. Et on terminera par une petite dégustation à la ferme de Maillac, non loin de là. Donc voilà, encore, côté patrimonial, informatif, au côté convivial. Voilà.
0: Et puis gastronomique et environnemental et culturel. Bon, on a tout ça sur voilà. Le pays Midi-Quercy. On est plutôt gâtés et le pays d'art d'histoire est assez généreux en termes de propositions. D'ailleurs, on peut toutes les retrouver, vos suggestions sur le petit guide rouge, les idées en Midi-Quercy. Non, les rendez-vous en Midi-Quercy. Non, les rendez-vous du pays d'art d'histoire. Vous en avez trop. C'est quoi,
1: vous? Voilà, rendez-vous pays d'art d'histoire en Midi-Quercy.
0: Sinon, sur le site internet Gorges Aveyron Tourisme, il y a absolument tout ce qui est proposé. Il y a aussi l'agenda du pays Midi-Quercy qui regroupe tout ce qui est à faire jour par jour sur l'ensemble du territoire du pays Midi-Quercy, donc sur le pays d'arrêt d'histoire qui comprend la communauté de communes Quercy-Roi-la-Gorge de l'Aveyron, la Comcom Quercy-Vert Aveyron et l'autre Comcom du Quercy-Caussadéi. Pour le pays d'arrêt d'histoire, c'est vous que nous détaillez tout ce programme. Aude Cadarzange, vous êtes chargée de programmation de ce PH. Merci beaucoup.
1: Merci Lisa. Et juste un petit mot, le programme rendez-vous en version papier, on peut le retrouver dans les mairies, les médiathèques et les commerces du territoire, notamment dans les grandes villes, la Caussade, Nègrepelisse, Saint-Antonin. Voilà.
0: Et qu'à pousser les portes. Merci Aude.
1: Merci Lisa.
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1: Madame, monsieur, bonjour. Très vite heureux, là avec vous pour la prochaine demi-heure. Deux sujets dans notre mag aujourd'hui, un sujet sur le 4L Trophy 2027 avec un équipage d'étudiants qui partent à l'aventure pour la bonne cause. Et puis une conversation avec le réalisateur Pierre Le Gall qui vient au Cap Cinéma Le Paris demain soir, mardi 6 octobre, pour présenter son tout premier long métrage du Fioul dans les artères. Allez, on commence par le 4L Trophy et ensuite direction le ciné. Le 4L Trophy, vous en avez sans doute déjà entendu parler, c'est l'un des grands rendez-vous d'aventure automobile pour les jeunes de 18 à 28 ans. En février 2027, ce sera déjà la 30e édition avec un départ de Biarritz le 17 février et une arrivée à Marrakech le 28. Au total, près de 6000 km à parcourir à bord d'une Renault 4L à travers la France, l'Espagne et le Maroc. Et une fois dans le désert marocain, pas question de compter sur le GPS, les équipages doivent s'orienter avec un roadbook et une boussole. Une aventure sportive, mécanique, mais aussi solidaire que 4 participants préparent actuellement au sein de l'association 4L Jumelles. Et on en parle avec Nicolas et Evan qui sont avec nous aujourd'hui pour nous raconter leur aventure. Messieurs, bonjour.
2: Bonjour.
3: Bonjour.
1: Merci d'être là. Qu'est-ce qui vous a donné envie de participer au 4L Trophy 2027, Evan?
2: Alors, moi, c'est depuis toujours, notamment avec les youtubeurs Amixem et Cyril MP4, que ça s'est notamment diffusé et que ça a pris de l'ampleur. Mais j'ai découvert ce projet du coup avec eux et c'est une motivation depuis toujours de participer à ce projet. Et avec des amis, on s'est dit, écoutez, 2027, c'est la 30e édition, ce sera notre édition, on va se lancer là-dedans.
1: C'est souvent aussi dans le milieu étudiant.

0: Étudiant que ce projet se passe d'une année à l'autre, les étudiants des années précédentes disent « Ah ben c'était cool, tu devrais le faire ». Est-ce que c'est comme ça que ça s'est passé pour toi, Nicolas ?
1: Effectivement, oui, il y a beaucoup de retours de jeunes, c'est très présent dans ce milieu-là, et il y a beaucoup de bouche à l'oreille, et effectivement, sur les réseaux sociaux aussi, ça marche très bien, parce que généralement, chaque association a son compte Facebook, Instagram, YouTube, donc il y a beaucoup de contenu qui est publié sur l'événement, et ça permet de faire rayonner et de faire connaître l'événement du coup.
0: Qu'est-ce que vous faites comme études les uns et les autres ? Alors, toi ?
1: Alors moi, pour le coup, je fais pas d'études. J'ai terminé un BUT mesures physiques à Toulouse l'an dernier. Et là, je me concentre pour préparer mon entrée à l'armée. J'aimerais être pilote de chasse. Donc, je me prépare aux sélections qui sont relativement compliquées.
0: D'accord. Et ça laisse le temps d'aller faire une aventure comme le 4L Trophy, de se préparer à un truc comme ça.
1: Ouais. Oui, bah, pour l'armée, je me prépare physiquement et sur l'ordinateur aussi. Il y a des tests psychotechniques à passer. Mais ça laisse du temps libre pour restaurer la 4L et préparer des événements pour le 4L Trophy, oui.
0: Evan, qu'est-ce que tu fais ?
2: Et moi, du coup, j'ai fait un BUT aussi, c'est là où j'ai rencontré Nicolas et qu'on a commencé à créer notre amitié. Et là, depuis, c'est ma deuxième année, je viens de rentrer en école d'ingénieur en électronique sur Toulouse. Pour le coup, moi, le temps libre est un peu plus compliqué à trouver, mais on le gratte sur les week-ends et les soirs en rentrant, quand on n'a pas trop de devoirs, on fait tout l'administratif et les week-ends, ça travaille sur la 4L.
0: Alors, le 4L Trophy, il faut monter une association, il faut trouver une 4L, la restaurer, trouver un équipage, etc. Donc là, vous êtes l'équipage d'une des deux 4L, puisque si j'ai bien compris, c'est les 4L jumelles. Vous partez à 4, c'est ça ?
2: C'est ça, tout à fait. On part à 4 et 2 4L, une TL de 83 et une F4 de les TL, c'est les citadines. Et une F4, c'est celle, les fourgonnettes, là, qu'il y avait sur la poste. Une F4 de 81, si je ne dis pas de bêtises.
0: D'accord. Bon, il y a plus de place pour mettre des pièces de rechange dans.
2: C'est ça, tout à fait. Et des fournitures scolaires aussi.
0: Ouais. Ah oui, et oui, et oui, parce que vous amenez des fournitures scolaires dans les écoles là-bas.
1: Exactement, ouais. Le 4L Trophy, c'est un raid humanitaire et solidaire, et c'est en lien avec l'association Enfants du Désert. Donc on apporte des fournitures scolaires à cette association qui se chargera de redistribuer au Maroc aux enfants dans le besoin, aux familles dans le besoin. Et également, la Croix-Rouge française, on amène des repas pour la Croix-Rouge. Donc voilà.
0: D'accord. Donc, vous y connaissez un petit peu en mécanique ou pas du tout au départ
2: Alors, au départ, pas du tout. Enfin, un petit peu, j'ai eu quelques bases parce que j'ai une sans permis qui tombait souvent en panne. Mais on a appris sur le tas.
0: Et pas électrique, du coup.
2: Ah non, les vraies, les premières, les anciennes sans permis. Et donc, du coup, ça m'a permis d'avoir quelques compétences en mécanique. Et en fait, on s'est lancé sur la 4L. Alors, on a le père d'un ami à nous qui est mécano, qui nous a un peu aidé, qui nous a montré comment faire et tout. Après, avec beaucoup de tutos sur internet, des forums, des tutos YouTube, on se débrouille, on apprend sur le tas, mais là quand même on commence à avoir du coup de solides bases en mécanique quand même.
0: Bah, surtout que le 4L Trophy fête donc cette année en 2027 c'est 30 ans, donc ça veut dire aussi que les précédents ont dû en faire des tutos, non, partager leur expérience.
2: C'est ça, tout à fait. Surtout le forum le plus connu, c'est la 4L de Sylvie. C'est il y a tout qui est recensé pour toutes les 4L, toutes les générations. On trouve généralement son bonheur sur ce forum-là et c'est un bijou pour retaper sa 4L.
0: Un petit peu de musique, tiens, parce qu'il y aura un autoradio dans la 4L ou pas ? Il y aura un autoradio, vous allez écouter la musique
1: sur. Oui, Evan a prévu de monter un CarPlay Android Auto dans la voiture et elle sera tout confort jusqu'à Marrakech.
0: Allez, un petit peu de musique et on revient en conversation avec Nicolas et Evan pour le 4L Trophy 2027.

0: Le mag de CFM Montauban en compagnie d'Evan et Nicolas. Le 4L Trophée 2027, c'est au mois de février que ça va se passer. Vous allez apporter des cahiers, des cartables, tout ça dans vos 4L respectives. Il va y avoir deux 4L et deux équipages. Les autres, c'est qui?
1: Alors c'est Lucas et Louis, des amis que moi je me suis fait au lycée et donc on les connaît très bien. Nicolas a appris à les connaître au fil de l'aventure et de nombreuses sorties qu'on s'est fait entre amis. Et donc ils sont là, ils préparent leur 4L aussi de leur côté, on avance ensemble, on a monté l'association ensemble et on s'entraide et c'est pratique d'être à plusieurs dans cette aventure.
0: Bon, pour monter une aventure comme celle-là, il faut trouver aussi des financements, d'où aussi l'association. Vous avez organisé ce week-end une bourse d'échange mécanique. Il y a d'autres choses comme ça que vous organisez pour essayer de trouver des fonds?
2: On essaye effectivement de trouver des sponsors, donc en démarchant des entreprises locales pour essayer de trouver des financements. Et effectivement, le week-end dernier, on a organisé une bourse mécanique. Et là, on a en projet d'organiser un loto au mois de janvier, le 24 janvier. Donc voilà, c'est tout. C'est tous ces événements qui nous permettent de récolter des fonds.
0: De boucler le budget, c'est un gros budget, c'est combien pour faire le 4L Trophy là?
1: Alors en moyenne, il est recommandé de prévoir 10 000 euros par équipage. Après, ça dépend des personnes et des équipages. Faut savoir que rien que l'inscription, c'est 3 600 euros. Ça évolue chaque année, donc il me semble que cette année, c'est 3 600. Et après, c'est tout le budget de restauration de la 4L et d'achat de la 4L qui compte dans les 10 000 euros. Nous, d'avoir fait la 4L nous-mêmes, ça nous permet quand même de réduire ce budget. Il me semble qu'on a prévu entre 15 et 18 000 euros pour les deux équipes au total.
0: Est-ce qu'il y a un marché de l'occasion du 4L Trophy avec des 4L déjà toutes prêtes, déjà faites par les précédents équipages?
1: Ouais, tout à fait. Il existe même des entreprises qui louent des 4L toutes prêtes et vous louez votre 4L pour entre 2 et 3 000 euros, ça se trouve. Vous l'avez pour le séjour du 4L Trophy et hop, vous vous embêtez pas. Même après, sur Le Bon Coin ou sur, on a des groupes Facebook et WhatsApp avec tous les participants du 4L Trophy. Donc ça nous permet de trouver des pièces et c'est franchement, c'est beaucoup d'entraide quand même.
0: Mais donc vous avez fait le choix de faire de la mécanique, quoi, de la préparation de ces 4L.
1: C'est ça, tout à fait. Ouais. Alors la F4 de Louis et Lucas, pour le coup, elle a été achetée en plutôt bon état, donc ils font quand même une bonne révision de moteur, changement des joints et tout ça. La mienne, par contre, pour le coup, on a tout refait, carrosserie et le moteur. Il a été refait entièrement jusqu'aux chemises, segmentation,
0: ah ouais.
1: Tout. Donc,
0: tout. Ah oui, vraiment.
1: C'est là où du coup on a pris beaucoup de compétences mécaniques parce que du coup d'avoir tout refait, ça nous a pris à refaire un moteur. On est prêt pour refaire des moteurs maintenant.
0: Bon, il faut, j'imagine aussi un kit d'amortisseurs, des roues, enfin tout ça parce qu'il y a des pièces qui vont casser. Forcément, on sait qu'il y a des pièces qui cassent pendant le 4L Trophy.
1: Ouais, il y a des pièces qui cassent et alors ce qui est embêtant, c'est que il y a pas une pièce qui casse tout le temps. C'est un peu de tout en fonction des 4L, donc c'est compliqué de savoir quoi prévoir, mais on essaie de prévoir un peu tout, les amortisseurs. Bon, il faut prendre des amortisseurs qui puissent tenir le coup, parce que oui, forcément, il y aura des trajets sur piste. Après, il y a quand même pas mal de routes. Donc, les pneus, on prend des pneus normaux, pas crampons, de toute saison quand même, pour pouvoir rouler dans le sable. Mais ouais, ça sert à rien de prendre des pneus à crampons, sinon ça va faire du bruit sur la route et ça va être désagréable à conduire, quoi.
0: Comment vous vous préparez à ce 4L Trophy qui va approcher assez vite, hein, c'est février 2027, c'est pas très loin cette 30e édition au départ de Biarritz. Est-ce que, je sais pas, vous faites du footing tous les matins? Est-ce que vous vous entraînez à courir, à aller faire du 4x4 dans les bois, Nicolas?
2: Alors le 4L Trophy, c'est pas vraiment un raid, un rallye performance, hein. Le tout, c'est surtout d'apporter des fournitures à Enfants du Désert. C'est pas chronométré. Il me semble que c'est la distance qui compte. Donc l'équipe qui fera la plus courte distance gagnera le 4L Trophy. Mais c'est vraiment pas ça qui compte. Donc pour la préparation, c'est surtout les voitures, trouver des sponsors. Niveau sportif, bon, c'est le
0: conduire, sport habituel. Conduire dans le sable, non, pas.
1: Après, il y a quand même savoir lire un roadbook et nous avons la chance d'avoir trouvé un contact qui va nous prendre des soirées pour nous apprendre à lire des roadbooks parce qu'ils ont de l'expérience dans ça. Donc c'est surtout ça, c'est savoir lire un roadbook et faire l'orientation. Après, comme il a dit, il n'y a pas besoin d'une condition physique et c'est accessible à tout le monde en réalité.
0: Je disais en ouverture qu'il n'y avait pas de GPS. C'est une des règles, c'est ça, du 4L Trophy, de ne pas utiliser le GPS de son téléphone, par exemple.
1: C'est ça, en fait, tout à fait. Le GPS, il est autorisé pour aller à Biarritz, mais après, sur les étapes, on aura vraiment un roadbook à suivre. Et donc, on pourra aller d'un point A à un point B. Et donc, il ne faut pas utiliser GPS pour aller de ce point A à ce point B, uniquement suivre le roadbook. Et c'est ce que disait Nicolas, il ne faut pas dévier de notre route initiale dictée par le roadbook. Et c'est celui qui aura fait le moins de distance sur chaque étape qui gagnera du coup la compétition, parce qu'il y a quand même un petit fond de compétition, même si la plupart des gens sont là pour le côté humanitaire quand même.
0: Ouais, parce qu'il y a combien d'équipages? 3000, non? Quelque chose comme ça, non?
2: Il me semble que ça tourne autour de 1200 à 2004L au total.
0: Ah voilà.
1: C'est 1200 équipages et 2400 personnes, c'est ça?
0: Oui, c'est ça.
1: Aux environs, ouais.
0: Et après, comment ça se passe pendant les quelques jours que dure ce 4L Trophy? Ben, vous allez nous l'expliquer dans un instant. Ce sera du 17 février au 28 février prochain, cette 30e édition. À tout de suite.
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0: Le mag de CFM Montauban avec Nicolas et Erwan de l'association 4L Jumelles. Ils vont partir à 2 4L, 4 jeunes étudiants toulousains qui vont participer donc à ce fameux 4L Trophy. Vous savez à peu près comment ça se passe, si c'est la fête tous les soirs pendant le 4L Trophy? Est-ce que vous êtes renseigné un peu? Alors,
1: en fait, tous les soirs, effectivement, du coup, on se retrouve sur des bivouacs organisés par le 4L Trophy. Donc, forcément, c'est des jeunes sur des bivouacs entre eux. Donc, forcément, il y a un peu la fête. Après, tout le monde reste quand même raisonnable, parce que le lendemain, si on est contrôlé positif au test d'alcoolémie, on est bloqué sur le bivouac et on peut pas aller à la prochaine étape. Donc, oui, c'est ambiance à la fête et à la bonne entente, parce que c'est avant tout un événement où on est là pour s'amuser. Mais généralement, il n'y a jamais d'excès dans l'alcoolémie et tout ça. Après,
0: Bien, il rassure ses parents.
1: Après, maman, si vous m'écoutez, non, il n'y a pas d'excès. Même si on embarque un frigo dans la quatrième, normalement.
0: Mais voilà, on fait cette aventure-là. Vous faites cette aventure-là aussi pour ça, pour vivre justement cette expérience-là.
1: C'est ça, c'est l'expérience d'une vie quand même. Donc bien sûr qu'on va y aller pour s'amuser et pour faire des souvenirs et rencontrer des personnes et se souvenir de cette aventure toute notre vie, quoi.
0: Alors il y a aussi ce côté social, ce côté humanitaire au 4L Trophy que vous prolongez, si j'ai bien compris, avec votre association. Il n'y a pas uniquement le fait d'amener de fournitures scolaires au Maroc, il y a d'autres choses sur lesquelles vous travaillez.
2: Effectivement, après le 4L Trophy, donc là c'est ce qui nous prend le plus gros de notre temps, mais on envisage potentiellement de participer à d'autres raids humanitaires dans le futur, à voir comment ça se passe.
0: Mais j'ai cru comprendre en allant voir un peu votre site Loasso, hein, que alors évidemment qu'il y a cet aspect humanitaire qui vous touche, c'est-à-dire que vous avez envie de faire des choses.
1: Ouais, c'est ça, tout à fait. Nous, l'objectif, c'est pas que l'association soit créée pour 4L Trophy et meure après. On a vraiment cette vocation qui nous pousse tous à faire de l'humanitaire. Et donc, on n'est pas que 4 dans l'association, on est 13. On est 13 bénévoles à se mobiliser pour l'humanitaire. Donc, effectivement, comme il a dit, le 4L Trophy, c'est notre événement pour cette année 2027. Mais après, nous avons vocation à continuer l'humanitaire sous toute autre forme.
0: Par exemple, quel type d'action?
1: Dans le même type que le 4L Trophy, il y a plein d'autres raids comme ça qui existent de distribution de fournitures scolaires, mais il y en a aussi surtout en denrées alimentaires et qui font par exemple des chemins en Europe ou dans d'autres pays africains, et donc du coup c'est de potentiels prochains événements auxquels nous participons.
0: D'accord, bon ben là le tour de chauffe ce sera déjà en février 2027 pour ce 4L Trophy. Si on veut vous suivre, il y a une page Insta.
1: Tout bien à fait.
0: Allez, dites-nous tout pour vous suivre.
2: Instagram 4L Jumelles, Facebook 4L Jumelles également. On a également un site internet où vous pouvez retrouver toutes ces informations. Et une page YouTube également.
1: Et TikTok aussi, normalement. Enfin, même LOASO. En fait, vous tapez 4L Jumelles sur votre barre de recherche. Normalement, on est le premier résultat à retrouver. On a bien géré ça niveau communication.
0: Hein. Et du coup, ça fait partie aussi du projet de faire vivre ça sur les réseaux sociaux, sur Internet.
1: C'est ça, tout à fait.
0: Vous montrez là, actuellement, je sais pas, vos aventures mécaniques pour le moment?
1: C'est ça, tout à fait. Sur YouTube, on a monté on a filmé toute la préparation du moteur. Là, sur la carrosserie, c'est plus sur Instagram. Maintenant, on est plus actif sur Instagram parce que l'objectif, c'est de partager cette aventure. C'est une aventure qu'on veut faire vivre à tout le monde à travers nos écrans. Et même pour que ce soit notre famille et tout ça, ils peuvent suivre où est-ce qu'on en est en direct. Donc, c'est super pratique, les réseaux sociaux.
0: Voilà, 4L Jumelles. Merci Nicolas. Merci Evan d'être venu en parler sur CFM Radio.
1: Et merci à vous.
2: Hein. Merci à vous.
0: À bientôt. Au revoir.
1: À bientôt.
2: Au revoir.
0: Et j'ai le plaisir d'être au téléphone avec Pierre Le Gall, qui signe son premier long métrage, Du Fioul dans les artères, un film qu'il vient nous présenter au CGR Le Paris le 6 octobre prochain à 20h, une projection animée par plusieurs associations LGBT du Tarn-et-Garonne. Pierre Le Gall, bonjour.
5: Bonjour, merci de me recevoir.
0: Merci d'être avec nous pour nous présenter cette romance moderne. De quoi on parle ? On parle d'une chronique d'amour ou d'une chronique du travail du monde des routiers ?
5: Eh ben, c'est exactement ça. C'est une romance qui se passe dans le milieu professionnel des routiers et du transport de marchandises. Il y avait l'envie, en tout cas pour moi, de proposer une exploration très précise et très juste de ce milieu professionnel qui a été très peu représenté dans le cinéma français, du moins plus du tout depuis des films de Jean Gabin qu'on avait pu voir dans les années 60, Des gens sans importance ou Gasoil, qui étaient des films très tournés vers le travail. Et moi, j'ai voulu me balader et rencontrer ce métier au détour d'une très grande histoire d'amour.
0: Et c'est ça peut-être la force du film, c'est d'être aussi presque une chronique sur le monde du travail et de mettre cette histoire d'amour qui est finalement une histoire d'amour commune, elle est homosexuelle mais elle pourrait être dans n'importe quel genre finalement, et c'est ce détail-là qui fait que cette histoire d'amour devient, j'ai presque envie de dire, banale quoi.
5: Exactement, et c'est un retour qu'on a beaucoup là des spectatrices et spectateurs qui viennent découvrir le film. Moi, quand je me déplace comme je vais le faire là pour présenter le film, en fait les gens sont curieux. C'est vrai que le pitch, ils se disent est-ce que ce film est pour moi ? C'est une histoire d'amour entre hommes. Et finalement, à la fin du film, quand je reste pour accueillir les échanges, la majorité, voire l'unanimité des gens qui sont dans la salle disent mais j'ai complètement oublié que c'était une histoire d'amour entre deux hommes. J'ai été complètement embarqué. C'est une très grande histoire d'amour, comme le cinéma sait parfois en proposer, et j'ai été complètement bouleversé. Et c'est vrai que moi, je réponds à ça avec une question, c'est-à-dire que, en fait, quand j'écrivais, quand j'ai tourné le film, il y avait une réflexion, une question qui existentielle qui m'obsédait, c'était de se dire que finalement, on passe notre vie à travailler, toutes et tous, qu'on fasse un métier passion ou non, on doit gagner notre vie pour être libre, pour être digne, et finalement, moi, je me demandais, mais quel temps réellement il nous reste à offrir aux gens qu'on aime ? Et je crois que le film explore cette question-là et essaye d'en proposer du moins une réflexion. Et pour vous partager un peu mon intimité, pendant que je faisais le montage image de mon film en 2025, mon beau-papa, qui est l'homme qui m'a élevé, hein, de mes 2 ans à mes 37 ans, a travaillé toute sa vie pour nous soutenir, qui a cru en moi, qui m'a défendu quand je lui ai annoncé mon homosexualité, qui croyait en mes rêves de cinéma, malheureusement est décédé en 6 semaines d'un cancer fulgurant que personne n'avait vu venir, et il est décédé 2 jours après le début de sa retraite. Et d'un coup, je me prenais le message de mon film en plein visage, et je crois que j'ai d'autant plus envie de le défendre aujourd'hui en parcourant le pays de salle en salle pour voilà partager cette histoire auprès des spectateurs et leur dire que bah la vie est parfois très courte, elle s'arrête plus vite que prévu, alors profitons-en pour nous aimer et nous rapprocher et surtout passer du temps ensemble.
0: Du Fioul dans les artères, vous serez présent à Montauban au CGR Le Paris le mardi 6 octobre à 20h pour rencontrer le public, une chose que vous faites régulièrement depuis la présentation du film dans la catégorie Un certain regard à Cannes en 2026. Vous avez eu le prix Révélation Queer Palme 2026. Tout ça, c'est, j'imagine, un retour qui vous fait évidemment plaisir.
5: Bah, c'est vrai que voilà, moi j'ai 38 ans, je rêve de faire du cinéma depuis que j'en ai 15. J'ai eu des coups de foot de spectateurs comme beaucoup d'entre nous, par exemple sur Le Fabuleux Destin d'Amélie Poulain. Et c'est vrai que déjà de réaliser son premier film, c'est quelque chose c'est une chance incroyable. Hein. C'est 6 ans de travail sur ce film et c'est 15 ans à travailler sur plein de projets pour espérer un jour obtenir un petit peu les égards de producteurs de cinéma. Alors du coup, bah vous vous doutez que de se retrouver sélectionné, alors c'était en l'occurrence à la Semaine de la Critique à Cannes, c'est un honneur immense, un rêve d'adolescent et puis surtout de pouvoir témoigner du milieu routier dans un festival aussi prestigieux et international que peut l'être Cannes, c'était vraiment quelque chose d'extraordinaire et j'ai pu convier mes amis routiers, les transporteurs chez qui j'ai tourné ce film et eux, bah, d'une certaine manière découvraient le festival de Cannes et je crois que c'est ça le cinéma, c'est une manière de faire se rencontrer des milieux qui parfois n'ont rien à voir. Et avec ce film, on découvre le milieu routier, on découvre une histoire d'amour entre deux hommes, on découvre la Pologne aussi. Et c'est une vision voilà, que je trouve très généreuse de voir le cinéma comme ça. Et c'est un film qui touche tout le monde, puisqu'on a été à Cabourg juste après Cannes au Festival du film romantique en juin dernier, et on a eu le prix des lycéens. Donc c'est aussi un film qui touche le plus jeune public, la Gen Z, comme on les appelle. Et évidemment, ça me fait plaisir de me dire que ce film raconte aussi quelque chose du monde de demain pour les jeunes d'aujourd'hui.
0: Un film avec peu de dialogue hein, entre Alexis Mananti et alors je vais essayer de lire quoi.
5: Julian Sizietski, l'acteur polonais.
0: Ouais, c'est beau.
5: Et c'est vrai que c'est un film de. Vous avez raison, c'est un film très sensoriel. En tout cas, nous, quand on a écrit cette histoire avec les co-scénaristes, Camille Perton et Martin Drault, on se disait que ça ne serait pas une histoire ni psychologique ni intellectuelle. On voulait que les corps et les regards parlent. C'est un monde de machines. Moi, j'aime bien dire que. Quand on pense au mot camion, c'est 6 lettres, hein, quand on lit le mot, mais en réalité, c'est 5 mètres de haut, 18 mètres de long, et ça fait 44 tonnes. Donc, c'est quand même une histoire d'amour humaine dans un monde des machines. Et du coup, bah voilà, c'est de voir par quel biais on peut raconter cette histoire-là. Et je trouve que de filmer des corps en mouvement, des regards, des sourires, des embrassades, je crois que c'est ce que l'humain a proposé de plus beau, et le cinéma est là pour capter ça de la plus belle des manières.
0: Et donc vous serez là pour discuter évidemment, avec les spectateurs. Évidemment. Ce sera donc le mardi 6 octobre prochain à 20h au CGR Le Paris à Montauban pour Du Fioul dans les artères, votre premier long métrage. Merci Pierre Legal d'avoir été avec nous pour en parler sur
5: Merci
0: cette affaire.
5: Merci pour l'invitation et très hâte de rencontrer le public. Merci beaucoup.
0: Bientôt, au revoir.
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1: Bonsoir, bonsoir à tous. Mobilisation en baisse dans les lycées, mais de nouveaux faits de violence. À Lens, un élève de 15 ans s'est fait arracher la main ce matin alors qu'il tentait d'évacuer une grenade de désencerclement. L'IGPN a été saisi. Au total, 190 lycéens auraient été blessés selon le décompte d'Edouard Geffray, le ministre de l'Éducation nationale, qui a annoncé que 589 établissements ont été perturbés aujourd'hui. Pour tenter de faire retomber la pression, écoutez les lycéens. Après la lettre de Sébastien Lecornu et les 5 grands chantiers lancés, le ministre de l'Éducation propose la mise en place d'une plateforme en ligne pour récolter les revendications des élèves. En attendant, une nouvelle journée de mobilisation est prévue demain. À l'appel des syndicats étudiants, un rassemblement doit se tenir à Paris à 14h, place de la République. De nombreuses manifestations sont prévues aussi devant les lycées partout dans le pays. Les lycéens qui ne seront pas seuls, les syndicats d'enseignants invitent également les professeurs à rejoindre le mouvement à travers une intersyndicale. Une autre journée de grève est prévue dans le public comme dans le privé le 5 novembre prochain. Dans l'actualité également, cet incendie à bord du porte-avions Charles de Gaulle ce matin. Le navire français est en révision sur la base navale de Toulon. Le feu aurait pris dans un local technique. Aucun blessé n'est à déplorer et les installations nucléaires n'ont pas été touchées, annonce la préfecture maritime. Dernier jour pour vous inscrire à la primaire de la gauche. Si vous souhaitez participer, le premier tour aura lieu le week-end prochain afin de désigner le candidat unique à la présidentielle l'année prochaine. 5 candidats sont en lice, Raphaël Glucksmann, Jérôme Guedj, Ségolène Royal, Emmanuel Morel et Olivier Faure. Le premier secrétaire du PS espère 100 000 votants. Les Bleus de retour au Stade de France. L'équipe de Zinedine Zidane joue son 4e match de Ligue des Nations ce soir. C'est contre la Belgique et ça démarre à 20h45 avec à la clé la tête du groupe A. Dans l'autre match, l'Italie reçoit la Turquie. La prochaine journée dans cette compétition se tiendra le 12 novembre. Bonne soirée à tous.
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Bonjour chers musicalistes, on se retrouve aujourd'hui dans ce nouveau numéro de Musique Ennemie où nous allons parcourir les hit-parades de la planète. Et cette année, on s'attaque à l'année 1968. On commence tout de suite par la France avec à la 12e place Johnny qui nous chante « Cours plus vite Charlie ».

juste après Johnny. Nous avons écouté Archibald and the Dress, Tighten Up, qui termine l'année 10e du hit 1968 aux US. Et toujours aux États-Unis à l'instant, c'était Simon et Garfunkel avec Mrs. Robinson qui termine à la 9e place. On reste à la 9e place, mais on revient en France et on retrouve de nouveau Johnny avec Entre mes mains. Une chanson qui s'adresse, si mes souvenirs sont bons, à sa compagne de l'époque, Sylvie Vartan, car ils avaient eu ensemble un grave accident de voiture. Je crois d'ailleurs qu'elle en garde une petite séquelle, une petite cicatrice au menton. Et Johnny, pour se faire pardonner, avait demandé à avoir une chanson qui parle de ça. C'est donc Entre mes mains, 9e en France pour cette année 1968.

Les Equals, Baby Come Back, qui était 7e au classement français, et à l'instant le super groupe Cream avec Sunshine of Your Love termine l'année 6e au classement US. On continue et on reste aux États-Unis avec à la 4e position le regretté Otis Redding qui nous chante Sitting on the Dock of the Bay, une chanson que je dédicace particulièrement à mes parents. Et ce sera suivi à la 4e place toujours, mais ce coup-ci en France, par Sylvie Vartan avec Comme un garçon.

Mon garçon, il est temps d'attaquer le top 3. Et je peux vous dire qu'en cette année 1968, les gens ont plutôt publicité des chansons calmes, des ballades, car les trois premiers, vous allez voir, ce ne sont pas des chansons vraiment très énervées. La preuve à l'instant, avec troisième aux États-Unis, on retrouve Bobby Goldsboro avec Honey. Et deuxième en France, on revient, ce sera les Moody Blues avec Nights in White Satin en version intégrale, s'il vous plaît.

numéro 2 en France, donc les Moody Blues, Nothing White Satin, qu'on a écouté pour une fois en intégralité. Une version assez rare, en fait. À l'époque, c'est sorti délibérément un album qui mélangeait pop music et musique classique. Comme quoi, les Queen n'ont rien inventé. Il est temps de passer au meilleur des meilleurs. La première place est toujours en France. On reste bien chez nous avec les Aphrodite Child et Rain in Tears. Ils seront suivis par Louis Armstrong, What a Wonderful World, qui lui est numéro 1 en Angleterre.

Louis Armstrong qui nous dit que nous avons un monde merveilleux et il a bien raison. Pensons donc à le préserver. Allez, il est temps pour nous de nous quitter. On va se retrouver dans une semaine comme d'habitude. On va se quitter avec le numéro 1 US. Et en cette année 1968, les Américains ont plébiscité les Beatles avec le morceau Hey Jude. On se quitte là-dessus. Je vous souhaite une bonne semaine et je vous dis rendez-vous la semaine prochaine. Et d'ici là, portez-vous bien.